avec Khaled, qui rendait ces moments réellement uniques. Nous grandissions et notre cinéphilie aussi. Nous allions à l'école, puis au collège, mais rapidement, je me suis aperçu que personne ne souhaitait réellement apprendre. Quant à moi, seule l'histoire me passionnait réellement, dehors du cinéma, et c'est ça qui m'a fait apprécier à sa juste valeur ma ville, qui m'apparaissait désormais comme un musée à ciel ouvert. Mais aussi, je constatais avec désolation l'abandon de ces temples du savoir. J'avais l'impression que le pays abandonnait l'éducation, nous abandonnait, nous, son futur, et ce constat me déprimait. Petit à petit, je peinais de plus en plus à me projeter vivre dans un pays qui ne voulait plus de moi. C'est à cette période que nous nous sommes mis à rêver de travailler pour le cinéma, avec Khaled. Il nous était impossible d'imaginer poursuivre de telles carrières ici, et c'est pourquoi nous avons assez tôt envisagé un éventuel départ du vieux pays, comme nous l'appelions. Mais néanmoins, j'étais encore très attaché à ma famille, et je ne pouvais concevoir de leur exposer un tel dessein. Alors qu'eux avaient tout fait, vraiment tout leur possible, pour que nous vivions heureux, moi, ma sœur et mes deux frères dans leur pays. Je gardais aussi un profond attachement pour Bagdad et avais un pincement au cœur quand je songeais à la quitter. J'avais le sentiment que partir de ma maison, ce serait comme quitter mon enfance à jamais, finir un doux chapitre pour en commencer un nouveau. Et c'était une résolution que j'avais du mal à prendre du haut de mes 15 ans. Cependant, la page s'est tournée sans m'attendre. En 2010, à mes 16 ans, ma mère, qui travaillait alors comme traductrice pour Médecins Sans Frontières, a été mutée à Mossoul, trop soudainement pour que nous ayons pu nous préparer. J'ai été pris d'un désespoir indescriptible en apprenant que ma ville, mon meilleur ami et mes rêves de cinéma resteraient derrière moi, à Bagdad, alors que je désertais mon monde. Cette nouvelle ville, je terminais à contre-cœur mes années de lycée, qui me paraissaient désormais insipides. Puis j'envisageais de tenter de poursuivre dans des études d'histoire, mais cela était difficilement envisageable, parce que mon père avait laissé son ancien travail à Bagdad et ma mère peinait déjà à subvenir à nos besoins avec son seul salaire. Le temps passait, mais la vie me paraissait dénuée d'intérêt et d'avenir. Je me croyais condamné à attendre que les heures passent. Je fantasmais secrètement de m'envoler vers l'Europe, mais m'interdisais de trop penser à ce rêve qui me faisait plus de mal que de bien. En 2011, notre vie a basculé. Daesh a pris le contrôle de la ville, et bien que ma mauvaise foi m'ait fait auparavant la trouver triste à tort, il semblait que la mort se soit emparée de ce qui restait de vivant au fond de moi. Nous vivions désormais à crédit, puisque mon père était entré en dépression après son arrivée dans la ville. Il ne pouvait aller chercher du travail et les économies de ma mère s'étaient épuisées. Nous empruntions donc de l'argent à ceux qui avaient le cœur assez charitable en attendant que mon père reprenne le travail. Cependant, le véritable déclencheur de la terreur, ça a été la déclaration de ma sœur un matin en revenant de ses ménages. Elle est apparue dans un état de détresse telle que j'ai craint qu'elle ne décède de panique dans mes bras. Elle nous fit alors une lourde révélation. Elle avait été aperçue par une milice de Daesh en compagnie d'une autre femme avec qui elle entretenait une relation. Elle nous a alors expliqué qu'elles avaient fui, mais qu'elles pensaient avoir été reconnues par l'un des soldats qui habitait alors à quelques pâtés de maison de la nôtre.

Bien qu'elle ne nous ait jamais parlé de son homosexualité, ce n'a pas été cela qui nous a paru important. Tout le monde avait compris que désormais, tant que Daesh contrôlerait la ville, ma sœur serait en danger. Ce n'est que le lendemain que nous avons compris à quel point notre situation était précaire. Nous, la famille qui vient de Bagdad, dont une fille ne correspond pas aux critères hétéronormés imposés par le régime, endettée et qui ne pratiquait pas l'islam au quotidien. La religion n'avait jamais été réellement très importante pour nous, jusqu'à ce que nous tombions sur une dictature islamiste.

Ce matin-là, un agent de la milice est venu chercher chez nous notre sœur, mais a simplement fini par embarquer mon frère qui a refusé de le laisser entrer. Je pense que c'est à ce moment-là où j'ai croisé le regard impuissant de mes parents que j'ai perdu tout espoir. Eux qui nous avaient toujours protégés, eux qui avaient tenu à l'écart de la politique, eux qui avaient toujours affiché un masque impassible pour cacher le manque et la faim, ces mêmes parents regardaient leur fils se faire enlever par des inconnus en silence, sans bouger, alors que mon frère n'avait alors que 14 ans et n'avait pas hésité à mentir pour tenter de résister et protéger notre sœur. Par la suite, j'ai perdu toute notion de temps. Je crois les avoir vus repartir en lui liant les mains avec des cordes. Peut-être était-ce des chaînes. Quelle importance finalement. Au fond de moi, je savais que quelque chose s'était brisé définitivement, que cette inconscience que j'aimais tant était perdue à jamais. Dès lors, je n'avais plus qu'une envie, partir, m'éloigner de cette ville qui n'était pour moi plus que synonyme de misère, d'intolérance et de terreur. Ne vaut-il pas mieux tenter de la fuite au risque que tout s'arrête, plutôt que de vivre enchaîné par les cordes invisibles de la dictature ?

0: Ma sœur aussi a compris qu'à Mossoul, ses jours étaient comptés. Et nous ne pouvions pas nous résoudre à laisser notre plus jeune frère seul en Irak, avec mon père dépressif et ma mère impuissante face à la situation. Avec le recul, j'ai compris leur position difficile, mais je leur en ai voulu pendant longtemps de ne pas avoir su nous protéger dans ces moments compliqués. Après l'arrestation de mon frère, ma mère a adopté l'état végétatif de mon père et a semblé avoir abandonné l'idée de vivre, nous laissant livrer à nous-mêmes. Alors, ma sœur et moi avons décidé que nous devions partir au plus vite. Mon frère n'a plus jamais donné de signe de vie, et bien que nous fassions notre deuil avec la plus grande des tristesses, nous n'avions pas le temps de nous attarder trop longtemps à pleurer sa disparition. Tenter de le secourir, ça serait stupide, téméraire et potentiellement inutile. C'est pourquoi ma sœur a pris la décision de ne pas le prévoir dans notre périple. Nous avons rassemblé l'argent qu'il nous restait, ce qui représentait à peine la somme pour nous faire rejoindre l'Europe avec un passeur. Mais nous avons été contraints de prendre le moins cher que nous avons trouvé. Nous étions conscients que notre voyage serait sûrement extrêmement dangereux, inconfortable, voire potentiellement mortel. Mais nous savions aussi qu'à chaque jour passé en Irak, ma sœur risquait d'être arrêtée ou d'être victime de nombreuses autres tortures que je ne préférais ne jamais découvrir. Le plan, c'était de nous enfuir en premier lieu, puis faire également traverser nos parents quand nous aurions rassemblé assez d'argent. Leur vie était moins menacée que les nôtres actuellement. Quant au choix du pays, nous avions opté pour la Grèce, parce que nous voulions migrer vers un pays du bassin méditerranéen et que ma mère avait un contact au Médecins Sans Frontières qui nous assurait qu'il pourrait nous obtenir un asile facilement. Des connaissances de connaissances ont fini par nous adresser vers un passeur qui était très bon marché mais dont le trajet avait une particularité. Plutôt que de passer vers la Turquie comme le font la plupart, nous naviguerions directement vers la Grèce depuis la Syrie. Nous ne connaissions pas plus de détails sur notre trajet. Et puis nous étions forcés de reconnaître que la perspective, probablement fantasmée, d'aller vivre dans ce pays que nous imaginions comme un archipel d'îles paradisiaques était plus séduisante. Mais cette route que nous empruntions était aussi l'une des plus dangereuses. La route migratoire méditerranéenne reliant le Moyen-Orient et l'Afrique du Nord à l'Europe, empruntée chaque année par des dizaines de milliers de migrants. Nous étions conscients des risques que nous prenions en nous y engageant, mais la perspective d'un avenir meilleur était pour nous plus importante que les risques du voyage. C'est alors que je pense avoir ressenti ma première émotion positive depuis de nombreux mois. J'étais partagé entre bien sûr l'appréhension du voyage et du passeur, nous avions entendu de nombreuses histoires sordides à ce sujet, mais également l'espoir et l'excitation. Pour la première fois, depuis de nombreuses années, j'avais l'impression de voir la lumière au bout du tunnel, que notre longue chute sociale allait s'arrêter, que nous n'allions plus nous contenter de vivre et qu'un futur heureux était envisageable. Mais aussi, je repensais à notre ancienne vie à Bagdad, à l'odeur du café dans le salon de notre belle maison le matin, à la douceur des draps, au goût d'un repas chaud servi le soir, l'agréable somnolence qui accompagnait la satiété, au bonheur de savoir que nous ne vivions pas avec une épée de Damoclès brandie au-dessus de la tête en permanence. Alors, une étrange mélancolie me saisissait et me plongeait dans un état second. Je ressassais mon passé pour oublier mon présent et rêver d'un futur meilleur. Nous ne quittions pas notre pays par choix, mais par nécessité. Comme des millions d'autres, nous faisions partie de ces migrants forcés, poussés sur les routes par la guerre, la violence politique et les persécutions. Une semaine a passé, puis il a été temps de rejoindre le passeur. Cet homme, que nous ne connaissions pas, mais qui pourtant avait notre avenir entre ses mains.
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0: La première chose qui m'a interpellé, c'était son odeur. Cet homme dégageait d'horribles relents, mais différents que ceux des personnes qui ne pouvaient se permettre de se doucher régulièrement. Dans ses effluves se mêlaient arômes de rance et de cigarettes, ce qui, je trouve, résumait admirablement bien la première image que le passeur m'a faite. Il y avait une attitude arrogante en lui qui me dérangeait au plus haut point. Ceux qui n'avaient rien ne pouvaient se permettre de fumer. C'était des activités que seuls ceux qui étaient économiquement stables pouvaient se permettre. De plus, cet homme avait vraisemblablement de quoi s'offrir une hygiène de vie convenable, mais se laissait volontairement déferrir, alors que n'importe lequel d'entre nous rêvait d'une douche mais ne pouvait se l'offrir. S'ajoutait à cela un doux parfum d'essence roupie qui provenait des sacs disposés dans la remorque, mais que je finis par identifier à ma grande horreur comme étant celle du sang. Mes craintes semblaient vérifiées. Cet homme était probablement un négociant d'êtres humains qui risquait de nous revendre, vivant ou non, entier ou non. Nos pérégrinations ont commencé dans une cage. Nous devions rejoindre la côte avant de pouvoir partir par bateau. Et c'est pourquoi le passeur nous a fait monter, nous et les 15 autres êtres humains, qui tentaient de fuir le pays à l'arrière d'une camionnette des plus sales et délabrées que j'ai connues. On voyait que le véhicule avait d'ores et déjà servi maintes fois avant notre voyage, pour des dessins similaires. La présence d'anciens migrants était réellement palpable, puisque cet espace, bien entendu, ne contenait pas de WC, et on y retrouvait des traces de déjection des anciens passagers. Du foin était disposé de part et d'autre de la camionnette, ce qui nous transmettait un message très clair. Ici, nous n'étions que des animaux. À mon grand soulagement, je n'ai trouvé aucune trace de sang dans le coffre du fourgon. Il y avait donc peu de chances pour que je finisse mes jours ici. Nous nous sommes entassés de part et d'autre de ce camion, ce qui n'était certainement pas prévu pour transporter autant de monde. Puis, quelqu'un a fermé la porte, à clé, a allumé le moteur dans un concert de crachotements, de crissettements et de couinements sinistres, et enfin, nous avons démarré. Nous n'avions aucune idée de la durée de notre trajet. Nous le savions non, plus d'un jour probablement, mais nous avons rapidement perdu toute notion du temps. Désormais, on était bloqué dans un pays de transit, ce lieu où on ne fait que passer en théorie, mais où l'on peut rester enfermé des semaines, sans droit, sans statut, sans protection. Nous avions prévu quelques ressources en eau et provisions qui étaient censées suffire pour la totalité du transport, mais nous nous sommes vite rendus à l'évidence, nous étions bien seuls, et petit à petit, la faim et la soif commençaient à creuser les joues de nos compagnons de route. Certains n'y avaient pas pensé, d'autres n'avaient pu se permettre de partir le sac rempli. Très vite, nous avons alors entrepris de partager nos rares denrées qui sont rapidement venues à manquer. La faim finirait par nous tuer. Dans l'ennui de ce transit, nous perdions complètement toute notion de temps. Certains pensaient que nous roulions depuis 3 jours, d'autres avançaient 2 semaines, et les plus jeunes assuraient que nous étions promenés depuis plus d'un mois. Au bout d'un certain temps, dans un élan de générosité, nos conducteurs ont commencé à nous envoyer une miche de pain par jour que nous devions partager et qui est rapidement devenue vitale pour notre survie après que nous ayons fini nos provisions. Quant à l'eau, ils nous envoyaient de temps à autre une bouteille d'eau croupie qui eut vite raison de nos estomacs. Ce qui a fini par nous achever réellement, ça a été la folie de l'ennui. Nous nous battions désormais pour nos rations de pain. La tension était palpable, nous n'étions plus un équipage qui vogue au milieu d'une tempête, mais des condamnés, tels des gladiateurs jetés dans l'arène qui doivent éliminer leurs prochains s'ils veulent continuer à manger. Heureusement, nous ne sommes pas arrivés à de telles extrémités, mais il était fréquent que l'un d'entre nous arrache la faible ration de vivre de l'autre. Je comprenais désormais le jeu des passeurs. Ils voulaient nous affaiblir, nous faire perdre la raison, l'envie même de vivre, avant de nous vendre ou liquider discrètement. J'avais fini par me résoudre à me considérer comme un migrant, bien que désespéré me semble être un terme plus approprié. J'ai alors réalisé que je roulais maintenant depuis plus d'une semaine, de ce que je pouvais en déduire d'après le nombre de miches de pain qu'on avait mangé, mais personne n'avait réellement cherché à connaître ses compagnons. Pour ma part, j'interprétais cela comme un déni de notre situation. Nous ne voulons pas accepter que les récits de migrants entassés pendant des semaines avant de finir par mourir dans d'horribles circonstances, étaient désormais les nôtres. Avec la terreur constante et le désespoir, s'est alors ajouté un phénomène qui m'était nouveau, les terreurs nocturnes. Dès que je sombrais dans les bras de Morphée, des visions des plus traumatisantes venaient immanquablement me tourmenter. Dans la plus fréquente, je me trouvais quelques années plus tôt, à Bagdad, dans une petite salle de cinéma, celle de mon ami. C'est alors que des soldats, sans tête, avec un grand trou au milieu de la poitrine, débarquent avec ma famille en otage pour hurler des mots dans une langue que je ne comprends pas. Mais après avoir ouï leur discours, tous mes proches semblent me regarder d'un air dégoûté, de profonde haine, avant de quitter la salle en marchant avec les soldats, sans me jeter un regard. Je tente de les suivre, mais mes jambes se dérobent sous mon poids. Je n'arrive plus à avancer, je ne peux plus bouger, plus rien faire, sinon que de les regarder, s'éloigner en m'abandonnant. Le désespoir me submerge, j'hurle de toute mon âme. J'aimerais que tout le monde entende ce cri d'horreur, mais rien ne sort de ma bouche. Je ne peux rien faire d'autre que de regarder tous ceux que j'ai aimés, m'abandonner, condamné à passer l'éternité immobile dans une salle de cinéma. Après m'avoir laissé agoniser pendant un temps qui me semble infini, les soldats reviennent pour me chercher. Et c'est à ce moment-là que l'enfer finit, mais pour laisser place à la torture. On me crève les yeux, on me coupe le nez, la langue et les oreilles, on me coupe de tous mes sens. Je ne suis alors plus qu'un corps en morceaux, incapable de rien faire, de ne rien ressentir, rempli seulement de haine et de regrets. Une coquille vide. Généralement, le réveil s'accompagnait de sanglots, étouffé en plein de la nostalgie d'une vie que je ne connaîtrai jamais. Mais le réel cauchemar était de savoir qu'au fond de moi-même, j'étais toujours dans la salle de cinéma à attendre qu'on vienne me chercher. Nous avons commencé à perdre connaissance, à cause des effets de la chaleur, je pense, une dizaine de jours après notre départ. C'est alors que nous nous sommes mis à crier, comme possédés, pour qu'on nous laisse sortir. Toute la frustration, l'angoisse, la fureur que nous retenions semblait s'évacuer par ce besoin primitif qu'est celui d'hurler. Peu importe si nous jugions leur jeu de déshumanisation, quitte à être traités comme des animaux, nous avions un besoin vital d'air libre. À mon grand étonnement, nous avons fini par être entendus, et un homme, que nous ne connaissions pas encore, est venu nous ouvrir la porte. Il ressemblait en tout point aux autres passeurs que nous avions rencontrés, mais celui-ci était armé. Alors que nous avions tous commencé à nous jeter dehors, de peur que la porte se referme, nous avons eu un mouvement de recul en découvrant le fusil qu'il tenait entre ses mains. Les passeurs n'étaient pas seulement des convoyeurs, mais les rouages visibles d'un trafic humain qui s'enrichit sur la misère et l'absence d'alternatives légales et sécurisées pour les migrants forcés comme nous. Autre détail, il faisait nuit. Sombre dehors, sans lune, ce qui signifiait probablement que les conditions étaient propices pour que nous embarquions ce soir. Alors que nous étions livrés à nous-mêmes dans le camion, seuls avec nos idées noires, j'avais eu tout le loisir de m'inquiéter des polices de l'immigration que nous risquions de rencontrer sur la route. Crainte que je n'avais pas ou peu prise en compte au moment de prendre la décision de partir. Cela s'ajoutait désormais à tous les autres points difficiles de notre voyage, et c'est pourquoi j'ai été soulagé en constatant que dehors, les ténèbres s'étaient rassemblées autour de nous, masquant notre présence. J'avais énormément souffert durant ce début de voyage. Il semblait que mon frère et ma sœur n'y avaient pas échappé non plus. Elle, qui affichait habituellement une mine toujours heureuse, avait désormais le regard vide de toute émotion. Et je compris que je n'étais probablement pas le seul à rejoindre les enfers la nuit. Quant à mon frère, il semblait que la camionnette avait effacé la moindre once de bonheur de l'enfance en lui. Cela m'a procuré une peine immense, car moi, qui déjà avais eu l'impression qu'on me volait ma candeur quand on m'a emmené à Mossoul, que dire de lui du haut de ses 11 ans? Peut-on jamais connaître le bonheur quand on nous l'a volé à un si jeune âge? Mon soulagement fut cependant de courte durée. Nous étions à peine sortis lorsque l'homme armé a braqué son fusil sur les quelques malheureux qui étaient à sa portée et nous a intimé de le suivre. S'est ensuivi alors une longue marche de nuit sur la route terreuse sans éclairage, livrée aux ténèbres nocturnes. Notre boussole, des injures proférées dans une langue que nous ne comprenions pas. À en juger par la tension qui trahissait la voix de l'homme qui menait la marche, personne ne donnerait cher de notre peau si nous étions surpris dans notre procession. Un rythme soutenu nous était imposé. Nous avancions. Nos déambulations ont fini par nous épuiser. Nous nous cognions les uns contre les autres. Nous avancions. Ceux qui étaient trop en retrait étaient mis en joue par les passeurs qui nous escortaient. Nous avancions. L'un d'entre nous a fini par tomber par terre et ne s'est pas relevé. Un autre est retourné en arrière pour lui porter aide et un passeur a fini par les rejoindre, mais est revenu seul après 3 détonations étouffées par un silencieux. Nous avancions. Au terme d'interminables pérégrinations, nous avons fini par entendre la douce rumeur du rivage, portée par un vent d'espoir, alors que les premières lumières aurorales commençaient à percer la toile noire qui a été le décor de notre marche.

on a décidé de nous accorder un peu de nourriture, sous forme d'un gruau repoussant, mais qui, dans notre état d'épuisement, semblait culinairement irréprochable. Après avoir englouti notre maigre collation, nous avons commencé à descendre vers un quai qui semblait solitaire et abandonné, mais auquel était amarré un petit bateau avec à son bord deux grosses caisses en bois. Cependant, le vieux Rafio n'était visiblement pas à son premier voyage et portait les marques d'une usure avancée. Sa peinture était tellement écaillée qu'on ne pouvait plus discerner les inscriptions qui avaient jadis orné la proue. La rouille semblait avoir conquis la moindre parcelle de métal apparente et les vagues les plus légères produisaient des craquements sinistres dans toute l'embarcation. La même odeur d'essence qui m'avait interpellé aux abords du camion était présente, mais cette fois accompagnée d'une traînée brunâtre bien visible qui témoignait du passage du bateau. Il nous était difficile d'imaginer une telle épave naviguer en haute mer, mais bon, après tout ce que nous avions subi, j'avais l'impression que ce n'était qu'une épreuve de plus. Nous avons dû attendre que la nuit réapparaisse avant de quitter pour de bon cette terre maudite et avions toute la journée pour patienter. La lumière diurne qui se réfléchissait sur le sable me brûlait à petit feu et l'eau me paraissait tellement polluée d'essence que je n'aurais osé m'y aventurer. Dans cette attente, je repensais à tout ce que je n'avais pas pu faire, pu apprendre, pu découvrir et tout ce que je ne connaîtrais probablement jamais. Je ne savais pas si je reverrais un jour mes parents, ni même si, à l'heure actuelle, ils étaient encore en vie. Nous n'avions pu réellement faire le deuil de mon frère, emporté par un régime qui s'est apparemment senti menacé par un jeune garçon de 14 ans. Ce voyage n'était plus qu'un transit, c'était pour moi une revanche à prendre sur la vie, un désir de récupérer ces instants d'existence qui m'avaient été volés. Quelque part, j'étais chanceux d'avoir pu essayer de m'enfuir, chanceux d'avoir pu rêver, chanceux de ne pas avoir été celui qui a ouvert la porte. Comment aurais-je réagi à sa place ? Aurais-je menti, tenté de les retenir ou bien laissé rentrer les loups dans la bergerie avec ma sœur à l'intérieur ? Je ne me sentais pas légitime, n'avais pas connu toutes les misères du monde comme certains de mes compagnons de voyage. Mais j'avais quand même abandonné mes parents et ma vie en quittant Mossoul. Il ne me restait que deux options. Renaître, trouver une nouvelle vie ou bien rendre à l'univers les quelques molécules empruntées pour ma courte existence. Mais cette existence serait-elle vraiment meilleure arrivée en Grèce, définie pour toujours comme migrant, réduit à assurer les tâches trop pénibles pour ceux qui se sont donné la peine de naître dans les bons draps? Et puis, atteindre la Grèce ne signifiait pas encore être en sécurité. Nous deviendrons alors des demandeurs d'asile, suspendus aux décisions administratives et aux politiques migratoires européennes. Rien ne nous assurerait que l'on nous restait rentrés dans le territoire sans problème. Nous devions espérer que les contacts de ma mère, aux Médecins Sans Frontières, sauraient nous aider. Mes rêves de cinéma, ils me paraissaient désormais futiles, dérisoires, immatures par rapport à la dure réalité de ce monde. Cependant, je crois que je préférais ces derniers jours à ceux connus à Mossoul. Je souffrais, certes, plus que jamais je n'aurais pu l'imaginer, mais je n'étais plus contraint à regarder tourner les aiguilles. J'avais un objectif, je n'étais plus qu'un simple spectateur de mon quotidien, mais je me battais pour exister en tant qu'humain du 21e siècle, comme tant d'autres en ont eu le privilège. Je crois que, pour la première fois depuis longtemps, je me sentais vivant, dans la douleur, dans la dérédiction et la folie de l'espoir, mais vivant. J'étais une fleur sans pédoncule à la dérive dans la Méditerranée. Lorsqu'une douce ambiance vespérale commença à se faire sentir, nous nous sommes rapprochés de notre future embarcation et l'un des passeurs, qui semblait avoir une vague idée de ce à quoi ressemblait notre langue, tenta de nous expliquer le déroulement de notre transport. Nous devions commencer la traversée de la Méditerranée sur ce bateau, puis finirions dans un canot gonflable avant de rejoindre la Grèce. On nous montra une carte plastifiée censée nous permettre de nous diriger quand nous serions sans passeur, dont aucun de nous n'arriverait probablement à se servir. C'est alors que je remarquai pour la première fois un détail troublant commun à chacun de ces trafiquants. Ils avaient tous un curieux tatouage en forme de croix dans un cercle au niveau du mollet droit. Était-ce une marque d'appartenance à un réseau ? Nous allions embarquer dans une épave flottante avec des criminels armés. Allaient-ils réellement nous faire naviguer ou bien simplement nous emmener dans leur repère de trafiquants ? Mon âme plongeait, mais ne rapportait que du doute.
C'est dans ces incertitudes que je montais à bord de notre embarcation, voguant vers un destin incertain. Alors que mon pied quittait terre, je sentais que j'entamais un aller sans retour et que les conséquences de cet acte changeraient mon futur à jamais. C'était la première fois que je quittais le continent. Je dois consentir qu'il y eut un côté téméraire à notre traversée qui provoquait en moi un mélange d'excitation, mais aussi d'appréhension. Une montée d'adrénaline me parcourut alors que l'on fit démarrer le moteur dans un sinistre crachotement et qui projeta une quantité significative d'huile sur le ponton. Alors que nous commencions à nous éloigner de la côte, je tâchais de trouver une place pour mon frère et ma sœur à l'avant de l'esquif. Le moteur répandait une odeur de pétrole franchement nauséabonde, c'est pourquoi nous nous sommes rabattus sur la proue. La coque, qui était assez haute et imposante, laisser la place sous le pont pour une cale de taille respectable. Mais cependant, on nous en avait interdit l'accès. Et je crois qu'au final, je préférais ne pas découvrir ce qui y était entreposé. J'aimais mieux rester dans l'ignorance quant à nos hôtes, puisque de toute manière, nous naviguerions en leur compagnie jusqu'à ce que nous arrivions à notre destination. J'étais de toute manière sur mes gardes et découvrir leur degré d'implication dans le crime ne m'aurait pas vraiment rassuré. Sur le pont, le parquet usé par le temps grinçait à chaque pas. Certaines lattes commençaient à se décoller et l'antenne, qui aurait dû pointer vers les cieux, cliait lamentablement vers le bas. Une sorte de cabine de capitaine trônait au centre du pont où se réunissaient les passeurs à l'abri des éléments. Environ une heure après notre départ, un vent de face se leva et nous frappa de plein fouet, menaçant d'arracher définitivement l'antenne pitoyable. Poséidon semblait ne pas approuver notre voyage. Les vaguelettes commencèrent à s'affirmer pour devenir de véritables murs d'eau qui défiaient notre coque, qui, par miracle, restait vaillante dans cette épreuve. On voyait certains verdir, la plupart rendaient violemment ce que leur corps n'avait plus la force de contenir. Moi-même, je me sentais de plus en plus mal. Au début, un simple inconfort, à peine perceptible, nouait mon estomac, mais rapidement, une nausée naquit, silencieuse, et mon corps vacilla dans un murmure. Je sentais qu'au fond de moi, quelque chose se soulevait, sans encore éclater, une gêne qui remontait du plus profond de mes entrailles et menaçait de me submerger. Je dus m'asseoir, ma tête tournée, je voyais flou. Le pont vacillait, le monde vacillait, moi-même vacillait, tout semblait valser autour de moi. J'entendais des échos, des cris sourds qui résonnaient dehors. J'entendais ma sœur qui m'appelait, j'entendais mon frère qui m'appelait, j'entendais ma mère et mon père qui m'appelaient seul à Mossoul, et j'entendais mon autre frère qui m'appelait seul dans une cellule sombre. Je n'étais plus sur le bateau. Mes yeux me lâchaient, mes sens me lâchaient. Je n'étais plus nulle part. J'étais partout. J'étais dans mon ancienne chambre à Bagdad. J'étais au cinéma, avec la joie, avec l'amour, avec la vie. Et je ne voulais plus partir. Je ne pouvais plus partir. Mais tous sortaient. Les soldats revenaient me tuer une énième fois. J'hurlais. J'avais mal, mais ils ne me tuaient plus. Car ce qui est mort ne saurait mourir. Ils ne me touchaient plus. Et je n'étais plus dans la salle. Je sortais. Je sortais de ma tête. Je sortais pour rentrer dans le monde réel. Mais l'est-il vraiment? Je sortais au milieu du typhon qui remuait le monde, qui remuait les vagues, qui remuait mes entrailles. Et j'émergeais dans ma douleur, en hurlant, en pleurant, en me dépossédant de ma haine, de ma colère, de ma tristesse, de mes regrets, de ma terreur. J'éjectais tous mes calvaires dans des spasmes incontrôlés. Toute la négativité accumulée depuis des mois. Tout ça ressurgissait. Puis, je me suis remis debout et suis allé vomir par-dessus le bassin gage. Après de longues heures difficiles, la tempête a fini par se calmer. L'un d'entre nous était passé par-dessus bord à la suite d'un ultime haut-le-cœur, mais il semblait que cela n'était pas digne de l'intérêt des passeurs. Ils étaient restés dans leur cabine pendant toute la durée de l'orage, sans même un regard pour nous. Je dois reconnaître cependant qu'ils ont plutôt bien manœuvré le vœu rafio. Nous aurions facilement pu faire naufrage avec de telles vagues. La mer était redevenue étrangement calme, à l'instar de nos camarades. Il semblait que la récente tempête ait dissuadé les navigateurs de prendre le large, puisque nous n'avions croisé personne depuis notre départ. Toutes ces péripéties nous avaient complètement vidés, et la plupart d'entre nous, dont la Meusée avait eu raison, avaient rendu la maigre quantité de nourriture ingérée sur la plage. Dans cet état, la plupart d'entre nous seraient morts avant d'avoir aperçu la côte grecque. Certains restaient désormais couchés à terre, exténués au point de ne plus pouvoir bouger. D'autres avaient la respiration trop sèche pour parler. La lumière brûlante étouffait toute respiration en nous consumant lentement. Nous n'avions rien bu depuis que nous avions quitté la Syrie, et j'estimais qu'il s'était passé entre-temps environ 6 heures, dont 3 sous un soleil cuisant. Nous avons donc commencé à nous rassembler et pour aller réclamer de quoi survivre aux passeurs.
Ceux qui étaient encore en état, dont moi, se sont alors rassemblés devant la cabine, puis avons commencé à toquer. On ne nous a accordé qu'un seul regard dédaigneux. Nous avons continué, un peu plus fort. On nous a fait un geste injurieux. Nous avons commencé à crier. Ils ont crié aussi, qu'on les laisse tranquilles. Alors, nous avons tenté d'enfoncer la porte. L'un d'eux a chargé son arme et s'en est suivi un mouvement d'hésitation. Chaque camp pesant ses chances. Si nous enfoncions la porte, nul doute que beaucoup d'entre nous mourraient sous les coups de feu. Mais nous aurions de grandes chances de sortir vainqueurs de l'affrontement. De toute manière, la plupart d'entre nous mourraient dans tous les cas, passivement ou non. Autant nous battre pour sauver notre peau. Aucun d'entre nous n'était un meurtrier, mais la fin justifie les moyens. Cependant, si nous éliminions les passeurs, qui naviguerait donc le bateau? Qui saurait nous conduire en Grèce? Nous ne pouvions nous permettre de nous retrouver seuls en pleine mer. Nous avons donc décidé de rentrer récupérer les vivres en évitant le plus possible les effusions de sang. Trois des plus courageux, ou des plus désespérés, se sont désignés volontaires pour prendre les devants. Ils ont fait une première tentative. En les voyant reculer pour prendre de l'élan, les occupants de la cabine ont dû croire à la folie et ont affiché pour la première fois une expression inquiète. La tension était palpable. Chacun d'entre nous savait que sa vie pouvait prendre fin d'un instant à l'autre. Ils ont reculé, ont marqué une courte pause, puis ont couru en direction de la porte. Puis, l'impact est arrivé. Il a été accompagné d'une résonance sourde et profonde. La porte a semblé flancher un instant, mais a tenu bon. De chaque côté, l'on reprenait son souffle. Mais déjà, nos résistants reculaient pour réitérer leur tentative. Ils ont commencé à esquiver un mouvement lorsqu'un son grave a retenti, suivi d'une détonation. Une balle venait de se loger dans le crâne de l'un de mes compagnons. Avant que nous n'ayons pu comprendre ce qui se passait, les passeurs avaient ouvert la porte et tiré à vue au milieu du groupe. Cependant, la petite escouade qui était censée enfoncer la porte avait déjà entamé son mouvement et s'est heurtée aux trafiquants. La panique a pris possession de nous. Certains sont partis en courant le plus loin possible, d'autres ont hurlé sans bouger, probablement paralysés de terreur. Et puis, il y avait ceux qui étaient bien décidés à ce que la roue tourne enfin et à mettre fin à ce semblant d'esclavage des temps modernes auxquels nous étions soumis. Dans la précipitation et la stupeur, nous n'avons même pas eu le temps de voir qui avait été touché. Nous ne communiquions que très peu, mais étions bien décidés à venger notre compagnon mort sous les balles d'être appartement à ce que l'humanité produit de plus vil. Certains ont tenté de prendre leurs armes, mais ont reçu des coups de crosse qui les ont dissuadés de continuer. Pour ma part, je me suis rappelé le dessein initial de notre mission et me suis rué vers la cabine pour récupérer les vivres qu'ils gardaient. Ces scélérats avaient en leur possession plusieurs dizaines de bouteilles d'eau, de pain, de conserves et des biscuits en si grande quantité que même en plusieurs mois, ils n'auraient pu tout finir, alors que nous crevions de faim dehors. J'ai emporté aussi des chapeaux qui m'ont paru adaptés pour résister au soleil qui rendait l'air incandescent. Les combats dehors faisaient rage. Les quatre passeurs échangeaient coups de griffe et coups de crosse avec nos compagnons les plus vaillants, tout en beuglant des insultes dans maintes langues différentes. Certains chargés, d'autres se contentaient de piquer quand ils le pouvaient. Mais rapidement, nous avons été dépassés, et les quelques-uns qui luttaient encore ont abandonné. Ici, l'animal dominant était celui du bon côté de l'arme. Ils se sont enorgueillis de leur victoire face à quelques pauvres migrants, affamés, et, dans un accès de bestialité, l'un d'entre eux a assommé le premier à sa portée, d'un coup dans la tempe. Nous étions sur leur territoire, nous n'étions pas des hommes et des femmes dignes de respect, seulement de la vermine qu'on transportait en l'entassant. Voilà le message qu'ils voulaient nous faire passer. Cependant, dans leur accès de confiance, ils n'avaient pas remarqué que j'étais en possession de toutes leurs provisions, et qu'il suffisait que je les jette par-dessus bord pour condamner définitivement tous les passagers de ce bateau, eux compris. J'ai pris alors la décision de dissimuler une quantité qui nous permettrait de survivre quelques jours, dans le pire des cas, puis de rejoindre les passeurs en les menaçant de jeter le sac par-dessus bord. J'ai donc mis quelques provisions de côté en les confiant à ma sœur, puis je me suis avancé dans l'optique d'aller faire pression sur les trafiquants. Mais à peine me dirigeais-je vers eux que j'ai remarqué un corps ensanglanté sur le sol, non loin. C'était le malheureux qui avait reçu la balle des passeurs, mais personne ne semblait lui avoir porté une attention particulière. Je suis donc allé rapidement dans sa direction pour au moins apercevoir son visage. Mais en le découvrant, je me suis écroulé à côté de lui. Cet homme, couché par terre, dans une mare de sang, était mon petit frère.

J'ai cru m'évanouir d'horreur. Je ne pouvais concevoir qu'une telle violence soit associée à son image, son visage déformé par cette balle, par l'injustice de ce monde, ce même visage dont je ne reverrai plus jamais la lueur de la vie illuminer les yeux. Il avait été un temps où il affichait constamment une expression de bonheur sincère, avec son air malicieux et son regard pétillant, qui ne le quittait pas. Mais c'était avant que nous quittions Bagdad, avant que nous rencontrions Daesh, avant que la vie ne nous apprenne avec une brutalité que la souffrance n'obéit à aucune logique et que la haine peut s'abattre sur les innocents comme une plie noire, indifférente aux plaintes et aux larmes. Ils avaient passé ces derniers jours dans la douleur et la peine, dans la crainte permanente de l'ultime voyage, celui qu'ils traversaient aujourd'hui. Sa seule vie, son unique chance de découvrir le monde, lui avait été volée par de pâles imitations d'êtres humains, par une haine sans visage et sans raison. Certains disent que la vie est belle parce qu'elle est unique. Je dirais qu'elle est cruelle parce qu'elle ne nous appartient pas. Valait-il la peine de vivre, de souffrir, d'espérer en vain pour que son existence soit acceptable alors qu'il suffit d'un homme avec une arme pour tout vous reprendre ? On nous donnait la chance, le privilège unique de découvrir la réalité, une seule chance dans toute l'histoire du temps, et il fallait qu'un criminel décide de mettre fin à nos jours. Est-ce donc pour ce monde que nous nous battons ? Ne serait-il pas plus simple de rejoindre mon frère tout de suite, en maître de mon destin, avant qu'on ne m'y envoie de force? Ne devrais-je pas être à ses côtés, lui, laissé seul dans cette grande aventure? La mort ne pouvait être pire que les derniers jours que j'avais vécu. C'est peut-être pour cela que personne n'en revient, parce que vu de là-haut, notre monde apparaît tel qu'il est réellement, un stupide jeu de domination dicté par la haine, la violence et l'argent, entre manque et ennui, sans espoir d'une fin heureuse. Ce fut ma sœur qui est venue me rejoindre en premier. Elle a eu une réaction similaire à la mienne, mais s'est empressée d'aller vomir par-dessus le bord. Je l'ai vite rejointe. Une fois calmée, j'ai pris un moment pour évaluer la situation. L'un des passeurs s'était fait sérieusement défigurer à coups de poing et d'ongles. Ses yeux étaient gonflés d'hématomes, du sang lui coulait du nez, et il avait quelques grosses éraflures au visage. Mais ses jours n'étaient pas comptés. Il paraissait néanmoins assez mal en point. Il s'était allongé et gardait une arme à portée de main. Deux autres avaient eu quelques blessures superficielles, et le dernier semblait s'en être tiré sans dommage particulier. C'était lui qui se pavanait, imbu d'arrogance et inconscient de la fragilité de sa victoire. C'était aussi lui qui avait tiré sur mon frère. Aucun d'entre eux ne semblait avoir remarqué la disparition de leur vivre. Je n'avais plus la force pour mon petit chantage, je n'avais plus la force de rien. Je voulais simplement me réveiller de ce mauvais rêve dans mon petit lit chez moi, à Bagdad. Il m'avait détruit physiquement, tué moralement, comme il l'avait fait probablement pour tous les autres migrants qui avaient eu le malheur de croiser un jour leur route. Mais plutôt que de me déprimer, ce constat m'a donné un petit regain d'énergie. Finalement, je n'avais plus rien à perdre, j'avais touché le fond, et si je ne me battais pas contre les requins qui m'empêchaient de remonter, je ne reverrais jamais la surface. Qui étais-je pour abandonner alors que d'autres n'avaient même pas pu tenter ? Mes parents, mes deux frères, tous avaient sacrifié leur avenir pour que nous ayons une chance de nous en sortir. Ce serait ne pas respecter leur sacrifice que de me laisser mourir à petit feu. J'avais un nouvel objectif, reconstruire ce que ces trafiquants avaient détruit. Si j'avais eu tendance à oublier que ma sœur m'accompagnait, je voulais que nous allions au bout tous les deux, qu'elle puisse rêver aussi d'un avenir décent. Ce ne devait pas être la haine qui nous motive, ni le désir de vengeance. La violence ne résout pas les conflits, elle les crée. Ce devait être l'espoir. Pour cela, nous devions commencer par manger. Après un rapide tour de nos provisions volées, j'ai décidé d'en distribuer quelques-unes à nos compagnons avec la plus grande discrétion dont je pouvais faire preuve. Ensuite, j'ai apporté celle qui restait proche de la cabine. Avec un peu de chance, ils ne remarqueraient même pas qu'il en manquait une partie. Pouvoir manger correctement était un plaisir incomparable quand on était affamé comme nous l'étions. Ensuite, attendre, rester sur ses gardes. D'après une estimation de notre vitesse et la distance parcourue, en s'appuyant sur la carte en plastique qu'ils nous avaient généreusement donnée, nous pensions arriver en Grèce la nuit suivante. S'ils voulaient nous livrer à la police, nous enfermer ou autre, ils ne tarderaient pas à le faire. D'ailleurs, ils n'avaient à aucun moment pris la précaution de nous cacher, ce qui ne laissait que deux possibilités. Soit ce qu'ils transportaient dans la cale était encore plus illégal qu'une quinzaine de migrants, soit ils avaient la police avec eux, ce qui signifiait que dans tous les cas, ils avaient fort à parier qu'ils étaient impliqués dans des affaires mafieuses. Nous avons donc commencé à envisager des plans de secours, au cas où la situation se dégraderait. Mais aucun ne paraissait réellement réalisable. Si nous nous enfuyions avec le radeau de sauvetage, ils n'auraient aucun mal à nous tirer dessus, comme ils nous en avaient fait la démonstration. Si nous tentions de nous cacher dans la cale, ce n'est pas quatre, mais probablement tout un groupe de mafieux qui nous découvrirait.
Faudrait donc attendre le plus possible que nous nous rapprochions de la côte et, si besoin, tenter de joindre le rivage à la nage. Je n'avais presque jamais eu l'occasion de m'y exercer, mais certains disent que nous savons nager d'instinct. Mais bon, j'espérais juste ne pas avoir à le vérifier. Environ 2 heures plus tard, la lumière diurne a commencé à lentement se retirer pour laisser place aux ombres vespérales. Pour la première fois, nous eûmes une excellente surprise, probablement la meilleure nouvelle depuis notre début de traversée. On voyait la côte apparaître. Nous commencions à croiser quelques bateaux pêcheurs, d'autres navires de commerce, mais personne ne semblait vraiment faire attention à nous. Peut-être était-ce courant ici de voir arriver des embarcations de migrants. En tout cas, nous n'avons pas été dérangés. Cependant, il y eut un grand moment de tension, comme nous sommes arrivés à proximité d'un autre bateau, quelque peu semblable au nôtre. Les deux se sont arrêtés à côté, et l'un des passeurs est allé discuter avec le capitaine de l'autre navire. J'ai cru que c'était pour nous la fin, que si près du but nous allions être livrés à la mafia locale, ou je ne sais quelle autre organisation criminelle, que nous serions probablement tués, vendus, mutilés. Mais non, rien de tout cela. Après un court échange, le passeur est revenu sur notre rafio et nous sommes repartis comme si de rien n'était. Arrivés à proximité du rivage, les passeurs s'adressèrent directement à nous pour nous donner les instructions, pour la première fois depuis le départ de Siri. Leur embarcation n'irait pas plus loin. Nous allions donc devoir monter sur un canot gonflable pour continuer le trajet. À vue d'œil, j'estimais la distance qui nous séparait des côtes à environ 20 km, ce qui signifiait que nous passerions toute la nuit à ramer. D'une part, j'étais extrêmement soulagé de quitter la compagnie de ces êtres appartenant à ce que l'humanité produit de plus vil. Mais aussi, nous allions être, pour la première fois, totalement à découvert, en tant que migrants, et jusqu'à ce que nous rejoignions la côte. Si on nous arrêtait maintenant, il se pourrait qu'on nous renvoie chez nous, et toutes ces peines n'auraient servi à rien. Tout allait se jouer dans ces derniers coups de rame. Les passeurs ont commencé par descendre un canot gonflable.

donc commencé à nous serrer pour occuper le moins d'espace possible. Parmi ceux qui étaient encore sur le bateau, une tension montait. S'il s'avérait qu'il n'y avait pas assez de place pour tout le monde, personne ne souhaitait demeurer à bord avec les passeurs. Quand il n'en resta plus que deux, nous pensions qu'il n'y avait définitivement plus aucune place. L'un d'entre nous a alors suggéré une solution. Nous descendrions à tour de rôle pour nous accrocher au radeau et nous tenterions de faire la traversée ainsi, en alternant. Il fut aussi décidé que les deux jeunes enfants, encore présents parmi nous, resteraient dans le canot tout au long du trajet. Au début, beaucoup furent réticents puisque quasiment personne ne savait nager, mais nous savions que c'était la seule option pour que tout le monde ait une chance de rejoindre Lesbos, l'île sur laquelle nous étions censés accoster. Alors, nous avons commencé notre long trajet.

J'étais très serré, certes, mais ce frêle esquif m'a paru d'un confort irréprochable par rapport aux derniers jours que nous avions vécu. Nous tournions pour aller dans l'eau, mais il s'est avéré que l'exercice était bien plus éprouvant qu'il n'en avait l'air. Non seulement c'était physiquement très dur, mais cela ralentissait complètement et déséquilibrait grandement le bateau. Après y être allé deux fois, j'ai compris que nous n'arriverions pas à faire toute la traversée. Plus on passait et moins longtemps on tenait. Les temps de récupération se raccourcissaient de plus en plus à mesure que l'on avançait. J'avais une forme physique plutôt correcte, donc je pensais pouvoir assurer encore plusieurs passages. Mais j'ai vite compris que certains ne réussiraient pas à retourner dans l'eau une troisième fois. Le problème, c'est que nous ne pouvions pas non plus les dispenser de l'exercice, parce que sinon nous serions trop épuisés pour continuer avant d'avoir effectué la moitié du trajet. Nous devions donc aller plus vite, car à mesure que nous perdions du temps, nos chances de nous faire arrêter augmentaient. Quand est venu le quatrième tour, c'en a été trop pour les moins vigoureux. C'est d'abord un homme âgé, d'environ 50 ans, je dirais, qui nous a fait savoir qu'il n'avait plus la force de continuer. Nous étions en proximité d'un petit voilier et il a décidé de nous quitter pour essayer de monter à son bord, conscient qu'il entravait nos chances de réussite. Il faisait donc maintenant nuit sombre et le propriétaire dormait dans sa cabine. Il est alors monté pour attendre la nuit sur le pont. Nous n'avons jamais su ce qu'il est devenu ensuite. Pour nous, cela faisait déjà un gros changement, puisqu'il n'y avait plus besoin que d'une seule personne à l'eau à la fois et les temps de récupération étaient doublés. Certains ont même réussi à dormir, mais ça n'a pas été mon cas. Je ne rechignais pas non plus quand venait mon tour, mais j'ai commencé à réellement fatiguer. Beaucoup n'arrivaient plus à tenir le rythme. L'un d'entre eux a même lâché le bateau, nous avons dû aller le rechercher. Ma sœur aussi était au bord de l'exténuation, et j'ai fini par prendre un tour à sa place pour lui permettre de se reposer. La côte approchait, mais le soleil ne semblait pas décidé à nous attendre, et les premières lueurs matinales sont apparues. Nous avions passé, pour la plupart, une nuit blanche, à ramer et à tenter de s'accrocher à un radeau dans l'eau. Et le pire, c'est que nous devions encore accélérer pour éviter de finir complètement à découvert. Et puis, ce qui devait se passer est fini par arriver. L'un de ceux qui avait reçu le plus de coups de la part des passeurs s'est évanoui dans l'eau, de fatigue probablement, et a sombré dans les profondeurs. Personne ne savait assez bien nager pour tenter d'aller le sauver, dont on n'a plus entendu la voix. Nous pouvions désormais ramer plus efficacement et nous reposer. Au matin, une bande de terre est apparue à l'horizon. Ce n'était ni la fin, ni le début d'une vie nouvelle, mais une île grecque de la mer Égée, Lesbos, l'une des premières portes de l'Europe. Aux alentours de 5 heures, une plage commença à se dessiner. À 6 heures, nous avions mis les pieds sur terre. Quand je sentis mes pieds toucher le sable, un sentiment indescriptible m'a envahi. Un soulagement ineffable, une euphorie incontrôlable, toute la déréliction, l'épouvante, l'éreintement et les meurtrissures qui m'habitaient depuis que je ne sais combien de temps s'évacuaient dans le sable. Je crois avoir titubé quelques mètres avant de m'effondrer sur le sol mou. Je n'avais pas vraiment réalisé à quel point j'étais en état d'atonie, que je ne puisais dans mes dernières ressources en énergie pour

su vivre. Je me suis mis à pleurer, pleurer d'épuisement, pleurer de tristesse, pleurer de bonheur. Je ne sais pas, mais j'ai évacué les restes de larmes que je n'avais pas encore vidées. Nous sommes tous restés là, quelque temps, ne semblant pas croire que nos calvaires étaient terminés, que nous avions fini par survivre à cette interminable pérégrination au plus profond de la douleur humaine. Et alors qu'un lever de soleil vermillon se profilait, un zeste d'orage à l'horizon, nous avions officiellement atteint notre destination. Mais dès l'instant où nous avions posé le pied sur cette plage, nous sommes devenus des clandestins, des étrangers au territoire qui pouvaient être expulsés à tout moment. Ma sœur et moi devions donc reprendre notre route dans l'optique de tenir un statut de réfugié. Je doutais que nous puissions aviser le contact de ma mère qui était à Athènes. Il fallait donc prendre la route d'un centre d'accueil. Au passage, nous avons pu observer la beauté sauvage du paysage. Une eau turquoise et cristalline qui se jetait sur des plages de sable beige. La ville était érigée sur une colline avec un temple antique en son sommet, vestige d'une civilisation passée. Parmi les films que j'affectionnais à Bagdad, certains nous transportaient en Grèce antique, au milieu des dieux et des héros. Je me souviens surtout de la grandeur de ces paysages et de ces monuments grandioses qu'ils avaient construits. J'éprouvais une petite fierté de pouvoir aujourd'hui me trouver dans ces contrées qui m'avaient tant fait rêver jadis, une sorte de revanche sur la vie. Nous avions facilement trouvé le centre d'accueil et avons poussé la porte. Nous l'avons découvert comme on découvre une frontière de plus. Des bâtiments fatigués, des tentes parfois, des files d'attente qui n'en finissaient pas. Et en 2011, rien n'était vraiment organisé. L'accueil semblait improvisé, débordé par des arrivées trop nombreuses. Certains étaient pris en charge, d'autres attendaient des jours sans savoir quand leur tour viendrait. Le temps s'étirait dans l'odeur de la misère et de la poussière, entre espoir fragile et peur d'être oublié. Être enfin arrivé ne signifiait pas encore être accueilli et respecté. Nous avons été mis en attente après des démarches dont je n'ai rien compris, et quelques entretiens avec les autorités locales qui ne nous écoutaient de toute façon pas vraiment. Nous découvrions tout ce que cache le terme « demande d'asile ». Notre court sentiment de liberté semblait déjà lointain. Nous ne pouvions qu'espérer. Et la sortie du centre ne prenait pas non plus une suite glorieuse. Il faudra passer par les métiers ingrats, l'intégration à une société qui ne veut pas de nous, puis économiser pour que nos parents, s'ils vivent, puissent nous rejoindre, voire leur envoyer un petit peu s'il nous en reste. Depuis le centre, avec l'aide des personnes envoyées par l'OIM, nous avons pu leur envoyer une lettre et attendons désormais leur réponse. Mais nous nous sommes promis une chose. Qu'importe ce qu'il faille attendre plusieurs mois, un an, ils ne voyageront pas dans les mêmes conditions que nous. Quelque organisation humanitaire passe parfois nous voir, nous donne de quoi survivre, mais cela ne permet pas vraiment de vivre décemment. Nous avons pu téléphoner au contact de ma mère et nous a assuré qu'il soutiendrait notre dossier, mais ces mots me semblent aussi vides que les regards des autres migrants. Il m'a conseillé de raconter notre histoire, notre périple, qui nous étions réellement, nous a dit que cela pourrait aider. On m'a dit de l'envoyer aux agents du GCR une fois que je l'aurais terminé, que cela pourrait appuyer mon dossier, montrer que je suis éduqué. Mais je pense que je le ferai, car ce serait manquer de respect à la mémoire de ceux qui sont morts pour que nous soyons là aujourd'hui, que de ne pas tenter tout notre possible pour obtenir ce droit d'asile. Au moins, ça fait passer le temps. Il n'y a rien de pire que l'ennui quand on a vécu des traumatismes. Ainsi, j'écris pour ne plus penser, pour ne plus ressasser un passé que je préfère oublier, ou du moins mettre en parenthèse le temps de me reconstruire un avenir meilleur. Mais j'écris aussi pour que plus tard, on n'oublie plus cette banalisation de l'esclavagisme moderne, qu'on reconnaisse les souffrances qu'ont traversées ceux qui ne demandent qu'à avoir les mêmes privilèges que ceux qui ont la chance de naître au bon endroit, pouvoir choisir ce que l'on est.

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2: Bonjour, bienvenue dans le magazine Mosaïque. Nous sommes Merlin et Avan, deux lycéens de Gimont et Astier en stage à Info RC. Dans la série Découverte des métiers, nous recevons aujourd'hui Madame Sanz et Madame Angelo de la Banque de France. Bonjour mesdames.
3: Bonjour.
4: Bonjour.
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7: Pouvez-vous vous présenter ?
4: Je m'appelle Marie Angelo. Je suis directrice départementale de la Banque de France en Ardèche. J'ai été nommée à ce poste en septembre 2025, donc il y a à peu près 8 mois et demi. Auparavant, je travaillais à la Banque de France des Yvelines en région parisienne, à Versailles plus précisément, et je suis très heureuse de rejoindre ce très beau département de l'Ardèche.
8: Bonjour, alors je suis Sophie Sanz, je suis chargée de relations avec les entreprises sur le département de l'Ardèche à la Banque de France et je suis également analyste de médiation du crédit pour la région Auvergne-Rhône-Alpes.
2: Alors mesdames, on aimerait connaître vos études respectives.
4: Personnellement, j'ai un diplôme d'actuaire. Un actuaire, c'est un ingénieur en mathématiques financières et mathématiques des assurances. J'ai obtenu ce diplôme d'actuaire à l'Institut de sciences financières et d'assurance de Lyon, qui est basé au sein du département mathématiques de la Fac de sciences de Lyon. Et puis, j'ai aussi un diplôme d'actuaire expert en risk management, à savoir que je suis expert en analyse des risques des entreprises.
8: Alors, pour ma part, ça va être un petit peu plus simple. J'ai choisi une voie plus facile et surtout, je pense qu'à cette période-là, j'avais un côté un petit peu rebelle et je ne voulais pas dépendre de mes parents, donc je suis partie sur une filiale en alternance. Donc j'ai fait un BTS en alternance au sein d'une banque, la Société Générale. Et ensuite, toujours dans le cadre de cette banque, la Société Générale où j'ai été embauchée, j'ai fait en formation continue une licence gestion finance expert.
6: Quels sont vos parcours professionnels ?
4: Alors, personnellement, je suis entrée à la Banque de France il y a seulement 11 ans. Auparavant, j'ai travaillé dans plusieurs compagnies d'assurance sur des activités de solvabilité prospective des compagnies d'assurance. Donc l'actuaire, c'est un métier pour calculer l'avenir. Donc solvabilité prospective, c'est-à-dire qu'on va se projeter jusqu'au terme des engagements qui ont été pris par la compagnie d'assurance pour vérifier que l'entreprise va rester solvable pour respecter ses engagements vis-à-vis de sa clientèle. Donc on va constituer des réserves mathématiques pour faire face aux risques et puis pour rembourser les assurés lorsqu'elles vont arriver au terme de leur contrat d'assurance vie, par exemple. Ensuite, à la Banque de France, j'y suis arrivée pour travailler à l'autorité de contrôle prudentiel qui est adossée à la Banque de France. Cette autorité de contrôle s'occupe de superviser tous les établissements financiers, à savoir les banques et les compagnies d'assurance. Le but est de vérifier qu'elles appliquent bien la réglementation qui leur est imposée et de vérifier également que ces établissements financiers, ces banques et ces compagnies d'assurance vont rester solvables pour respecter leurs engagements vis-à-vis de leur clientèle. Notre objectif est en quelque sorte d'être des gardiens des intérêts de la clientèle de ces institutions financières. Et par la suite, j'ai travaillé à la direction des opérations pour évaluer l'encadrement

0: des risques de crédit et de marché entre la Banque de France et ses contreparties bancaires, y compris les autres banques centrales. Et depuis 6 ans, j'ai découvert le réseau. Le réseau à la Banque de France, c'est les succursales qui sont implantées dans les départements, qui s'occupent du service à l'économie des entreprises et des particuliers.
1: Pour ma part, donc, j'ai travaillé au sein d'établissements bancaires, on va dire commercial, classique. Donc, j'ai travaillé une grande partie de ma carrière à la Société Générale, où j'ai évolué sur différents postes. Et ensuite, j'ai fait un court passage à la Banque Postale, et puis je suis arrivée à la Banque de France il y a 4 ans.
2: Alors, d'où êtes-vous originaire toutes les deux? Depuis quand êtes-vous en Ardèche?
0: Je suis en Ardèche depuis 8 mois. Auparavant, j'ai travaillé plus de 25 ans en région parisienne, alors que j'ai fait mes études en région lyonnaise.
1: Et moi, je suis originaire de Montélimar, mais ma famille est ardéchoise, donc j'ai un petit attachement pour l'Ardèche. Je suis pas très loin.
3: Vous travaillez toutes les deux à la Banque de France. À quoi sert cette institution et à qui s'adresse-t-elle?
0: La Banque de France a été créée en 1800. C'est une très vieille dame qui a 226 ans. Elle a été créée par qui, à votre avis?
2: C'était sous le régime Bonaparte, il me semble.
0: Tout à fait. Elle a été créée par Napoléon Bonaparte en 1800. Ensuite, elle a été nationalisée en 1945. Et puis, en 1993, elle est devenue indépendante. Ça ne veut pas dire qu'elle est redevenue privée. Ça veut dire tout simplement que la loi indique que la Banque de France est indépendante du gouvernement concernant sa politique monétaire. En 1999, elle a rejoint l'eurosystème avec la Banque Centrale Européenne et les autres banques nationales centrales de l'Europe qui ont adopté l'euro comme monnaie. Et en 2002, on a eu l'émission des premiers billets en euros. Et en 2029, on se dirige vers l'élaboration de la monnaie électronique. La question, c'était à quoi sert la Banque de France? Alors, la Banque de France a trois principales missions. La première mission de la Banque de France, c'est la politique monétaire de la France. À travers cette politique monétaire, elle va maintenir une stabilité des prix, c'est-à-dire une inflation autour de 2%, une inflation qui augmente mais pas trop. Elle va refinancer les banques et l'économie, elle va émettre les billets et elle va surtout préserver la confiance dans la monnaie qui est l'euro. Ça, c'est sa première mission. La deuxième mission, c'est la stabilité financière. À travers cette activité, l'autorité de contrôle prudentiel adossée à la Banque de France va contrôler toutes les institutions financières pour vérifier qu'elles vont rester solvables. Ensuite, il y a une troisième mission de la Banque de France, c'est le service à l'économie et à la société. Donc, pour cette mission, la Banque de France est présente dans 105 territoires en France et plus principalement dans tous les départements. Donc, en Ardèche, par exemple, notre activité est au service de l'économie et de la société, donc au service des entreprises et des particuliers. Pour ce qui concerne le service des entreprises, la Banque de France va coter toutes les entreprises du département. La cotation de la Banque de France, c'est l'appréciation que la Banque de France donne à une entreprise sur sa capacité à honorer ses engagements financiers à horizon 1 à 3 ans. Elle va accompagner également les entreprises en difficulté, plus précisément les petites et moyennes entreprises, à travers la médiation de crédit, mais Sophie va en parler, donc c'est sa spécialité, à travers aussi d'autres services. Elle va aussi déployer l'éducation financière et budgétaire auprès de tous les publics, les enseignants, les étudiants, les porteurs de projets d'entreprise. Et elle va participer à l'inclusion financière des particuliers en situation de précarité économique. Donc elle va les accompagner dans leur lutte contre le surendettement, dans le droit au compte, le microcrédit. Alors ce qui est intéressant, c'est qu'au niveau du service aux particuliers, qui est assez indicatif, c'est qu'en 2025, on a accompagné en France plus de 2 millions de personnes dans le cadre de leur inclusion financière. Et d'après un sondage CSA, 93% des personnes accompagnées se disent satisfaites par les services de la Banque de France.
1: En complément, ce que je trouve important, c'est que depuis récemment, on a mis en avant la façon dont on peut aussi aider les gens dans le cadre des violences économiques. Et ça va être surtout être déployé au niveau des violences économiques faites aux femmes, parce que la première violence conjugale, généralement, c'est la privation d'accès à de l'argent, en fait. Et donc, on intervient aussi dans ce biais-là pour expliquer aux femmes et aux personnes qui peuvent être victimes de ce type de violence les droits qu'elles peuvent avoir et les recours qu'elles peuvent faire.
0: Et puis, je veux juste faire un complément par rapport à l'éducation financière et budgétaire. Dans ce cadre, on travaille aussi sur toutes les arnaques. Donc, on a aussi des animations autour des arnaques financières. Si on doit résumer les missions de la Banque de France, le maître mot qui revient, c'est la confiance. Dans le cadre de la première mission du service de la stratégie monétaire, ce qui est important de retenir, c'est préserver la confiance dans la monnaie. Dans le cadre de la deuxième mission, qui est la stabilité financière, ce qu'il faut retenir, c'est que notre mission tourne autour de préserver la confiance dans le système financier français. Dans le cadre de la troisième mission du service à l'économie et aux sociétés, le maître mot, c'est toujours la confiance, préserver la confiance dans les acteurs de l'économie. Et ce qui est important aussi de dire, on est une institution publique, donc toutes nos actions d'accompagnement auprès des publics sont gratuites. Et on est vraiment au service.
2: Est-ce que les missions dont vous venez de parler ont évolué depuis la création de la Banque de France ?
0: Oui, bien sûr, elles ont beaucoup évolué, notamment nos missions d'accompagnement des publics. Par exemple, l'éducation financière et budgétaire date de 2016, puisque c'est à cette date que la Banque de France a été nommée opérateur national de l'éducation financière et budgétaire. Et puis, on a une meilleure visibilité aujourd'hui des actions de la Banque de France. On n'hésite pas à aller sur le terrain. On communique énormément dans les réseaux sociaux. On a un gouverneur qui est parti récemment, mais qui pendant 10 ans était sur les chaînes radio, à la télé, au moins 2 ou 3 fois par semaine en fait. Donc les actions de la Banque de France sont vraiment vulgarisées. Et je vous ai parlé de 2 millions de personnes qui ont été accompagnées en 2025. C'est énorme et c'est principalement lié au fait que nos actions sont plus visibles, on communique beaucoup plus dessus, on a beaucoup plus de dossiers de surendettement parce que les personnes, grâce à notre visibilité et grâce à notre communication, se rendent compte en fait qu'elles peuvent se faire accompagner en cas de situation de surendettement, chose dont elles n'avaient pas connaissance auparavant en fait.
3: Ça aussi vous voulez parce que vous avez plus d'outils ?
1: Oui, effectivement, avec la numérisation et maintenant tout ce qui est ce monde informatique connecté, on a des communications qui sont plus faciles, on intervient sur les réseaux sociaux, au travers des médias. Pendant longtemps, la Banque de France a eu plutôt une volonté de rester un petit peu cachée, parce qu'on gère l'argent, et de plus en plus, ça fait maintenant des décennies, qu'il y a une volonté d'être visible, de faire connaître nos missions au travers des différents agents économiques, pour qu'on puisse justement, comme disait Marie-Angelo, être là pour les soutenir et intervenir en cas de difficulté.
2: D'accord. Alors, on est déjà passé un petit peu sur le sujet, mais est-ce que vous voudriez dire d'autres choses sur le rôle que vous occupez aujourd'hui dans cette entreprise ?
0: Alors, oui, bien entendu, parce qu'aujourd'hui, en fait, comme je vous l'ai dit, moi, j'ai fait le choix de travailler dans le réseau après avoir travaillé sur la stabilité financière et la politique monétaire. Ce qui me plaît dans le réseau, c'est que je suis plus facilement au contact de l'économie locale. Et c'est plutôt gratifiant parce que les personnes sont vraiment contentes que la Banque de France vienne jusqu'à eux. Alors qu'avant, j'avais un rôle de contrôleur, de superviseur, où j'étais le gendarme en fait, même si c'est important qu'il y ait des gendarmes, mais c'est moins gratifiant.
1: Oui, dans ton rôle aujourd'hui de directrice.
0: Voilà, c'est plus du concret, c'est sûr. On se sent utile en fait à la société parce qu'on est au service de cette société. Et personnellement, avec ma collègue, de venir vous rencontrer, ça nous fait aussi plaisir.
1: Oui, c'est vrai. Je rejoins Marie. Il y a ce sentiment d'être utile et cette volonté de vouloir aider. Moi, par rapport à mon rôle au sein de l'entreprise, aujourd'hui, je suis chargée de relations avec les entreprises. Donc, j'interviens pour leur répondre quand elles ont des questionnements par rapport à la cotation qui leur est attribuée. Mais aussi, elles peuvent nous solliciter pour avoir un droit d'accès aux fichiers, en fait, pouvoir consulter les fichiers qui concernent leur entreprise, par exemple sur le fichier central d'échecs ou sur les impayés. Et j'interviens en tant qu'analyste médiation du crédit. Donc la médiation du crédit, c'est un accord de place qui est signé entre la Banque de France et les établissements bancaires. Et le but, c'est que les entreprises qui rencontrent des difficultés avec leurs établissements bancaires, alors généralement c'est des refus de financement, elles nous sollicitent et on va créer une réunion de médiation avec leurs partenaires bancaires pour essayer de trouver une solution à leur problématique de financement qui est généralement liée à des difficultés qu'elles rencontrent.
2: Combien de salariés travaillent sur votre site ?
0: Alors, en Ardèche, on est une succursale de présence de place et nous sommes que 5 salariés. Un effectif petit mais efficace. Alors, pourquoi ça marche bien ? Parce que nous sommes polyvalents. Et puis, nous avons une organisation agile et nous maintenons une cohésion d'équipe constante, en fait. C'est très important qu'il y ait une bonne coordination entre nous. pour mettre en place toutes les actions qu'il faut mettre en place sur le service des particuliers en situation de précarité économique et des entreprises.
1: Et moi, je vais rajouter, comme on parlait de la digitalisation, il y a eu une refonte des services de la Banque de France avant que chaque département traite et sa partie surendettement et la partie cotation. Aujourd'hui, nous sommes en Ardèche uniquement une succursale de présence de place, c'est-à-dire qu'on ne gère pas des dossiers. Donc on est rattaché au niveau de l'entreprise sur Valence. Et pour le traitement des dossiers de surendettement, c'est Lyon qui gère la partie de dossiers de surendettement.
3: Comment sont répartis les salariés sur les différents postes de l'entreprise ?
0: Nous intervenons pour les entreprises et pour les particuliers dans le cadre de la participation à l'inclusion financière. Et donc, nous avons un binôme de direction. Donc, ça veut dire que j'ai un adjoint avec lequel on va coordonner l'activité de la succursale. On a deux personnes qui s'occupent plus précisément de l'accompagnement des particuliers. Et on a Sophie Sens qui s'occupe toute seule des entreprises.
2: D'accord. Alors, pour la prochaine question, avec qui êtes-vous en contact régulièrement dans votre métier ?
1: Les institutions publiques, déjà majoritairement.
0: On est en contact avec les dirigeants d'entreprises, tout ce qui est fédération d'accompagnement des entreprises, donc tout ce qui tourne autour de l'économie en fait, tous les organismes, les chambres de métiers, les chambres d'artisanat, la chambre de l'agriculture,
1: France Travail,
0: tous les acteurs de l'économie, à savoir au niveau des entreprises et puis au niveau des acteurs de l'économie également qui accompagnent les particuliers en difficulté. Également les collectivités, les organismes de l'État. Nous travaillons ensemble justement pour aider l'économie, aussi bien des entreprises que des particuliers.
1: Et du coup mener des actions coordonnées en fait.
3: Comment se passe la gestion des particuliers et des entreprises ?
1: Alors les particuliers, ils ont plusieurs canaux d'accès, d'ailleurs comme les entreprises, téléphonique au 3414, en ligne sur le site de la Banque de France, mais ils peuvent également se présenter sur rendez-vous au guichet à l'accueil de la Banque de France de chaque département. Majoritairement, pour les particuliers, ça va être des personnes qui sont en difficulté et qui vont soit avoir besoin de consulter leur fichier, soit avoir besoin d'accompagnement dans le cadre de l'inclusion financière ou d'un dépôt de dossier de surendettement. Pour les entreprises, c'est différent parce que les entreprises, on va leur attribuer une cotation, donc une note. Ce qu'il faut savoir, c'est qu'à partir de 1 250 000 euros de chiffre d'affaires, on va faire une analyse de leur bilan et on va leur attribuer en fonction une note. Et donc les entreprises sont cotées et toutes les chefs d'entreprise peuvent être amenés à nous solliciter dans le cadre de cette cotation et pas spécifiquement ceux qui rencontrent des difficultés.
0: Par rapport aux particuliers, on les reçoit sur rendez-vous au guichet, mais on peut les recevoir sans rendez-vous également.
3: Pouvez-vous nous expliquer comment fonctionne globalement le système de la banque ?
0: On s'occupe de la politique monétaire de la France, pour laquelle on est indépendant du gouvernement. La politique monétaire de la banque, c'est maintenir la stabilité des prix avec une inflation autour de 2%, le refinancement des banques et le financement de l'économie. Et pour arriver à un taux d'inflation à 2%, on va jouer sur les taux directeurs. Les taux directeurs, ce sont les taux auxquels la Banque de France va prêter l'argent aux banques. Lorsque l'inflation est forte, on va augmenter les taux directeurs parce qu'ils vont avoir pour effet de faire baisser progressivement l'inflation. Le taux directeur est passé à 2,25 récemment parce que justement on avait une inflation qui augmentait à cause de la guerre au Moyen-Orient. Ensuite, le système financier français est régulé grâce à l'autorité de contrôle prudentiel adossée à la Banque de France, qui est en quelque sorte le gardien de la protection de la clientèle des institutions financières, mais qui a pour objectif de préserver la confiance dans le système financier français. Et ensuite, le service à l'économie et à la société, il est important parce que aussi, sans cet accompagnement des acteurs de l'économie, on ne peut pas réussir nos deux premières missions de stabilité financière et de politique monétaire. Et donc, à travers cette mission, c'est aussi préserver la confiance dans les acteurs de l'économie. Donc, le maître mot des missions de la Banque de France, c'est créer de la confiance et la garder au sein de l'économie et du système financier français.
2: Qu'est-ce qui différencie la Banque de France des autres banques ?
1: Alors, la Banque de France, c'est la banque centrale du pays. Donc, chaque pays a sa banque centrale. Et ce n'est pas une banque commerciale, c'est-à-dire qu'on ne peut pas ouvrir un compte à la Banque de France. Les banques centrales, c'est les banques des banques.
0: Elle est là pour superviser les banques et puis les refinancer également.
3: Existe-t-il un endroit où vous accueillez du public ? Et si oui, dans quel cas spécifique ?
1: Oui, on accueille au niveau de la succursale de Privas. Voilà, il y a un accueil qui est ouvert donc le matin du lundi au vendredi et également le jeudi après-midi. Mais en fonction aussi des demandes et des interventions qu'on peut avoir, on peut recevoir plus de personnes pour les former ou leur expliquer des missions ou le cadre de la Banque de France.
2: Les manières de travailler ont bien évolué avec le temps et la technologie. Alors comment s'organise désormais le travail pour les différents salariés et vous-même ? Je pense notamment au télétravail ou aux visioconférences.
1: Alors effectivement, maintenant, on est tous équipés d'un PC individuel portable. Donc on peut se relier facilement au réseau Banque de France par des moyens sécurisés. Donc pour ma part, j'ai généralement 2 jours de télétravail par semaine. Mais également, quand je vous parlais tout à l'heure de mon rôle de médiation de crédit, je suis amenée à organiser des réunions avec les banquiers et les dirigeants d'entreprise. Et c'est vrai qu'aujourd'hui, on les fait tout le temps en visioconférence.
0: Et c'est vrai que le Covid est passé par là, hein, depuis 2020. L'organisation des entreprises a été complètement chamboulée. Donc on a appris à travailler en télétravail. On s'est réorganisé en fait. On a appris à utiliser la visioconférence plutôt que de se déplacer pour rencontrer des personnes. Ça nous a permis de gagner du temps aussi. Et la Banque de France avait signé un accord de télétravail avec les partenaires sociaux. Donc à la Banque de France, on a droit jusqu'à 2 à 3 jours de télétravail par semaine, selon les services, selon les besoins du service. Et à la Banque de France de Privas, selon les besoins, on peut prendre jusqu'à 2 jours de télétravail par semaine.
3: Comment la Banque de France s'est-elle adaptée à la situation géopolitique actuelle ?
2: Par exemple, un projet de carte bancaire française par rapport à la situation actuelle aux États-Unis ? Ou par exemple, le regroupement des différents distributeurs de billets qui est en train de se passer en ce moment avec 3 ou 4 banques, il me semble. Est-ce que vous avez des informations sur ces sujets-là ?
0: Ce qui est important, c'est de souligner la souveraineté en matière nationale et européenne, en fait. Compte tenu des tensions géopolitiques, l'Europe est enclin à se mobiliser, en fait, pour avoir un moyen de paiement souverain et faire face aux difficultés rencontrées avec les États-Unis en matière géopolitique.
2: D'accord. Alors, on a déjà touché un petit peu au sujet, encore une fois. Mais que mettez-vous en place contre les tentatives de fraude de plus en plus fréquentes ?
0: On doit tous être vigilants, en fait, aux tentatives de fraude. Notre rôle est surtout de sensibiliser. On fait énormément d'actions de place, d'animation et d'UCFI autour des fraudes, des arnaques, et notamment auprès des jeunes publics, de sensibilisation et puis d'information et d'animer des formations autour de tout ce qui est fraude et arnaque.
3: Et vous avez dit animation et UCFI. Est-ce que vous pouvez préciser ?
0: Alors, EDUCFI, c'est l'éducation financière et budgétaire. C'est une mission qui a été mise en place en 2016, à savoir que la Banque de France a été nommée opérateur national de l'éducation financière et budgétaire par le ministère des Finances en 2016. Et pour ce faire, nous avons mis en place des outils qui sont adaptés à chaque public, à un public d'étudiants, un public d'enseignants, un public d'adultes, un public d'entrepreneurs. Notre stratégie, c'est de faire en sorte que tout un chacun puisse être autonome et averti sur tous les sujets budgétaires et financiers. Et donc, tout ce qui est fraude et arnaque rentre dans cette mission d'éducation financière et budgétaire.
3: J'ai entendu dans un reportage l'expression « être fiché à la Banque de France ». Qu'est-ce que ça signifie et quelles sont les conséquences ?
1: Alors, c'est un raccourci qui est fait parce que techniquement, on n'est pas fiché à la Banque de France. On peut être effectivement sur un fichier centralisé qui va recenser les incidents que vous pouvez avoir si vous avez un chèque qui n'a pas été honoré ou si vous avez eu des incidents de paiement de vos crédits. Mais ça, en fait, c'est l'établissement bancaire commercial qui va vous ficher et vous déficher si vous régularisez la situation. Et la Banque de France a juste un rôle de centralisation des informations et de pouvoir le communiquer au particulier ou à l'entreprise qui souhaite consulter ce fichier.
2: Je connais beaucoup de personnes qui utilisent des banques en ligne. Que pensez-vous de ces banques dématérialisées ? Sont-elles concurrentes aux banques traditionnelles ?
0: Oui, je pense qu'elles sont concurrentes aux banques traditionnelles puisqu'elles ont des taux de frais moindres. C'est pour ça que les jeunes ont tendance à utiliser ces banques en ligne. Par contre, elles offrent moins de services que les banques traditionnelles. Et en matière de sécurité, elles sont aussi contrôlées par l'autorité de contrôle, tout comme les banques traditionnelles.
1: où j'aurai juste pas un conseiller attitré qui pourra vous renseigner et qui connaît un petit peu votre dossier et votre situation personnelle. Voilà, c'est beaucoup plus anonyme, donc avoir le service que vous souhaitez avoir et le montant de prix que vous êtes prêt à y mettre en fait.
2: Après toutes ces questions diverses et techniques, une question plus personnelle. Qu'est-ce que vous aimez dans votre métier ?
0: Alors, ce que j'aime dans mon métier, c'est être au contact de l'économie locale. Voilà, rencontrer les personnes et me sentir utile à la société.
1: Je rejoins Marie, effectivement, c'est le relationnel qui est important, parce qu'on est amené à rencontrer beaucoup de personnes, et ce sentiment aussi d'être utile et d'apporter, que ce soit des formations ou plutôt des informations aux différents publics, que ce soit entreprises, particuliers, étudiants, enseignants, voilà. C'est vaste et du coup, c'est enrichissant.
2: Alors, Madame Sens, avant de conclure, nous avons entendu, suite à votre intervention à Astier, que vous proposez des formations pour les jeunes. On peut en savoir plus ?
1: Oui, alors, on forme majoritairement les professeurs, en fait. On va les former à des jeux qui sont développés par la Banque de France. Alors, notamment au lycée Marcel Gimond, j'ai accompagné des classes de STMG qui participaient à un challenge Alpha Academy et qui consistait à jouer à un jeu développé par la Banque de France qui s'appelle hashtag aventure entrepreneur pour se mettre dans la peau d'un chef d'entreprise et à prendre des décisions et aborder de manière ludique les aspects de notions financières en fait. Mais effectivement aussi ponctuellement, on peut intervenir dans les classes pour faire des présentations de la Banque de France ou des jeux sur la gestion d'un budget.
0: On a un jeu qui s'appelle « Mes questions d'argent » qui va aider un jeune à gérer son budget. Et donc, il est organisé par tranche d'âge. Pourquoi le jeu ? Parce qu'on apprend mieux en jouant. Et il va susciter des réflexes, en fait. Au fur et à mesure qu'on avance sur le jeu, le premier réflexe, ça sera « Je ne dépense pas si je n'ai pas fait mon budget ». Deuxième réflexe pour le jeune, quand je commence à gagner de l'argent, je fais un projet autour de cet argent. Notre objectif aussi, en tant que Banque de France, c'est de ne pas en faire des surendettés de demain. Et apprendre à faire un budget, c'est très important. Voilà, c'est pour ça que c'est important de susciter des réflexes, en fait.
2: Comment accéder à ces jeux ? Est-ce qu'ils sont réservés aux personnes que vous visitez ou on peut les trouver en ligne quelque part ?
1: On a des jeux plateaux qu'effectivement, on va former les professeurs et on va leur laisser gratuitement des boîtes de jeux. On les a également développés de manière digitale. Et donc, il y a certaines versions que vous pouvez accéder sur les portails développés par la Banque de France. Donc, je pense notamment à Mes questions d'argent, qui est un portail accessible à tout un chacun sur le net. Et vous allez retrouver toutes les informations pour un particulier sur la gestion d'un budget, des assurances. Et vous avez un volet pour justement les intervenants, pour avoir des kits d'animation. Et vous avez un même portail développé pour les entreprises qui s'appelle Mes questions d'entrepreneur. Et là, ça sera toutes les informations sur la vie d'une entreprise. Et il y aura toujours un volet pour les intervenants. Et là, vous pouvez jouer en solo au jeu hashtag aventure entrepreneur.
0: Alors, la stratégie de l'éducation financière et budgétaire, c'est de s'adresser aux personnes les moins averties. À savoir, si une grosse société nous demande de venir intervenir pour une formation sur le jeu aventure entrepreneur, on n'interviendra pas parce que pour nous, ils ont le budget pour faire cette formation. On n'interviendra que dans les structures associatives, les établissements scolaires ou encore des structures d'accompagnement des porteurs de projets d'entreprise ou même des réseaux de petites et moyennes entreprises. Notre stratégie, elle est destinée vraiment aux personnes les moins averties. C'est pour ça qu'elle est gratuite. Alors nos jeux, il y a 10 ans, on pouvait les trouver sur la FNAC et depuis, on les a sortis du commerce pour ne pas qu'ils soient vendus, commercialisés, mais pour les donner uniquement au public relais quand on les forme. C'est-à-dire quand on va former un enseignant, on va lui laisser, comme a dit Sophie, une boîte de jeux pour que lui soit le relais des élèves de cette éducation financière et budgétaire.
3: On arrive à la fin de cette interview. Avez-vous quelque chose à rajouter ?
0: On est très heureux que vous nous ayez invités, que vous soyez intéressés par nos missions. Et on est aussi heureux que la Banque de France devienne un peu plus visible grâce à votre interview.
1: Oui, on voulait vous remercier de nous avoir interviewés et inviter la Banque de France dans vos magnifiques locaux.
2: Merci à vous.
0: Merci à tous les deux.
2: On termine cette émission par la question traditionnelle. Que pensez-vous des radios en milieu scolaire comme Info RC ?
0: C'est une très bonne chose. Ça permet aux jeunes de s'ouvrir, en fait. J'imagine que vous avez découvert une activité que vous ne connaissiez pas, de diverses professions, et j'imagine que ça doit être très épanouissant pour un jeune, en fait. Et merci à l'InfoRC de nous avoir invités, et merci à tous les deux pour cette interview. On était heureux d'y avoir contribué.
1: La radio, ça reste un moyen de presse et je trouve que c'est important. Certaines personnes ont plus d'affection pour la radio, d'autres pour le journal, au choix. Mais du coup, c'est important de pouvoir informer le public sur divers sujets. Donc, c'est très bien. Bravo.
0: Et aujourd'hui, en Ardèche, la mobilité est très importante. Donc, on est très souvent en voiture et la radio est un moyen d'information et de communication qui est très important.
3: Est-ce que vous auriez aimé avoir une radio dans votre collège ou dans votre lycée ?
0: Ah oui, je pense que si j'avais eu votre âge, j'aurais apprécié. Mais à l'époque, ça se faisait beaucoup moins.
1: Oui, pareil également. J'aurais adoré pouvoir contribuer à une radio et à participer et animer des émissions.
2: C'était Merlin et Evan, deux lycéens de Gimont et Astier en stage à InfoRC.
3: Aujourd'hui, dans le magazine Mosaïque, nos deux invités étaient Madame Sanz et Madame Angelo de la Banque de France.
2: Merci à vous pour toutes vos réponses.
0: Merci à vous. Merci. Également.
2: Restez à l'écoute sur le 88.6 et le 97.2.
0: Au revoir. Au revoir.
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3: Bonjour à toutes et à tous et bienvenue dans Radiographie. Aujourd'hui, on met en lumière Stevie Wonder, né Steveland Hardaway Judkins, le 13 mai 1950 à Saginaw, Michigan. C'est un auteur, compositeur, interprète afro-américain, aveugle depuis sa petite enfance. Il a l'une des carrières les plus prolifiques de la pop américaine. Sa discographie comptait en 2013 pas moins de 23 albums studio, 3 albums de musique de film, 4 albums live et 98 singles. 49 de ses chansons ont figuré aux États-Unis dans le top 40 et 32 singles ont été numéro 1 des ventes de disques. Il a vendu plus de 100 millions d'albums, il a reçu 22 Grammy Awards et remporté un Oscar de la meilleure chanson originale au cours d'une carrière qui s'étend sur plus d'un demi-siècle. Troisième enfant d'une famille qui en compte 6, il est né prématurément, puis placé dans une couveuse, mais perd tout de même la vue. Parce qu'il a survécu, Stevie Wonder se croira toujours porté par la chance. 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

La deuxième partie du titre Fingertips, enregistré en live en 1962. À l'époque, Stevie Wonder n'avait que 12 ans et on l'appelait Little Stevie. À l'âge de 4 ans, il a déménagé à Détroit avec sa mère. Il maîtrise alors de nombreux instruments, notamment le piano, l'harmonica, ainsi que divers instruments de percussion. Très actif dans la chorale de son église pentecôtiste, il a une enfance heureuse, même si sa famille vit dans la pauvreté. Il commence à enregistrer dès l'âge de 8 ans. Son mentor Clarence Paul le formant au piano et à la composition après ses cours à l'école. Et puis il est découvert par Ronnie White, alors compositeur au sein du groupe The Miracles, aux côtés notamment de Smokey Robinson. Stevie signe pour le label Tamla Motown à l'âge de 11 ans. Son premier album est édité sous le nom de Little Stevie Wonder en 1962. Le producteur Clarence Paul lui donne ce surnom de Stevie la Petite Merveille. Il obtient rapidement son premier succès avec la chanson Fingertips. Ses compositions apparaissent sur ses propres disques ainsi que sur ceux des autres artistes du label Motown. Berry Gordy, le fondateur de la Motown, en fait un enfant star. Les premiers disques de Little Stevie générant un chiffre d'affaires de 30 millions de dollars. Voulant son indépendance financière après de longues tractations avec Berry Gordy, il commence à assurer lui-même le rôle de producteur, notamment sur l'album Signed, Sealed and Delivered, sorti en 1970.

Stevie Wonder dans votre émission radiographique qui lui est aujourd'hui consacrée avec Sunshine of My Life. Il obtient une liberté artistique complète avec l'album Where I'm Coming From en 1971. L'album suivant s'appelle Music of My Mind, il est sorti en 72 et il est entièrement réalisé par l'artiste, composition, chant, instruments et production. Dans les albums suivants, Talking Book et Inner Visions, Wonder aborde des thèmes sociaux dans des chansons comme Big Brother ou Living for the City, mais continue de rencontrer le succès avec par exemple le morceau Superstition qui atteint la première place des hit parades dans les catégories pop et rhythm and blues, ou encore la ballade que l'on vient d'écouter, You Are the Sunshine of My Life. Il se produit aussi le 4 octobre 75 à Kingston, Jamaïque, aux côtés de Bob Marley pour le Wonder Dream Concert, dont les bénéfices sont reversés à l'Institut jamaïcain pour les aveugles. Le double album Songs in the Key of Life, sorti en 76, contient des hits, notamment I Wish et Sir Duke, enregistrés en hommage à Duke Ellington, qui se classe en tête du classement des meilleures ventes aux États-Unis.

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1: L'excellent Pastime Paradise de Stevie Wonder. Vous êtes à l'écoute de Radiographie et l'émission d'aujourd'hui lui est entièrement consacrée. En 1981, la chanson Happy Birthday, extraite de l'album Hotter Than July, milite pour l'institution d'un jour férié national en mémoire du révérend Martin Luther King. La détermination de Stevie Wonder porte ses fruits en 86 lorsque Ronald Reagan introduit dans la législation américaine le 3 janvier comme jour férié à la mémoire de Martin Luther King. Sur le même album, il rend hommage au chanteur jamaïcain Bob Marley avec le titre Master Blaster. Toujours en 80, il participe activement à l'album Let's Get Serious de Jermaine Jackson qui obtient son premier numéro 1 dans les charts R&B avec la chanson titre de l'album et un featuring percutant. La présence artistique importante de Stevie Wonder a été déterminante pour son ami et ex-chanteur des Jackson 5 dans la suite de sa carrière. En 82, Stevie Wonder interprète Ebony and Ivory en compagnie de l'ex-Beatle Paul McCartney, bien sûr. La chanson figure sur l'album Tug of War de McCartney et se classe première des charts britanniques. Avec I Just Called to Say I Love You, composé pour le film La Fille en Rouge, Stevie Wonder remporte l'Oscar de la meilleure chanson originale. Il obtient également son premier numéro 1 au Royaume-Uni en tant qu'artiste solo, le titre se classant en tête des charts durant 6 semaines d'affilée en 1984. Il figure parmi les 20 meilleures ventes de l'histoire au Royaume-Uni. L'année suivante, Stevie Wonder fait partie du collectif de 44 artistes baptisé USA for Africa, qui interprète la chanson caritative We Are the World, écrite par Michael Jackson. Il réalise aussi l'album In Square Circle qui renferme un nouveau hit, Part-Time Lover. En 87, son album Characters remporte un grand succès, notamment grâce à la chanson Free, un album qui contient notamment un duo avec Michael Jackson pour la chanson Get It.

Stevie Wonder et Paul McCartney, bien sûr, et Bonnie and Ivory dans votre émission Radiographie. Quelques dates autour de Stevie Wonder. Il est rentré au Rock'n'Roll Hall of Fame en 89. Il a eu un Grammy Award pour l'ensemble de sa carrière en 96. Un autre pour le single Superstition en 98. En 91, il a écrit la bande originale du film Jungle Fever, réalisé par Spike Lee. En 95, il a sorti l'album Conversation Piece après 8 ans de réalisation. Et puis plus récemment, il a participé à la campagne de Barack Obama en se produisant à ses mythiques. Il avait notamment adapté I Wish et Sir Duke en modifiant les paroles, et il avait même enregistré un clip politique en faveur de l'actuel président américain. Le 19 janvier 2009, il a également interprété aux côtés de la chanteuse colombienne Shakira et du chanteur Usher le titre Higher Ground devant près de 300 000 personnes au concert suivant la victoire de Barack Obama. En mai 2009, il a été invité pour clôturer le festival Mawazin Rhythm. Ça se passait à Rabat au Maroc. Le 30 juin 2009, il est également invité pour ouvrir le festival de jazz de Montréal devant 200 000 personnes. Et puis la disparition de Michael Jackson l'a beaucoup affecté. Il a déclaré à son propos: le plus important est l'héritage musical qu'il nous a laissé. Nous devons le célébrer et pas le pleurer. Il ne faut pas tomber dans la négativité. Fin de citation. Et lors de l'hommage rendu au roi de la pop le 7 juillet 2009 au Staples Center de Los Angeles, Stevie Wonder a interprété les chansons I Never Dream You'd Leave in Summer et They Won't Go When I Go, précédé d'un arrangement pour piano de I Can't Help It, chanson présente sur l'album Off the Wall de Michael et composé par Stevie. Tous deux avaient fait partie de l'écurie Motown de Berry Gordy dans les années 60-70. Lors des concerts du 25e anniversaire en l'honneur du Rock'n'Roll Hall of Fame, se déroulant en 2009 en octobre, Stevie a interprété The Way You Make Me Feel de Michael Jackson. Il a fondu en larmes durant son interprétation. Le 3 décembre 2009, lors de la Journée internationale des personnes handicapées, il est nommé messager de la paix au siège de l'ONU.

Part-time lover, c'était Stevie Wonder dans votre émission Radiographie. On continue avec quelques dates, notamment le 6 mars 2010, puisque c'est en France qu'il reçoit la médaille de commandeur des arts et lettres, puis ensuite une victoire d'honneur aux victoires de la musique 2010. Le 18 février 2012, lors de la cérémonie d'adieu à son ami Whitney Houston, il a rendu un hommage vibrant à celle qu'il considérait comme une amie très proche. Il a interprété avec beaucoup d'émotion la chanson Ribbon in the Sky, dont il a adapté les paroles pour l'occasion. Ils s'étaient tous les deux produits ensemble plusieurs fois, notamment pour Love is in Need for Love.

0: Isn't She Lovely, c'était Stevie Wonder dans votre émission Radiographie qui était aujourd'hui consacrée à celui qu'on a appelé le King of Soul, et je ne saurais que trop vous recommander de parcourir l'excellent ouvrage de Bob Gula, Icons of R&B and Soul, Smokey Robinson and the Miracles, The Temptations, The Supremes, Stevie Wonder. C'est sorti chez Greenwood Publishing en 2008 et vous pouvez trouver cet ouvrage partout. Par contre, il n'est toujours pas actuellement traduit en français, mais cela ne saurait tarder. C'est tout pour Radiographie, je vous remercie d'avoir écouté cette émission et je vous dis à bientôt.
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2: 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L'émission culturelle qui part à la découverte de toutes les formes d'art, de la peinture au patrimoine industriel, dans les musées, des expositions, près de chez vous. Je vous emmène au musée Champollion, à Vif, à l'exposition temporaire Les Reflets du Nil, pour découvrir une cinquantaine d'objets dans un parcours aux reflets du Nil, berceau de la civilisation égyptienne, du monde antique aux rives d'aujourd'hui, jusqu'au 22 novembre 2026.
3: C'était la volonté de rentrer dans une programmation plus large du département en thématique avec l'eau.
4: Oui.
3: Comment on valorise l'eau sur le département, parce que bah, forcément c'est quelque chose de précieux. Et de le transposer bah, dans le musée de Champollion, bah, forcément il fallait parler du Nil.
4: Effectivement, le département de l'Isère propose des thématiques auxquelles se raccrochent la plupart des musées du réseau.
2: Caroline Dugan, conservatrice et directrice du musée Champollion.
4: Et cette année, nous avions envie de parler des usages de l'eau, de la pénurie d'eau, des enjeux écologiques. Et de parler du Nil au musée Champollion, c'était une évidence. Mais nous voulions proposer une vision contrastée du Nil. Pas simplement une exposition où nous aurions présenté des antiquités égyptiennes et le rapport des Égyptiens anciens au Nil, mais une promenade sur le temps long. Voilà, donc c'est vraiment une invitation à naviguer sur le Nil. Et la scénographie s'y prête.
3: Tout à fait. Dès qu'on arrive, on est déjà accueilli par une petite barque dans laquelle on a envie de s'asseoir et de se laisser embarquer par le courant du Nil.
4: Et c'est une felouque photo. On peut s'asseoir sur la felouque, on peut se prendre en photo avec ce paysage des bords du Nil qui est juste à l'arrière. Et effectivement, on a les pieds dans l'eau avec voilà, ce projecteur EFEO qui nous accompagne. Et on va naviguer sur le Nil de l'aube jusqu'au crépuscule. Voilà, pour les ambiances colorées.
3: Et le but, c'était vraiment dans cette exposition temporaire de traverser le Nil aussi dans les époques de l'Égypte ancienne jusqu'à aujourd'hui.
4: Oui.
3: Et c'est ça qui est intéressant parce que du coup, ça nous permet aussi de se dire bah, quel est notre rapport au voyage, au transport, à l'eau, et de voir comment les autres civilisations faisaient et puis nous, comment on se comporte. Et puis finalement, de voir si on peut prendre des usages, les transposer ou en tout cas des célébrations autour de l'eau.
4: Tout à fait. C'est tout à fait ça. On avait vraiment envie de proposer cette découverte aux visiteurs, des représentations du Nil depuis l'Antiquité jusqu'à aujourd'hui, mais aussi de susciter des questionnements sur les usages de l'eau. Et le cas du Nil est parfait pour cela, puisqu'en fait, la crue du Nil a perduré jusqu'en 1964. Donc tu vas voir que dans l'exposition, on aborde des permanences, des usages qui se transmettent d'une époque à une autre. Et puis aussi des ruptures, hein, et des ruptures très contemporaines. On parle aussi des enjeux géopolitiques, du partage de l'eau, qui sont des sujets très importants. Et ce voyage, il est permis par le dialogue, le contrepoint, de différents objets. C'est-à-dire qu'on a emprunté à des musées nationaux, des musées régionaux, des antiquités égyptiennes qu'on présente en parallèle avec des peintures de l'époque moderne ou encore des photographies de l'époque contemporaine. Démarche qu'on a eue dans cette exposition, c'est-à-dire que dans le cadre de l'année de l'eau, on a tenu à ce que la conception de cette exposition et sa réalisation soit qu'on s'est assigné un objectif de réutilisation des vitrines que l'on avait, des éléments mobiliers qu'on utilise, des dispositifs de décor, de projection. Et on a travaillé avec une scénographe qui a recherché des matériaux qui soient les moins polluants possibles, qui s'est renseignée sur l'usage des encres, des matériaux pour reproduire nos graphismes. Et donc c'est une démarche qu'on a tenue en main pour tout le projet et sur laquelle voilà, on tient aussi à communiquer parce qu'elle fait partie des efforts des musées pour participer à l'effort collectif en ce domaine.
3: Dans la préservation de l'environnement, et l'eau en fait partie.
4: Et à travers ces parallèles, on voit voilà, entre la tombe d'Ipuy, où tu vois ici des pêcheurs qui lèvent leur filet, et puis une photographie qui a été prise il y a quelques années sur le Nil, on voit vraiment la permanence des pratiques ici pour le cas de la pêche. Mais aussi dans les usages de l'eau pour la consommation, de l'eau pour l'irrigation des cultures. Donc nous faisons dialoguer les objets empruntés avec une collection de cartes postales qui est conservée au musée, qui montre très bien que certaines pratiques ont perduré à travers les siècles, voire à travers les millénaires. Donc la première section, elle balaye vraiment une période chronologique très large, mais elle montre aux visiteurs la préciosité, en fait, tout simplement, de l'eau et ce qu'elle permet à travers les siècles. Dans l'Antiquité égyptienne, c'est une notion qui est éclatante, puisque le milieu nilotique est foisonnant, c'est le milieu de la vie, le milieu de la verdeur, et il est très bien représenté comme tel dans les tombes notamment. Donc on a choisi cette représentation parce qu'elle est très éclairante, et on voit effectivement les poissons, les oiseaux, le lotus et le papyrus, qui sont deux plantes emblématiques de l'Égypte. Et dans les vitrines, on présente des objets qui représentent des animaux dont les Égyptiens ont observé les comportements et qu'ils ont interprétés.
3: Et on sait qu'en Égypte, de toute manière, on avait aussi la représentation des dieux avec des têtes d'animaux. Donc du coup, il y avait des transpositions aussi entre l'animal et la symbolique de l'animal, oui, à travers le dieu ou la déesse qui allait être représentée par un animal.
4: Oui, voilà, toute la théologie puise son inspiration dans l'observation du vivant et essentiellement effectivement du milieu nilotique, qui est le milieu de la vie, par opposition avec le milieu désertique qui est si proche. Donc ici, voilà, dans cette vitrine, tu as des prêts, par exemple, du musée des Confluences à Lyon, du musée des Beaux-Arts de Lyon ou du musée du Louvre, qui montrent des représentations d'animaux dont les comportements ont un sens pour les Égyptiens anciens. Mais on balaye une période chronologique très large, hein, puisqu'on va de la préhistoire égyptienne, avec cette palette à phare en forme de tortue, jusqu'à l'époque romaine, pour cette petite oie, qui est représentée avec une figurine d'Harpocrate. Et de la même manière, dans la vitrine où on présente des vases, il y a presque 5000 ans qui séparent des vases de la préhistoire égyptienne, comme ce vase Nagada et le vase de la période islamique.
3: Oui, parce que dans tous les cas, pour pouvoir transporter l'eau, on est bien obligé d'avoir un contenant. Donc là, ça montre l'évolution des vases avec des formes différentes, avec des petites poignées ou pas pour pouvoir les porter. Mmh. Mais dans tous les cas, l'usage restera toujours dans cette transposition.
4: C'est ça. Et on présente ces objets en parallèle d'une peinture du 19e siècle et puis de cartes postales qui montrent que la figure du porteur d'eau reste un motif qui est représenté depuis l'Antiquité égyptienne d'ailleurs jusqu'à la période de l'orientalisme, parce que les porteuses d'eau deviennent un sujet qui plaît beaucoup aux voyageurs qui découvrent l'Égypte, ou les porteurs d'eau, les sakas, que l'on représente en gravure ou en carte postale par la suite. Voilà, donc des motifs récurrents, mais qui montrent l'importance de ce transport de l'eau des rives du Nil jusqu'aux citernes, jusqu'aux habitations,
3: ouais, et puis on est
4: pour la subsistance de la population.
3: On est toujours dans le musée Champollion, donc on s'imagine aussi, lui, quand il est allé en Égypte, il a eu aussi ce rapport-là, une découverte d'une civilisation contemporaine de son époque qui n'était pas la même usage qu'à Paris ou à Grenoble ou à Vif. Il y avait encore des porteurs d'eau, il y avait encore tout ça. Donc ça fait aussi des clins d'œil là-dessus sur les différences de civilisation, même à l'instant T, ce qui est encore le cas aujourd'hui, qui fait du coup la diversité culturelle quand on voyage, c'est ce qu'on va découvrir dans ces traditions et dans cette continuité où chacun, de par les usages, vont s'adapter à un lieu.
4: Oui, alors Champollion effectivement a fait ce voyage, et donc on a fait figurer quelques citations pour, pour jalonner le parcours, des épisodes de navigation, des expériences ratées. Il a voulu manger un crocodile, bon, ça ne s'est pas avéré être une bonne affaire. Le crocodile a tourné. Et ça permet de faire des contrepoints, et c'est vraiment le sens du musée Champollion, c'est aussi de parler de l'Égypte à différentes périodes.
5: Oui.
4: La vision que l'on a de l'Antiquité égyptienne au XIXe siècle et celle que l'on a aujourd'hui, et la découverte de l'Égypte au XIXe siècle et la découverte qu'on peut en faire aujourd'hui quand on voyage dans ce pays.
5: Tout à fait.
3: Il y a des lieux communs, et donc du coup, là, après, on arrive sur la statuette d'Ibis. Et donc ça reste quand même emblématique, hein, parce qu'on est d'un côté sur une divinité et en même temps sur un animal. Ça reste des représentations dans l'imaginaire collectif qu'on a tous. On est accueilli par cette statuette qu'on honore de par sa sagesse.
4: Oui, c'est vraiment un très bel objet qu'on a la chance d'exposer grâce à la Fondation Gandure à Genève qui nous l'a prêté. Et effectivement, ça faisait partie des images qui s'imposaient à nous, et je pense que les visiteurs l'ont également. Et à la fois, avec cet ibis, on peut dire beaucoup de choses, parce que les ibis ont déserté les rives du Nil et aujourd'hui, on n'en voit plus guère. Donc ça nous fait aussi réfléchir sur la présence et la disparition ou la menace qui pèse sur certaines espèces. Puisque bien sûr ici on parle d'un temps très long, depuis l'Antiquité jusqu'à nos jours.
3: Oui, puisque c'était la représentation du dieu Thoth.
4: Du dieu Thoth, du dieu de l'écriture, effectivement.
3: Donc en clin d'œil avec Champollion, puisque c'est lui qui le déchiffreur des hiéroglyphes aussi.
4: C'est un beau clin d'œil. Donc par la suite, dans cette exposition, on va aborder différentes thématiques. Bien entendu, les cultes et les religions. Puisque le rapport au Nil va évoluer en fonction des civilisations, mais il reste fondamental. Donc on voulait commencer avec une reproduction de l'hymne à Pi, qui permet de comprendre à quel point la crue était attendue, mais aussi redoutée, et qui permet de comprendre comment se structurent tous ces cultes autour de l'attente de la crue, qui vraiment va... scander le temps égyptien. C'est le début de la nouvelle année, c'est la crue qui rythme le temps, qui fait démarrer les trois saisons égyptiennes. Et donc ce texte est fondamental.
6: Reflet sur le Nil a été pensé pour un public familial.
2: Emmanuel Iberny, chargé de l'action culturelle au musée Champollion.
6: Mais aussi pour un public un petit peu de spécialistes. Et on a voulu aussi faire la part belle aux enfants. Donc en parallèle de l'exposition, dans différents espaces de l'exposition, vous avez des petits cartels qui leur sont dédiés. Ils ont un livret-jeu qui est distribué gratuitement pour qu'ils puissent évoluer dans l'exposition, découvrir les informations clés tout en s'amusant. Et on a mis des manipulations au sein de l'exposition pour qu'aussi il y ait un petit côté tactile, un petit côté recherche qui plaît souvent aux enfants. Par exemple, la première manipulation dans la première salle est une représentation d'une mosaïque romaine qui représente le milieu nilotique. Et ça permet de montrer que les Romains, les artistes de Pompéi en l'occurrence, représentent le Nil, mais à leur manière aussi. Donc ils savent qu'il y a des crocodiles, mais ils n'ont peut-être pas vu de crocodile, donc ils le représentent d'une manière un petit peu particulière. L'hippopotame, on leur en a fait une... description peut-être un peu féroce. On a un hippopotame un petit peu agressif, on va dire.
5: Et un peu déformé qui ressemble à un chien.
6: Voilà, un peu effrayant avec ses dents. Voilà, on a une espèce de canidé, on ne sait pas très bien ce que c'est. Enfin voilà, donc c'est pour montrer aussi cette représentation, cette vision des artistes romains qui ne connaissent pas ce milieu. A contrario, dans la même salle, vous avez une représentation donc, de la tombe d'Ipoui qui montre la vision des Égyptiens sur leur propre milieu. Donc c'est intéressant de faire
5: le
6: parallèle. Et en même temps, cette mosaïque de Pompéi est un magnète. Et donc les enfants peuvent remettre les fleurs et les animaux sur la mosaïque pour la recomposer complètement.
3: Ouais, très ludique. Du coup, ça permet de regarder vraiment dans le détail, parce que souvent, les enfants, ils passent un peu trop vite. Mm-hmm. Et là, du coup, ça permet de regarder le détail de la forme pour le mettre au bon endroit, pour le déplacer et le réintégrer dans la fresque, dans la mosaïque.
6: Oui, tout à fait. Ben, c'est une proposition de notre scénographe qui la marche très bien avec la mosaïque de Pompéi. De toute manière, dans la scénographie de cette exposition, on a voulu quand même quelque chose d'un peu immersif. Alors, avec nos moyens, et pas non plus que immersif sans contenu, mais on voulait quand même que le visiteur voyage au bord du Nil. Donc on a des végétaux naturalisés, on a le banc felouk, on a ces grandes photos qui sont quand même d'un format qui permet vraiment de prendre de l'ampleur.
5: La taille du mur en entier.
6: Voilà, exactement. On a des endroits où il y a du filet pour évoquer le filet de pêche. Et puis dans la dernière salle, il y a ce salon oriental qui permet de se dire qu'on est sur une felouk, tranquillement en train de siroter un thé ou un carcadet, tranquillement en train de regarder quelques livres pour compléter l'exposition et le propos de l'exposition, parce que vous l'avez compris, on parle du Nil à travers les âges. C'est un fleuve très long, 6700 km au moins, sur des millénaires. On ne peut pas brasser tous les sujets, hein, c'est trop ambitieux. Et donc, à la fin du parcours, on a installé ce petit salon.
3: Oui, et puis dans la scénographie, on a des petits voiles qui sont sur le dessus. Donc, on a l'impression de rentrer un peu dans une tente. On a les petites lanternes. On a voilà, toutes ces petites banquettes qui donnent vraiment l'invitation de venir s'asseoir, très clairement.
6: Oui, c'est fait pour.
3: Et puis, ces ouvrages... Et ces ouvrages, c'est vrai que ce qui est intéressant, c'est qu'il y en a autant pour les enfants avec des BD que des choses qui vont être plus sur des voyages poétiques et philosophiques, le spirituel sur les bords du Nil.
6: Oui, c'est vraiment l'idée d'avoir une sélection, et la médiathèque a fait la sélection par elle-même. On ne l'a quasiment pas aiguillée, on a juste dit le thème de l'exposition et ils nous ont fait une très belle sélection qui permet de feuilleter et de se dire qu'il y a autre chose, on peut aller plus loin. Les trois salles qu'on consacre au Nil, c'est trop peu en fait. C'est trop peu. C'est une entrée en matière.
5: Un aperçu.
3: Qui permet justement de se rendre compte qu'en fait, c'est une thématique qui est très vaste. Exactement. Et en fait, de le prendre sous le prisme de... évidemment, on est au musée Champollion, donc on fait le prisme entre l'égyptologie et le Nil qui nous permet de déambuler, de boire, de manger, de faire plein de choses. C'est le fil conducteur, mais bleu finalement, entre... Jean-François Champollion, quand il a fait la découverte des hiéroglyphes et qu'après il allait en Égypte, et le monde contemporain de comment on conserve l'eau, comment on agit, comment on vit autour de l'eau.
6: Oui, tout à fait. Et puis, il faut se dire que Champollion, sa vision de l'Égypte, il l'a faite à partir du Nil aussi. Quand il a voyagé sur le Nil, il l'a voyagé sur un bateau, qui était le moyen de transport le plus adéquat. Pendant longtemps, ça a été un des rares moyens de transport efficaces pour traverser le pays. Et il ne connaît pas les sites qui sont dans le désert, parce qu'il existe des sites archéologiques, naturels, dans le désert. Mais il s'est contenté de ceux qui sont aux abords du Nil. Il s'est concentré sur cela parce que c'est ceux qu'on connaissait le mieux, que les explorateurs. Voilà. Il a fait un cheminement en lien en fait avec le cheminement de la campagne d'Égypte, hein, c'est-à-dire qu'il est allé sur les sites qui avaient été foulés par l'armée napoléonienne, par les scientifiques de la campagne d'Égypte, et il a repris un peu ce parcours-là. Mais au fil du Nil, il voyageait avec ce bateau et il a fait l'expérience de la navigation sur le Nil. Là, c'était vraiment se focaliser sur le Nil et la relation qu'entretiennent les Égyptiens avec ce fleuve.
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7: Existe une série d'anthologies de textes de voyage. Elle vient de s'enrichir d'un volume confectionné par Alain Ricard, Voyage de découvertes en Afrique, qui regroupe des textes autour des quatre grands fleuves du continent, le Congo, le Zambèze, le Niger et le Nil. Le Nil, fleuve par excellence de l'Égypte, le Nil, fleuve du Caire, où nous nous trouvons. Où se situe la source du Nil? La question a hanté les esprits depuis la plus haute antiquité. Selon l'historien grec Hérodote, le fleuve Nil serait peut-être un affluent du fleuve Niger. L'empereur romain, Néron, expédie en Nubie deux centurions, mais le mystère demeure. Et ce n'est qu'au milieu du XIXe siècle que les Anglais, colonisateurs de l'Afrique orientale, résoudront la question. L'extravagant Burton et l'opiniâtre Speak affirmeront sur le terrain que le Nil provient pour l'un du lac Tanganyika et pour l'autre du lac Victoria. Et le 28 juillet 1862, John Hanning Speak touche aux chutes Victoria. Il écrit « L'expédition avait désormais atteint son but. Je voyais l'antique Nil surgir du Victoria Nyanza. Je m'assurais que, selon toutes mes prévisions, ce grand lac donne naissance au fleuve sacré sur lequel a flotté Moïse enfant. Sur la rive orientale du lac, il y a autant d'eau, peut-être même davantage que sur la rive opposée. Son extrémité la plus reculée, qui forme après tout le vrai point de départ du Nil, donne au fleuve, mesuré en ligne droite, l'étonnante longueur de 34 degrés, soit plus de 2300 milles, ce qui dépasse la 11e partie de la circonférence du globe. »
4: Nous avons tenu à exposer des œuvres qui sont moins attendues, oui, mais qui nous parlent au musée Champollion. Ce sont des œuvres occidentales qui montrent à quel point la vision que l'on avait de l'Égypte était empreinte de la connaissance de la Bible. Donc ici, tu vois une majolique qui nous a été prêtée par le musée de la Renaissance à Écouen, et puis une peinture d'un artiste vénitien, Giuseppe Zais, du XVIIIe siècle. Donc à chaque fois, l'épisode est bien reconnaissable. C'est Moïse sauvé des eaux. Mais bien entendu, chaque artiste représente cet épisode avec ses connaissances dans le contexte de son époque.
3: Oui, parce qu'on remet, on transpose finalement, en tout cas, les Européens vont transposer leur habitation avec des maisons, avec des toits, etc., qui ne vont pas être la même manière d'habiter autour du Nil. Même la manière dont les femmes sont habillées ou autres, c'est totalement transposé. Et c'est rigolo de pouvoir en effet voir que l'imaginaire... Alors l'histoire, c'est la même. On trouve le bébé Moïse dans l'eau et on le prend... pour aller sur la berge, mais pour autant, la manière dont, dans le tableau ou dans la majolie, on retrouve vraiment des éléments qui sont très, presque romantiques.
4: Oui.
3: Et pas du tout méditerranéens.
4: C'est ça, c'est ce que je trouvais intéressant à évoquer pour les visiteurs, c'est-à-dire que la vision qu'on a de l'Égypte à cette époque, elle est vraiment conditionnée par ces épisodes de la Bible, et c'est transposable. Donc effectivement, quand on regarde cette majolique, on a plutôt l'impression de voir les bords de la Loire ou les bords de l'Isère qu'un paysage nilotique. Si on considère cette peinture du XVIIIe siècle, on y voit des sapins, on y voit une végétation qui n'est pas du tout celle des bords du Nil.
5: Non, il n'y a pas de palmiers.
4: Voilà, il n'y a pas de palmiers, il n'y a pas de papyrus. Et à la fois, l'épisode est très reconnaissable parce qu'il est fondateur de la culture commune. Donc ça nous semblait intéressant de montrer que le Nil est source de vie dans la Bible. Tout le monde connaît l'épisode des 10 plaies d'Égypte, où l'eau du Nil est transformée en sang et devient impropre à la consommation. Et le petit Moïse, c'est celui qui va sauver son peuple. Et qui, Moïse, ça signifie « tirer du Nil ». Et c'est cet épisode qui lui donne sa force et qui va lui permettre... de trouver la voie pour son peuple. Donc des représentations très différentes de ce qu'on a vu précédemment. Et puis, les cultes, les pratiques vont traverser les époques, notamment l'époque islamique. Et encore aujourd'hui, il y a un festival, Wafa El Nil, qui commémore la crue du Nil, alors que la crue a disparu depuis 1964. Donc ce sont des pratiques qui sont vraiment ancrées pour les Égyptiens, et ont perduré des offrandes qui remontent aux temps les plus reculés.
3: Et c'est ça qui est intéressant, c'est que du coup, ça transpose vraiment autour du Nil, autant la symbolique que l'usage, que la spiritualité qui en découle.
4: Oui, tout à fait. Alors, comme nous tenions à donner une vision contrastée du Nil, on voulait montrer que effectivement, on explique dans la première section que le Nil, c'est celui qui apporte la vie, que c'est la crue qui, en apportant le limon fertile, va permettre les cultures. Mais le Nil est aussi dangereux, la navigation peut être complexe. On en parle dans cette section. Il y a des bancs de sable, il y a des rapides. Et Champollion va d'ailleurs être confronté à ces problèmes-là lors de son voyage. Et puis la crue peut être dévastatrice aussi, si elle est trop abondante, elle peut ravager les cultures, les habitations. Donc on a tenu voilà, dans cette section-là à montrer comment se pratiquait la navigation. La navigation évolue au fil du temps, bien entendu. Sur ces cartes postales, on voit par exemple les pirogues qui sont réalisées en papyrus, qui sont très maniables. Des petits canoës très pratiques et peu coûteux, les fameuses felouques qui sont dans notre imaginaire commun, les bateaux à voile, mais aussi les dahabiers plus confortables où l'on trouve déjà des chambres, des salons.
3: Oui, on peut plus faire une croisière sur le Nil.
4: Exactement.
3: C'est moins dans l'usage de la pêche, mais plus dans le voyage.
4: Tout à fait. Puis les bateaux à vapeur qui vont permettre de développer le tourisme en Égypte. Et c'est sur ce type de bateau qu'Agatha Christie va imaginer son roman Mort sur le Nil. Donc voilà, ces cartes postales de la collection du musée permettent bien de voir toutes ces embarcations. Et puis d'autres montrent aussi malheureusement la chasse au crocodile ou la chasse à l'hippopotame. On sait que ces animaux voilà, étaient très présents dans l'Antiquité égyptienne. Mais ils ont vraiment subi une chasse intensive qui fait qu'aujourd'hui, on ne retrouve les crocodiles qu'en amont des barrages et surtout dans le lac Nasser et en amont. Et puis pour les hippopotames, il faut remonter aux sources du Nil, en Ouganda, pour les retrouver.
3: C'est un peu comme ibis, c'est-à-dire que c'était des animaux qui étaient devenus des dieux, mais parce qu'on les vénérait, ça leur permettait aussi... d'avoir un référentiel commun et malheureusement souvent dans l'évolution de l'homme il faut avoir des prises de conscience et ces prises de conscience des fois elles passent par une extinction ou un déplacement et le fait de le nommer là ça permet aussi de montrer son rapport à l'eau et à la pêche et peut-être aussi à sa transposition ici dans l'Isère.
4: Oui, tout à fait. Et on fait dialoguer voilà, ces images qui sont assez frappantes hein, de chasse à l'hippopotame ou au crocodile avec des antiquités égyptiennes qui nous ont été prêtées par la Fondation Gandur. On retrouve ce très bel hippopotame, voilà, c'est une œuvre phare de l'exposition, pour expliquer aussi le rapport de dualité, le rapport ambivalent qu'on peut avoir avec ces animaux dans l'antiquité égyptienne, puisque l'hippopotame, c'est... de manière courante, un animal plutôt placide, mais qui peut charger avec fureur s'il se sent menacé. Donc ici, on a plutôt une représentation douce et apaisée de l'hippopotame, qui est recouvert de fleurs et qui est le symbole du renouveau, finalement, de la vie renouvelée, de la vie après la mort. Mais il peut aussi être l'incarnation de Seth, le dieu du chaos, et dans ce cas-là, il va être terrassé, harponné par le dieu Horus. Et on voit cette statuette du dieu Horus qui tenait un harpon. Et dans un contexte funéraire royal ou privé, c'est vraiment l'image de la défense du défunt en terrassant les forces du mal.
3: C'est ça qui est intéressant, c'est vraiment de pouvoir transposer la vie du quotidien et comment après ça se transforme en mythes et légendes aussi, qui vont devenir après soit des religions, soit des contes, oui. Mais qui permettent en fait de se rendre compte que c'est toujours une source d'inspiration.
4: Exactement.
3: Que tout ce qui est autour de l'eau, que ce soit ses habitants vivants, donc autant les animaux, les plantes que les êtres humains, ça est une source d'inspiration pour raconter des histoires, pour transposer des mythes. Et c'est toujours le cas aujourd'hui.
4: Oui, tout à fait. Je trouve que c'est un challenge difficile hein, d'aborder le Nil sur ce temps très long et de choisir comme ça des œuvres, des contrepoints pour donner à comprendre des grandes thématiques. Mais je trouve que le voyage est intéressant et ça donne du recul sur la perception qu'on a de notre propre environnement aujourd'hui. Et on a reproduit aussi ici en graphisme un bateau de croisière, un bateau actuel. Alors c'est une petite invitation à réfléchir aussi aux effets du surtourisme sur le paysage dans un pays comme l'Égypte.

0: De retour dans Expo Musez-vous, au musée Champollion, à l'exposition temporaire « Les reflets du Nil ».
1: Dans l'exposition, du coup, pour parler de, par exemple de la crue, vous avez un petit module de médiation pour vraiment qu'on comprenne. Parce que quand on parle de crue, oui, on sait que l'eau elle va monter, que ça va déborder. Et là, en fait, c'est vrai que ce qui est bien dans la mise en scène et dans la médiation, qui est pensée aussi pour tous les âges, c'est de prendre conscience en étant à côté, en voyant la hauteur à laquelle nous sommes, et de voir qu'en effet, en fait, on a cette montée de curseur qui nous permet de visualiser vraiment la hauteur, que ça vient jusqu'aux épaules presque.
2: Alors, en fait, le Nil, il est gonflé par les eaux qui viennent d'Éthiopie.
0: Emmanuel Iberni, chargé de l'action culturelle au musée Champollion.
2: Et donc, c'est le Nil bleu qui se gonfle en fin de printemps, début d'été, qui se gonfle avec des pluies diluviennes en Éthiopie sur les hauts plateaux, et ça déferle après jusqu'en Égypte. Et au moment de l'été, alors ça fluctue en juillet, août, ça dépend des périodes, le niveau de l'eau monte progressivement, et ce niveau, il est déterminant. Parce que si la crue est trop faible, on va avoir des problèmes pour l'agriculture et donc une famine. Et ça peut avoir des répercussions tragiques avec des tensions politiques, etc. Et puis une trop forte crue, c'est destructeur. Donc il faut un équilibre. Et les anciens Égyptiens, en fait, ont développé un système tout bête. C'est une graduation au bord de l'eau, mais qui est taillée dans la roche. Qui s'appelle un nilomètre. Donc en fait, ça date de l'Égypte ancienne et ils ont été en usage jusque dans la période plus contemporaine et surtout l'époque moderne. Et là, on a pris une reproduction en fait qui représente le nilomètre de Roda qui se trouve au Caire, donc qui fait le fond du mur, qui vous permet de vous contextualiser cette architecture avec des inscriptions arabes qui sont sur les murs pour montrer que les Arabes se sont réappropriés ce nilomètre antique, l'ont utilisé aussi, parce qu'en fait, à toutes les époques, le niveau de la crue détermine les impôts, le taux d'imposition. Et donc, nos services techniques ont créé une colonne avec un curseur que le public est invité à monter pour écouter la voix de Oum Kalsoum, qui, dans les années, c'est un tout petit extrait d'une de ses chansons, El Nil, puisqu'elle reprend en fait un poème qui loue le Nil dans les années 40, et en fait on le met en contrepoint d'une reproduction d'un ostracone qui date de l'époque antique, qui porte un extrait en hiératique de l'hymne à Api, Api, le dieu de la crue dans l'Égypte ancienne. Et c'est pour montrer encore une fois ses permanences. C'est-à-dire que la crue du Nil est attendue par les anciens Égyptiens et les Égyptiens des années 40, ils louent encore ce Nil, ils louent encore cette crue, les bienfaits qu'elle apporte, la verdeur qu'elle apporte sur un territoire qui est quand même très désertique. On a voulu aussi présenter donc ce dieu Api. Alors on vous en a parlé avec l'hymne à Api, cet ostracone qui représente cette inscription hiératique, mais on a aussi un prêt de la Fondation Gandur pour l'art de Genève, une petite plaque en bronze où est ciselée la représentation du dieu Api, qui est une représentation assez mignonne de ce dieu de la crue. C'est pas le dieu du fleuve, c'est le dieu de la crue. C'est vraiment ce phénomène annuel, cyclique, qui est extrêmement important pour les Égyptiens. Et on voit que c'est un homme qui a des papyrus sur la tête, qui lui pousse sur la tête. C'est pas pour rien, parce que cette eau de la crue permet la pousse de toute cette végétation, le renouveau de cette végétation. Il a aussi un plateau avec deux vases. C'est des vases d'eau, puisqu'il apporte de l'eau. C'est son job.
1: Dieu de la crue.
2: Voilà. Et puis, il a un petit bidou. Il a un peu de ventre, parce que grâce à lui, comme les récoltes sont bonnes, on mange bien. Voilà, donc cette représentation, alors elle est petite sur la plaque, sur l'objet antique, mais sur le côté, on a reproduit en plus grand sur le mur pour que les gens puissent vraiment apprécier, être guidés sur la représentation de Api. Et dans cette vitrine, vous avez ses amis, ses collègues, c'est les autres dieux qui aident la crue. Vous avez un ostracone, donc ce morceau de calcaire qui, dessus, est ciselé, aussi sculpté, la représentation du dieu Sobek, le dieu crocodile. Et ce dieu crocodile, lui, il est vénéré, en l'occurrence, en lien avec la crue, pour avoir la bonne hauteur de crue. C'est lui qui va faire en
3: savoir
2: sorte...
3: Savoir la nuance, d'une certaine manière.
2: C'est
3: savoir
2: ça.
3: Nous apporter que ce dont on a besoin, que ce ne soit pas destructeur et que ce soit juste nourricier.
2: C'est ça, exactement. Lui, il régule la bonne hauteur pour
3: et
2: que,
3: puis, ça
2: dans la même vitrine, vous avez une petite statuette en bronze qui représente le dieu Khnoum. C'est un dieu à tête de bélier qui est notamment vénéré à Éléphantine. Éléphantine, c'est le lieu où les Égyptiens pensaient que la crue démarrait. Voilà, c'est le lieu mythique un peu où ils imaginaient que la crue... émerger. Et ce dieu Khnoum, lui, c'est un peu celui qui ouvre les vannes, qui lâche la crue, qui la laisse sortir et déferler, comme ils disent, frapper les rives. Voilà.
3: Parce que ça amène du courant, donc du coup, forcément l'eau a un mouvement spécifique pendant la période de la crue.
2: C'est ça. Mais les Égyptiens, ils étaient très intelligents avec la crue. Ils savaient qu'elle arrivait, que le niveau allait monter. Et en fait, ils utilisaient ça. C'est-à-dire que pour la construction et le voyage de très gros blocs de pierre, par exemple pour la construction des pyramides, les carrières, quand elles étaient à distance, eh bien, ils utilisaient la crue pour arriver plus près de la pyramide et donc avoir moins de travail à faire pour tirer ces fameux blocs. Donc la crue, c'est vraiment quelque chose qui rythme la vie des Égyptiens et la vision du monde selon les anciens Égyptiens est très cyclique. Le cycle du soleil, le cycle de la crue, le cycle de la végétation, le cycle de la vie et de la mort, tout ça c'est intimement imbriqué. Et on disait tout à l'heure que les Égyptiens observaient beaucoup le comportement des animaux et des végétaux et ça a nourri leur vision du monde, ça a construit leur vision du monde et le comportement des animaux ou la manière dont se développent les plantes, ça a eu... Voilà, ça a nourri cette vision-là et ça a construit leur religion et leur...
3: Leur mythe et légende.
2: Leur mythe et légende, exactement. Parce que c'est vraiment ça, la phrase d'Hérodote qu'on a au tout début de l'exposition. L'Égypte est un don du Nil. C'est vraiment ce pays désertique, cette terre aride, a un développement foisonnant de la vie, avec la vie animale, la vie végétale, sur les bords du Nil. Quand vous regardez une photo satellite de l'Égypte, c'est quand même extrêmement impressionnant de voir cette ligne verte qui traverse tout le pays et de part et d'autre, ces déserts.
3: Ouais, c'est vraiment emblématique de l'Égypte.
2: C'est emblématique de l'Égypte. Et cette crue qui, du coup, permet une inondation des terres basses, permet d'augmenter la surface cultivable parce qu'elle apporte de l'eau à des zones où il n'y en a pas beaucoup. Et aussi parce qu'elle dépose ce fameux limon qui fertilise. Alors c'est une fine couche, une fine pellicule de boue en fait qui recouvre ces terres, mais qui les fertilise suffisamment pour que les anciens Égyptiens aient des récoltes abondantes et pour que les Égyptiens plus modernes n'aient pas besoin d'engrais. Ils ont eu besoin d'engrais uniquement quand la crue a été arrêtée par la construction du haut barrage d'Assouan.
1: Oui, donc c'est une construction moderne qui a arrêté les crues pour utiliser le volume de l'eau pour faire de l'électricité ou d'autres activités. Mais du coup, c'est vrai que...
4: Ça pose d'autres problèmes.
1: Ça pose d'autres problématiques parce que du coup, l'énergie est créée par le barrage, certes, mais sur le reste du fleuve, du coup, il n'y a plus cette activité agricole qui permettait naturellement d'enrichir les sols pour pouvoir cultiver.
2: C'est-à-dire que c'est une autre manière de faire de l'agriculture. Après, il y a eu des problématiques liées à la création du lac Nasser qui s'est formé en amont du barrage et qui a...
3: Un lac artificiel.
2: C'est un lac artificiel qui a obligé les populations à déménager. Vous avez des milliers de personnes qui ont dû fuir leurs terres et repousser leur village.
1: Comme on a pu voir en France,
3: dans
1: le lac de Serre-Ponçon ou autre, pour construire des barrages pour l'électricité.
2: Barrage,
1: donc
2: voilà.
1: Du coup, les personnes, il y a peu d'habitants, mais il y a quand même des habitants. Et du coup, c'est l'obligation d'un déplacement et de quitter une vie qu'on a appréciée.
2: Exactement. Et en plus, alors ça a fait les gros titres, c'était très impressionnant. Il y a eu une mobilisation internationale à ce moment-là pour sauver aussi le patrimoine qui allait être englouti. Et notamment, c'est Christiane Desroches-Noblecourt, une égyptologue française, qui a mobilisé la communauté internationale dans ces années-là, 60-80, pour sauver un certain nombre de temples de l'ancienne Égypte qui allaient être englouti et perdu. Et donc, les images de l'époque sont impressionnantes parce qu'ils ont découpé des temples avec des machines gigantesques, des blocs immenses, pour les remettre un peu plus haut sur les rives.
3: Ah oui, c'est vraiment un déplacement de bâtiments antiques.
2: Donc, pour les images d'Abou Simbel découpées, où on voit le visage des colosses d'Abou Simbel découpées et transportées par des grues pour être repositionnées plus loin, sous une voûte en béton créée artificiellement pour évoquer le fait que ce temple était un temple rupestre, donc un temple creusé dans la montagne. C'est hallucinant.
3: Oui, c'est pharaonique. Hein. C'est des travaux.
2: C'est des travaux pharaoniques. Là, ici, on a, grâce à la collection de cartes postales du musée Champollion, l'évocation en fait de cette problématique avec le temple de Philae. On a une carte postale qui montre le temple de Philae inondé, parce que lui, il a été inondé. Autant Abou Simbel, il a été sauvé avant.
3: Il y a quelqu'un qui y a pensé, qui a demandé, qui a fait des démarches. Après, il y a d'autres moments où, si on n'a pas les moyens, on
2: ça se fait pas en 5 minutes.
3: C'est ça.
2: Et puis, comme je vous l'ai dit, il y avait deux barrages. Donc, en fait, Philae, à la construction du premier barrage d'Assouan en 1902, était inondé occasionnellement dans l'année à cause de cette première création de barrage. Et donc, quand il a été créé le deuxième, on s'est dit non, là, il faut vraiment qu'on le sauve.
3: Conscience des dégâts que ça procure.
2: Et ce temple est sur une île, déjà à l'époque, et donc il va falloir choisir une autre île dans le nouveau lac qui est créé à cet endroit-là pour le déplacer.
1: Et grâce à votre collection de cartes postales, en fait, on peut voir ça. Parce qu'en fait, là, tu nous racontes l'histoire. Mais en fait, c'est vrai que d'avoir des images qui nous montrent ça, ça nous permet aussi de prendre conscience.
2: Et dans l'exposition, on a cette grande carte géographique qui montre que le Nil, en fait, ne concerne pas que l'Égypte. Alors nous, on s'est focalisé sur l'Égypte parce qu'on est le musée Champollion. Mais on voulait, et c'était très important, de rappeler que ce fleuve, donc, il irrigue tout le quart nord-est de l'Afrique. Il traverse une dizaine de pays, tous des pays assez arides. Et donc, l'eau qu'il apporte, cette eau qui traverse ces pays, elle est aussi fondamentale dans ces autres pays. Elle est bienfaitrice pour l'Éthiopie, pour l'Ouganda, pour le Soudan, pas que pour l'Égypte. Très très récemment, il a été inauguré il y a à peine 2 ans, le barrage de la Renaissance en Éthiopie, ça a relancé les tensions. Parce qu'avant, l'Égypte était un peu moteur politique dans la diplomatie autour de ce partage des eaux. Et elle avait un petit peu cette domination sur cette question-là. Et en fait, quand l'Éthiopie a créé son propre barrage, et on le voit très très bien, c'est-à-dire que son barrage, elle l'a fait à la frontière avec le Soudan pour stopper les eaux des pluies, des hauts plateaux qui alimentent la crue. Donc ça veut dire qu'elle stoppe les eaux de la crue pour son usage à elle,
3: agricole,
2: électrique, pour son développement, et que du coup les autres sont bien en peine. Et il y a des questions de pollution qui sont énormes. Maintenant, on partage en fait sur l'écran vidéo des reportages qui permettent de voir d'autres problématiques. Hein. On ne peut pas tout aborder sur une carte, mais il y a par exemple une association en Égypte qui rémunère les pêcheurs pour qu'ils ramassent le plastique parce que les poissons, ils sont de plus en plus rares et qu'ils sont mieux rémunérés en recyclant du plastique qu'en pêchant et en vendant leurs poissons. C'est d'une tristesse absolue. Hein.
1: Oui, mais c'est très important que vous le mettiez parce qu'en effet, là, en fait, c'est une exposition, on le rappelle, hein, qui a été voulue, pensée par la culture, le culture isère. Et donc, du coup, il y a aussi cette volonté de par des exemples extérieurs à la France, au département de l'Isère,
3: de se poser
1: des questions, de se dire quel va être notre usage de l'énergie et en l'occurrence, là, de l'eau. Et comment, du coup, on cohabite avec ceux qui vivent dans l'eau, mais aussi comment l'eau doit rester vivante, hein, parce qu'une eau qui n'est pas vivante, qui est stagnante, du coup, elle n'a plus les mêmes nutriments, ça n'a plus la même activité et ça n'apporte pas les mêmes bienfaits. Et de pouvoir évoquer ça dans une exposition temporaire, ça fait du bien aussi, parce que ça permet de se dire, ok, dans d'autres pays, malheureusement, ils ont vécu ça, et pour nous, ça doit être des signaux d'alerte. Parce qu'on ne veut pas vivre ça, on ne veut pas arriver à cette étape-là, on le regrette pour eux. Mais si nous, ça nous permet d'avoir des prises de conscience pour dès à présent avoir des politiques générale, départementale, régionale et nationale, sur la gestion de l'eau, la préservation de l'eau et l'usage de l'eau qu'on fait, que ce soit les pêcheurs, que ce soit les loisirs, les voyages, et, le commerce, hein, parce qu'on peut aussi avoir... mais tout en gardant la vocation première d'une rivière ou d'un fleuve.
2: C'est ça, c'est-à-dire que cette eau, il faut qu'elle soit propre à la consommation. À un moment donné, c'est essentiel pour les populations, que ce soit les populations humaines, ou animal ou végétal. Et là, en fait, moi, j'ai été très surprise. La semaine dernière, j'ai fait une médiation avec des enfants de 5 ans, une petite classe, une classe d'enfants de 5 ans. Je pensais qu'ils allaient être très sensibles à la petite figurine de l'hippopotame, à des choses mignonnes. Et en fait, on est resté extrêmement longtemps sur cette carte, devant cette carte, à parler du partage des eaux. Et ça les a interpellés. Et ils ont bien compris les enjeux. Et j'ai trouvé ça vraiment, ça m'a donné un côté optimiste. Je me suis dit, ils ont percuté, ils ont compris que cette eau, elle était précieuse et que cet exemple du Nil, ça pouvait être transcrit chez nous. Et ces problématiques-là, on se les pose. Là, la question du barrage de la Renaissance en Éthiopie, ça redistribue les cartes d'un point de vue diplomatique. Les tensions sont en train de naître, de se réactiver. Et on ne sait pas jusqu'où ça va aller. Voilà, il va falloir qu'ils trouvent un accord. Il va falloir que 10 pays, qui sont tous avec des grosses difficultés, trouvent le moyen de partager cette eau. Avec la notion de changement climatique, avec la notion de développement, avec les conséquences que ça porte derrière pour tout le monde.
4: Dans cette dernière section,
0: Caroline Dugand, conservatrice et directrice du musée Champollion.
4: On a vraiment voulu finir sur une note onirique avec ce beau bleu nuit et reprendre le principe de l'exposition où l'on fait dialoguer des antiquités égyptiennes, des peintures modernes et des photographies contemporaines. Et surtout, on met en contrepoint des productions égyptiennes et des productions occidentales. Voilà. Et on voit bien avec cette sélection resserrée que le Nil reste un motif d'inspiration aussi bien pour des objets de la vie quotidienne que pour des peintures occidentales ou égyptiennes.
1: Ouais, cette peinture de Louis-Auguste Faillon, là, il est magnifique. On est vraiment sur un coucher de soleil avec une femme qui regarde au loin, une porteuse d'eau, il me semble, qui est accroupie, qui n'est plus dans sa phase « j'ai porté l'eau », mais qui regarde le Nil dans ce coucher de soleil. Et c'est vraiment une très belle peinture.
4: Oui, c'est une peinture extraordinaire qu'on a pu emprunter au Musée d'art et d'histoire de Genève et qui témoigne vraiment de la vision occidentale, voilà, de ce peintre qui découvre l'Égypte à la fin du 19e siècle. Et ce qu'on trouvait intéressant, c'est que on est face à une scène de contemplation avec une porteuse d'eau, donc motif récurrent, qui regarde le Nil, les reflets du Nil, d'où le titre de l'exposition aussi. Et de l'autre côté, l'île de Philae, avec des felouks, voilà, et puis des architectures bien reconnaissables de l'île, voilà, comme le kiosque de Trajan, dans une lumière de coucher de soleil, avec ses tons orangés, et cette lumière qui a vraiment fasciné les artistes qui découvraient l'Orient et l'Égypte à ce moment-là. Donc c'est cette vision, voilà, très occidentale, qu'on voulait faire dialoguer avec des antiquités égyptiennes, une belle coupe qui nous a été prêtée par le musée du Louvre, où on retrouve la fleur de lotus, des boutons de lotus, et le lotus est vraiment le symbole du renouveau en Égypte antique, puisque c'est une fleur qui éclot, qui sort de l'eau le matin et qui se referme le soir, donc qui est vraiment apparentée à la vie renouvelée, au renouveau. Et les Égyptiens avaient bien compris les vertus aussi

0: qui devait protéger les femmes enceintes ou pendant leur accouchement, qui est gravé à partir d'un ivoire d'hippopotame. Et on retrouve un crocodile, une grenouille, des animaux qu'on a déjà vus
1: gravés dessus
0: précédemment dans l'exposition, voilà. Parce que la femelle gravide, en fait, hippopotame, sous sa forme divinisée, donc sous la forme de Touéris, de la déesse Touéris, elle protège les femmes enceintes. Donc on voit voilà, l'utilisation de motifs nilotiques hein, très importants dans des objets de la vie quotidienne. Et en contrepoint, tu vois voilà, cette image occidentale, ou encore un papier peint qui est créé dans les années 1920.
1: Qui est très beau.
0: Où on retrouve les reflets du Nil, puis le kiosque de Trajan de l'île de Philae. Et l'idée de l'exposition, c'était de montrer que ben, toutes ces productions, à des époques différentes, sont des reflets du Nil, des reflets d'une perception à un moment donné et d'un rapport au Nil différent qui évolue, mais qui témoigne de perceptions bien ancrées dans leur époque. Pour finir, voilà, on tenait à présenter des œuvres égyptiennes plus contemporaines. Alors ici, il y a une peinture assez étonnante d'un artiste égyptien, une œuvre de 1947. Ce qui nous a semblé intéressant quand l'Institut du monde arabe nous a proposé cette œuvre, c'est que c'est une œuvre qui est en rupture, en fait, avec la tradition picturale qu'on imaginerait. C'est un artiste qui a été très influencé par les mouvements occidentaux, par le symbolisme, le surréalisme, et qui représente... alors, on imagine que c'est le Nil, parce qu'il l'appelle la vallée verte, mais c'est une vision complètement élégiaque, complètement surréaliste ou rêvée du Nil.
1: On voit des chevaux qui sont en train de boire, mais des chevaux qui sont rattachés à des planches en bois par la tête ou par les jambes, avec des personnages qui sont nus au milieu de ruines proches de la rive, mais en perspective, il n'y a pas d'arbres, donc du coup, on a vraiment quelque chose de plat, tandis que les bords du Nil, généralement, bah, avec les crues, justement, on a plutôt un espèce de relief aussi qui s'est... Exactement. Donc là, on est un peu plus à plat. Et c'est vrai que c'est très étonnant de voir tous ces chevaux avec, pour certains, pics sur leur dos.
0: Et qui sont des animaux fantastiques.
1: Qui rentrent, du coup, dans une mythologie différente de ce qu'on a l'habitude, nous, Européens, de penser de l'Égypte. Et du coup, c'était intéressant. Je comprends pourquoi le musée du monde arabe vous l'a prêté, parce que ça nous permet de voir d'autres imaginaires qui ne sont pas ceux de nous au niveau européen, mais une autre vision. En plus, on est en 1947, donc on est vraiment sur la période des surréalistes.
0: Oui. C'est une autre projection que celle que l'on a, nous occidentaux, sur le Nil. Il y a une deuxième œuvre d'un artiste égyptien qui est une photographie qui clôt cette dernière section. C'est une œuvre de Youssef Nabil, donc qui est un artiste qui travaille entre New York et Paris aujourd'hui, et qui a exploré beaucoup l'art de l'autoportrait. Il se photographie de dos devant des paysages qu'il a découverts lors de ses voyages. Et ici, on a cette photographie qui est très forte, je trouve, où il se démarque habillé de noir devant le Nil qu'il contemple, mais il regarde aussi de l'autre côté. Les ruines de Louxor, et on sent voilà, un détachement de la terre qui n'est plus la sienne.
1: Oui, il est habillé tout en noir aussi, il est de dos, donc du coup, on sent qu'il y a une contemplation avec une réflexion soit nostalgique, soit observateur, mais questionnant.
0: Oui, tout à fait. Et c'est un artiste qui travaille à l'argentique, qui colorise ensuite, selon des procédés anciens, ses papiers, qui recycle ses papiers et ses encres. Quand on s'approche d'ailleurs de cette œuvre, tu verras qu'on ne sait plus très bien s'il s'agit d'une photographie ou si c'est plutôt une aquarelle. Donc il y a un travail très intéressant sur le grain.
1: Oui, parce qu'en fait, c'est vous qui avez conçu, on appelle ça vraiment une production, c'est une création. Voilà, c'est une création qui a été faite pour le musée Champollion, pour cette année autour de l'eau que vous avez déclinée sur le reflet du Nil. Ça, c'est un comité scientifique qui s'est créé que pour cette exposition.
0: Oui.
1: parce que vous avez aussi un comité scientifique pour le musée Champollion, pour l'égyptologie, pour la totalité de cette relation familiale entre les deux frères Champollion et la découverte des hiéroglyphes. Mais pour le reflet du Nil, pour cette exposition temporaire, vous avez
2: du cas par cas.
1: Voilà, un comité qui se constitue autour de vous, pour l'équipe du musée, pour vraiment aller en profondeur.

0: sur qu'est-ce qu'on peut déployer comme œuvre pour les visiteurs.
1: Le comité scientifique de l'exposition Les Reflets du Nil est composé de Christine Cardin, qui est égyptologue, Anne-Valérie Dulac, chercheuse en résidence au MUCEM, Angerand Laskol, conservateur du patrimoine du MUCEM, Cynthia Gamma-Roland, chargée des collections d'égyptologie, d'archéologie et Europe au Musée des Confluences, Nathalie Bondil, directrice du département du musée et des expositions de l'Institut du Monde Arabe. Toutes ces personnes ont participé donc dans le cadre du comité scientifique à la création de cette exposition auprès des équipes du musée Champollion, donc Caroline Dugan, la conservatrice du musée, et Noriane Cartier, la co-commissaire d'exposition, assistée d'Emmanuel Hiberny.
2: Par exemple, dans la première salle, on avait prévu d'avoir une petite boule de limon. Puis finalement, on s'est dit que c'était pas si fondamental d'avoir une boule de limon parce que c'est une petite boule de terre et je pense qu'on arrive tous à imaginer la petite boule de terre. Et le conservateur du Louvre, qui a géré le prêt en direct avec nous, Monsieur Marc-Étienne, nous a proposé la situle. C'est ce petit seau en bronze qui est avec des représentations rituelles particulières liées au cycle du soleil et de la végétation du Nil, etc. Qui nous a fait cette recommandation, qui nous a proposé ça. L'Institut du Monde Arabe nous a proposé le tableau de Samir Rafi. Donc, c'est ces discussions qui nourrissent.
3: Donc, le côté plus contemporain de l'Égypte.
2: Oui. Alors, au début, on voulait avoir une reproduction, parce que c'est une photographie, on s'est dit, on va avoir la reproduction. Et en fait, l'artiste refuse qu'il y ait des reproductions de son œuvre, ce qui se comprend très bien. Et donc, on a dû contacter la Fondation Pinault pour avoir la vraie photographie, le vrai tirage. Ce qui n'a pas du tout le même coût en termes d'assurance et de transport, mais qui apporte beaucoup à l'exposition. On est ravis de l'avoir parce qu'elle prend place sur, sur un fond qui reproduit un papier peint de Rixheim.
3: Qui est tout en nuances de bleu.
2: Tout en nuances de bleu et ça contraste très très bien.
3: Tout à fait.
2: Puis voilà, le comité scientifique discute et affine en fait le parcours. Et après, on définit donc les prêts d'œuvres, on fait des demandes auprès des musées qui acceptent ou non. On réajuste. Ce papier peint de Rixheim, ce tableau de Genève, cette photographie qui est à Paris, cette palette à phare de Lyon, on met côte à côte des œuvres qui ne se sont jamais rencontrées pour justement créer une nouvelle manière de les présenter, une autre. Peut-être une autre émotion, peut-être d'autres liens qui se créent avec cette présentation-là.
0: Pour refléter cette exposition, si tu avais trois mots pour donner envie aux auditeurs de venir, ce seraient lesquels ?
2: Voyage, enjeu et cycle.
1: À bientôt pour une nouvelle parenthèse inspirante autour d'œuvres, d'artistes, d'expositions. Et d'ici là, osez ouvrir la porte des musées, d'une galerie et ressentir ses propres émotions, interpellations, inspirations, être à l'écoute de ce que ça nous procure. Bonne aventure créative et belle découverte. Expo, muse et vous, Expo Musez-vous.
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0: Merci Sacha Michel Jarrett pour cet éclairage.
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1: Aujourd'hui, on s'intéresse à la version Kids de Splendor. Bonjour Olivier.
2: Bonjour. Donc aujourd'hui, j'ai choisi de vous présenter Splendor Kids, donc un jeu de Catherine et Marc André, illustré par Olivier Danchin. Donc Splendor, à la base, c'est un jeu qui est sorti il y a déjà pas mal d'années, je dirais 6-7 ans de mémoire. Et on est sur un jeu plutôt adulte, petit jeu de plateau, où on va avoir la nécessité de collecter des jetons qui représentent des diamants pour acheter des cartes, ainsi de suite. C'est un jeu qui a très très bien marché, qui a été décliné ensuite en version 2 joueurs. Et comme de plus en plus maintenant, ces jeux qui marchent très bien avec les adultes, comme Carcassonne, Les Aventuriers du Rail, Everdell, on va avoir des variantes pour les enfants, on va dire. Ce qui fait que d'une part, on va avoir des mécaniques qui vont être chouettes pour les enfants. Et puis quand nous, adultes, on joue avec les enfants, on a des jeux qui sont intéressants et qui sont assez, assez sympas à jouer.
1: Splendor Kids est un jeu de stratégie familiale, accessible dès 6 ans. Ce jeu de société est la version enfant du célèbre jeu Splendor et vous propose une mécanique de course où votre mission est de traverser le royaume et atteindre la cour de la reine en premier.
2: Dans Splendor Kids, c'est assez différent, on ne va pas avoir de cartes. Là, cette fois-ci, on va retrouver un grand plateau. Nous, on part de tout en bas. On a toute une série de chemins qui vont passer par des villes et des villages pour arriver au château. Notre objectif, c'est une course, c'est d'être le premier à, en gros, traverser le plateau. Il faut qu'on aille livrer la nourriture, il faut qu'on soit les premiers au royaume. Sur ce plateau, on va voir qu'entre chaque ville, on va avoir des petits fanions qui vont représenter le coût des péages, en fait, en gros, le coût de la route à faire. Donc, on va nous demander des ressources. Et à côté de ce plateau-là, on va avoir le distributeur avec les jetons qui vont représenter
1: les ressources.
2: Donc on va avoir de l'eau, on va avoir des pommes, enfin voilà, en gros c'est tout ce dont on va avoir besoin pour faire notre route, des champignons, etc. Et donc à mon tour de jeu, soit je viens récupérer des jetons ici, de mon choix, soit je dépense les jetons et je fais progresser mon bonhomme sur la route d'un village à un autre. On est un peu sur le même principe que Splendor. Dans Splendor, il fallait qu'on dépense les jetons pour acheter des cartes. Et ces cartes nous permettaient d'acheter d'autres cartes, ainsi de suite. Là, ça a été matérialisé par le fait du plateau. Du coup, c'est un peu plus visuel pour les enfants. Il y a un côté un peu moins abstrait. De même qu'on voit plus facilement son avancement. Il n'y a pas de points à calculer. On voit bien si je suis plutôt au milieu du plateau, si je suis bientôt à la fin, et combien il me reste de villages à parcourir pour aller jusqu'au château, quoi.
1: Alors, tu disais qu'il y avait des petits distributeurs de jetons.
2: Ouais, c'est ça. On a ici un petit plateau avec les jetons. Mm-hmm. Chaque joueur a un plateau individuel dans lequel il va venir placer ses jetons. En fait, l'idée, c'est de faciliter toutes les mécaniques qui sont des fois un peu abstraites pour les enfants. C'est-à-dire que, par exemple, on est limité dans le nombre de jetons qu'on peut avoir devant soi. On ne peut pas en avoir plus que 8. Mm-hmm. Si c'est une règle comme ça, juste pour un enfant, ça peut être un peu abstrait de toujours avoir besoin de recompter pour savoir combien de jetons il a. Là, chaque joueur a un petit plateau et on va venir placer chaque... Il y a 8 emplacements, donc chaque fois que j'ai un jeton, je viens le placer sur un emplacement vide. Donc je vois, c'est très visuel pour les enfants de savoir combien d'emplacements il a encore de disponibles ou alors est-ce qu'il est plein au niveau de ressources et qu'il va falloir qu'il progresse pour pouvoir dépenser un peu ses ressources et avancer sur le plateau.
1: Ils disent qu'il y a des plateaux modulables aussi.
2: Ouais, c'est ça, c'est-à-dire qu'en fait, ce grand plateau-là, qui représente le parcours à réaliser, il y a un côté puzzle, donc en fait, on peut faire différents puzzles avec des parties plus ou moins longues et des trajets plus ou moins compliqués.
1: Avec ces plateaux modulaires et ces nombreuses combinaisons, 12 configurations de plateaux possibles, Splendor Kids promet des parties variées et une initiation idéale à la stratégie et à la gestion de ressources.
2: Donc c'est vraiment, vraiment sympa. Ils le mettent à partir de 6 ans, ça fonctionne vraiment bien. Voilà, on va dire à partir de la grande section CP en fonction de l'âge des enfants et de leur habitude de jeu. Ça dure une petite vingtaine de minutes. Et puis c'est chouette aussi pour les adultes, et ça c'est important.
1: Parfait pour jouer en famille, il conserve l'esprit tactique de Splendor tout en étant accessible et ludique pour les plus jeunes.
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1: Le festival Jean Ferrat se déroule à Entraînement.

0: les jeunes chanteurs qui n'étaient pas connus, qui n'étaient pas écoutés dans les radios. À l'époque, il n'y avait pas encore les radios locales. Et donc, nous, on reprend cet esprit-là. Donc, c'est des gens, des chanteurs, des artistes qui sont en voie de professionnalisation. Et donc, on leur donne un coup de pouce. Et la nouveauté l'an dernier, c'était que, il y avait deux prix. C'était le cas avant. Mais le prix du jury, l'an dernier, on y reviendra, c'était Bonneville. Eh ben, il va venir en première partie sur la grande scène de la Résistance. Et puis le prix du public, il est programmé cette année. Et donc là, en l'occurrence, c'est Léora, magnifique chanteuse, toute jeune, qui va suivre le tremplin. Le tremplin, on a eu une cinquantaine de candidatures. Pré-jury, donc on a sélectionné quatre. Puis, donc, ces quatre artistes. Yann Fiard, Jasmine, en tête à texte et Quijoté vont se présenter sur la scène des Coquelicots de 14h à 16h. Et donc, le public, les festivaliers seront invités à voter pour définir le prix du public. Et il y aura un jury qui définira le prix du jury qui sera annoncé le soir en ouverture de la grande scène de la Résistance.
1: Et chaque année, les gagnants et gagnantes du tremplin sont reprogrammés l'année suivante. Donc, Léora, qui se produira à 18h sur la scène des Coquelicots, c'est la gagnante de l'année dernière.
0: Voilà, donc c'est un beau clin d'œil, une belle boucle par rapport à l'an dernier. L'an dernier, il faut le préciser, ça s'était passé dans la salle Christine Sèvres. Et là, on prend le pari qu'il fera beau. On décore énormément cette scène des Coquelicots qui sera ombragée, parce qu'il y a beaucoup de mûriers qui accompagnent ce pré. On le décore énormément. Et donc, Léora est ravie de pouvoir chanter avec son public. J'espère que certains vont revenir, hein, ceux qui avaient voté pour elle, parce qu'on a un public très fidèle, hein, c'est ça, Jean Ferrat, revenir pour l'encourager, parce que là, c'est trois chansons sur le tremplin, mais là, c'est vraiment une heure et quart. Donc, c'est un vrai récital. Ouais.
1: Et après Léora, on va aller en fanfare de la scène des Coquelicots jusqu'à la scène de la Résistance avec Boucandata.
0: Ah, c'est plus qu'une fanfare, hein, c'est une percussion brésilienne, donc une bucantada. Mais ça, c'est comme ça qu'il s'appelle, bucantada, si vous voulez. Et donc, on va les amener, le public, nos festivaliers, des Coquelicots à la Résistance, à travers le cœur du village. Donc, c'est la percussion brésilienne, ils sont une vingtaine. Ils sont originaires de Genestel, c'est le village qui est juste au-dessus, hein, sur le col de Genestel. Donc, c'est vraiment des locaux. Et donc là, ça va beaucoup bouger, hein. Ça va beaucoup transpirer, mais on pourra se restaurer sur les restaurations et la buvette sur la place de la Résistance. Ça va durer en gros de 19h15 à 20h15.
1: Et toujours le vendredi 10 juillet, à l'occasion du festival Jean Ferrat, à 21h sur la scène de la Résistance, on retrouve HK.

0: rappelé et il a laissé des traces incroyables. C'était en 2019, c'était juste avant le Covid, qui fait qu'en 2020, il n'y a pas eu de festival Jean Ferrat, comme il n'y a eu aucun festival en France. Et à HK, il y avait 1000 personnes sur la place. Et là, on est bien parti, qu'on retrouve 1000 personnes. Ce qui nous pose un problème avec HK, déjà, il ne veut pas passer à 22h30, parce que son récital, on va dire que c'est presque un concert aux allures de bal populaire. C'est du debout et assis, et on va partager la place entre des chaises d'un côté, jusqu'à la scène, et puis du debout, parce que si les gens sont debout, devant les gens qui sont assis, ils ne verront rien, ils seront frustrés. Donc c'est vraiment très particulier HK, c'est vraiment des allures de bal populaire. C'est pas HK et les Saltimbanques, là c'est son disque qui vient de sortir, c'est Ensemble. C'est une musique nomade, c'est des influences multiples, mais c'est surtout un poète, hein, HK.
1: C'était la voix de Patrice Luthier, président de l'association Jean Ferrat Culture et Chanson, l'association qui organise le festival. Le festival Jean Ferrat se déroule à Entraigues-sur-Volanne tout le week-end et on se met déjà dans l'ambiance avec Une vie de rêve et de combat, un morceau du groupe HK.

0: retrouver au festival Jean Ferrat ce vendredi 10 juillet.
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2: Bonjour à toutes et à tous. RFI Matin commence. C'est maintenant le début de 3 heures d'infos, de chroniques, de reportages et d'invités. On sera dans une heure à Damas où Emmanuel Macron est en visite et on parle aussi du début du sommet de l'OTAN. Notre invité à 8h20 ce matin, l'amiral Pierre Vendier, chargé de piloter la transformation de l'Alliance. D'abord à 7h, c'est le journal présenté par Julien Coquel-Rohem. Bonjour Julien.
4: Bonjour Andréane. À la une, impossible coup de tonnerre dans le ciel politique français. Marine Le Pen sera-t-elle tout à l'heure déclarée inéligible pour de bon à l'élection présidentielle de l'an prochain? On part dans un instant à la cour d'appel de Paris qui doit rendre son jugement dans l'affaire des assistants parlementaires de son parti au Parlement européen. L'actualité également, c'est l'Iran où derrière la vitrine des obsèques d'Ali Khamenei, la répression ne fait qu'empirer, vous l'entendrez. Dans ce journal aussi, l'Ukraine au cœur du sommet de l'OTAN aujourd'hui en Turquie. Et puis les États-Unis battus à domicile et à plate couture. Cette nuit, l'élimination des Américains en Coupe du Monde de foot, 4 buts à 1 contre la Belgique.
2: Rarement une décision de justice aura été aussi attendue.
4: Elle qui pourrait, pour la première fois en France, empêcher une candidature à l'élection présidentielle dans moins d'un an, la chef de file de l'extrême droite, Marine Le Pen, sera fixée cet après-midi sur son sort judiciaire et politique, et plus précisément sur son inéligibilité après 3 candidatures à l'Élysée. Le jugement de la Cour d'appel de Paris dans l'affaire des assistants parlementaires d'eurodéputés du Rassemblement National, ex-Front National, 25 prévenus dont le parti avait été condamné en première instance pour avoir détourné plusieurs millions d'euros de fonds européens. Bonjour Laura Martel.
5: Bonjour.
4: En direct avec nous de la cour d'appel de Paris où à plus de 6 heures du jugement, les journalistes patientent déjà.
5: Oui, et les juges ont eu 5 mois pour trancher. D'un côté, le parquet qui estime que Marine Le Pen a été l'instigatrice d'un système de détournement organisé et durable. De l'autre, la position de la chef de file du RN qui a concédé en appel qu'un délit a pu être commis, mais dans ce cas, ce n'était pas intentionnel, plaidant la bonne foi et ses avocats la relaxent. C'est l'idée d'un délit commis à l'insu de son plein gré, a ironisé le parquet qui a mis en avant dans ses réquisitions des échanges internes au parti et notamment ce mail dans lequel un eurodéputé alerte le trésorier. Ce que Marine nous demande équivaut qu'on signe des emplois fictifs. Réponse, je crois bien que Marine sait tout cela. 4 ans de prison, dont un ferme, et 5 ans d'inéligibilité ont été requis.
4: Et après cette décision attendue cet après-midi, Laura, quels sont les scénarios possibles quant à la candidature de Marine Le Pen ?
5: Eh bien, la relaxe écarterait évidemment tous les obstacles à sa candidature, mais en cas de condamnation, le chemin serait étroit. Première chose à prendre en compte, la peine complémentaire d'inéligibilité. Si elle est inférieure à 2 ans, Marine Le Pen serait éligible du fait, paradoxalement, de l'exécution provisoire qu'elle avait contestée en première instance et qui a fait démarrer la période d'inéligibilité au 31 mars dernier. Mais il faudra prendre en compte aussi l'éventuelle peine de prison ferme. Si elle est inférieure à 2 ans, Marine Le Pen pourrait avoir une peine aménagée sous bracelet qui n'empêcherait pas sa candidature. Mais là, elle-même a déjà fait connaître son choix. Pas question de faire campagne sous bracelet. Enfin, Marine Le Pen, comme le parquet, pourrait se pourvoir en cassation, ce qui suspendrait l'éventuelle peine de prison. Par contre, sur la suspension de l'inéligibilité, il y a un débat juridique qu'il n'est pas besoin de détailler, car là encore, Marine Le Pen a déjà dit que la décision de la Cour de cassation interviendrait trop tard pour faire campagne. Dans ce cas, c'est donc Jordan Bardella qui serait le candidat du RN.
4: Laura Martel, en direct de la Cour d'appel de Paris, on suit cette décision de justice avec vous tout au long de la journée.
2: C'est une visite historique selon l'agence officielle syrienne.
4: La première d'un chef d'État occidental depuis la chute du régime de Bachar al-Assad en Syrie en décembre 2024. Emmanuel Macron est arrivé hier soir à Damas pour rencontrer son homologue Ahmed al-Shara et pour soutenir, dit-il, une Syrie souveraine, unie dans sa pluralité et en paix avec ses voisins. Après déjà la levée des sanctions contre le pays, cette visite est-elle un signe que la Syrie revient dans le jeu des nations? C'est en tout cas ce qu'espérait hier ces Damascènes rencontrés par Sophie Guignon.
6: Sur la route de l'aéroport de Damas, des drapeaux français ont été hissés pour accueillir Emmanuel Macron. Cette visite présidentielle donne de l'espoir à Emad Bader, épicier.
7: La visite de Macron à Damas nous donne de l'optimisme pour l'avenir. On était isolés de tous les pays du monde et maintenant on avance pas à pas. On sort de 15 ans de guerre, notre pays est très détruit. On va reconstruire la Syrie, mais j'espère que ça ne se fera pas sur le dos des citoyens.
6: Une reconstruction estimée à plusieurs centaines de milliards d'euros. Maya, médecin, rêve, elle, de pouvoir voyager avec moins de restrictions.
8: J'espère qu'il y aura plus de coopération entre les deux pays et plus de facilité de visa pour que les Syriens puissent voyager plus facilement en France. Que les Français reviennent en Syrie aussi, comme c'était avant.
6: Pour les jeunes, comme Akram El Hayek, 28 ans, c'est avant tout le travail qui compte.
9: Moi, je suis ingénieur et je travaille comme vendeur. Que ce soit moi ou mes amis, on pense tous à partir car il y a trop peu d'opportunités de travail. J'espère qu'il y aura plus d'opportunités d'emploi, que le pays soit plus facile pour nous.
6: Un jeune Syrien sur trois est sans emploi, d'après la Banque mondiale. Sophie Guignon, Damas RFI.
4: L'espoir des Syriens, notamment sur le plan économique, alors qu'Emmanuel Macron est à Damas, accompagné notamment des patrons de l'armateur CMA-CGM, Rodolphe Saadé, et de Total Energy, Patrick Pouyanné, le président syrien Ahmed Al-Shara, a vanté hier soir les énormes opportunités d'investissement en Syrie.
2: Dans la région, Julien, l'Iran à nouveau accusé d'avoir frappé des navires dans le détroit d'Ormuz.
4: Des responsables américains interrogés par le site d'information Axios imputent aux gardiens de la révolution des tirs de missiles contre plusieurs navires. Téhéran continue de revendiquer le contrôle du détroit d'Ormuz dans ses négociations avec les États-Unis. Et hier, Donald Trump a de nouveau menacé de finir le travail par la force, faute d'un accord avec Téhéran.
2: Le risque de nouvelles tensions alors que l'Iran se livre depuis samedi à un important exercice de propagande.
4: Les obsèques nationales d'Ali Khamenei, l'ancien guide suprême tué au premier jour de la guerre et dont la dépouille a traversé les rues de Téhéran hier avant d'arriver dans la ville sainte de Qom, des foules immenses se sont rassemblés pour lui rendre hommage et afficher leur soutien au régime. Mais la réalité vécue par les Iraniens est tout autre. Une répression qui ne fait qu'empirer et qui devient de plus en plus difficile à raconter, Oriane Verdier.
10: Nos derniers échanges remontent au massacre de janvier dernier. Celle que nous appellerons Azadeh pour sa sécurité était alors sous le choc après le bain de sang mené par les autorités contre les manifestations anti-régime. Et puis il y a eu la guerre et rapidement la mort du guide suprême. La jeune femme a alors cru à un changement. J'étais heureuse, dit-elle, mais nous ignorions qu'il y avait autant de commandants chez les gardiens de la révolution, poursuit-elle. Les États-Unis et Israël en ont tué beaucoup, mais eux sont toujours au pouvoir. Aujourd'hui, elle avoue être désespérée entre la destruction, un possible retour de la guerre, l'inflation, le chômage, la répression et l'abandon de la communauté internationale. Les gens disent que les Iraniens doivent changer eux-mêmes leur régime, mais comment voulez-vous qu'on fasse, lance-t-elle. Ils ont tué plus de 40 000 personnes en janvier, mais eux, ils sont toujours là. Azadeh accuse le régime de chercher à créer la division au sein même de la population iranienne en choyant leur soutien et en oppressant les autres. Elle prend l'exemple de ses collègues, professeurs, 20 sont opposants et 2 soutiens du régime. Mais ils ont le pouvoir, explique-t-elle. Ils peuvent facilement nous faire arrêter ou même nous faire pendre. Notre interlocutrice prend soin de supprimer chaque message après réception. Cet échange pourrait lui coûter la vie.
4: Oriane Verdier.
2: Plus de 430 drones ukrainiens lancés vers Moscou et un mort dans une attaque sur la région russe de Belgorod cette nuit.
4: Alors qu'hier, des frappes russes sur l'Ukraine ont fait au moins 28 morts, le conflit sera de nouveau aujourd'hui au cœur du sommet de l'OTAN qui s'ouvre à Ankara. Volodymyr Zelensky est attendu en Turquie pour un dîner de travail avec ses homologues et une rencontre avec Donald Trump, avec une priorité, obtenir la garantie de nouvelles livraisons de munitions pour la défense antiaérienne ukrainienne, Lucas Lazo.
11: Le président Zelensky l'a reconnu quelques heures à peine après cette nouvelle attaque. L'armée ukrainienne n'a pas été capable d'intercepter les missiles balistiques qui ont visé Kiev dans la nuit de dimanche à lundi. L'Ukraine fait face à une pénurie critique inédite d'intercepteurs pour ses systèmes Patriot, aujourd'hui les seuls capables de protéger son ciel contre ce type de missiles russes. À la veille du sommet de l'OTAN, Volodymyr Zelensky a donc décidé de mettre la pression sur ses alliés tant que les munitions pour armer les Patriot restent dans les entrepôts occidentaux, affirme-t-il. Cela ne fera qu'encourager la Russie à poursuivre ses frappes contre des immeubles résidentiels. Les Patriotes, c'est donc la priorité ukrainienne à Ankara, mais Kiev attend aussi une confirmation plus large, celle d'une aide militaire de 70 milliards d'euros pour 2026, un engagement qui devrait inclure des équipements, de l'assistance et de la formation, mais auquel Washington ne devrait pas contribuer directement. Le président ukrainien devrait également rappeler le prix payé par son pays pour la sécurité euro-atlantique, tout en maintenant la perspective d'une adhésion future à l'Alliance. À Kiev, Lucas Lazo, RFI.
12: Et le sommet de l'OTAN où les Européens vont à nouveau tenter de montrer à Donald Trump leurs efforts pour augmenter comme il le veut leurs dépenses de défense. Des contrats d'armement se comptant en dizaines de milliards de dollars selon le secrétaire général de l'Alliance Mark Rutte. Le président américain estimait encore jeudi dernier qu'il était ridicule pour les États-Unis de maintenir une relation unilatérale avec l'Alliance Atlantique.
2: C'est une étape de plus dans le divorce entre la France et le Burkina Faso.
12: Après la rupture unilatérale des relations diplomatiques entre les deux pays annoncée le 26 juin par la junte à Ouagadougou, elle prend désormais forme des deux côtés. Plus aucun diplomate français n'est présent au Burkina Faso depuis la semaine dernière. Et les diplomates burkinabés en France avaient jusqu'à hier soir pour plier bagages. Eva Massi.
13: Le rappel des diplomates burkinabés présents en France et celui des diplomates français au Burkina Faso était prévu et suit la feuille de route initiée par Ouagadougou. Le 26 juin, le régime du capitaine Ibrahim Traoré avait annoncé de façon unilatérale la rupture des relations diplomatiques avec la France en accusant Paris d'activisme incessant contre ses intérêts et de soutien à des réseaux subversifs. Suite à cette annonce, le chargé d'affaires du Burkina Faso à Paris avait été convoqué, le Quai d'Orsay lui signifiant, dans un esprit de réciprocité, que le personnel diplomatique burkinabé devrait également quitter la France sous 7 jours, soit jusqu'à ce lundi soir. Les autorités de Ouagadougou accusent la France de soutenir des groupes terroristes, ce que Paris dément et qualifie d'allégations complètement fausses. Le Quai d'Orsay ajoute « Nous condamnons fermement toutes les attaques terroristes et réitérons notre plein soutien aux populations qui sont les premières victimes de la crise en cours ». Cette rupture intervient après le départ des forces françaises du Burkina Faso, le rappel de l'ambassadeur de France à Ouagadougou et le rapprochement des autorités burkinabées avec de nouveaux partenaires, notamment la Russie.
12: Eva Massi.
2: Et puis la Coupe du Monde de foot et les États-Unis écrasés cette nuit par la Belgique.
12: Malgré la présence sur le terrain de leur meilleur buteur, Folarin Balogun, après l'annulation polémique de son carton rouge par la FIFA à la demande de Donald Trump, il aurait fallu cette fois plus qu'un coup de fil du président américain pour échapper à la réalité du terrain. Le naufrage de la sélection américaine battue 4 buts à 1 par les Diables Rouges. Cédric De Oliveira était sur place.
14: Une gifle, presque une humiliation à domicile. Team USA rêvait très grand dans cette Coupe du Monde. Et après ce duel contre les Belges, Mauricio Pochettino et ses hommes doivent se rendre à l'évidence. Ils n'ont jamais vraiment eu les moyens de se qualifier.
15: Ça a été dur dès le début. Il faut le dire, la Belgique a été meilleure que nous. Ce n'était pas notre jour. L'équipe n'a pas réussi à montrer ce qu'elle est capable de faire d'habitude. C'est la réalité.
14: Contrairement à leur début de tournoi, les Américains ont été timorés et leurs supporters comme Steven étaient tout simplement dépités après la rencontre.
15: On aurait dû gagner ce match. Ce n'est pas une bonne Coupe du Monde, c'est un échec. Il y avait une super ambiance avant le match, vraiment. On aurait dû en profiter mais on ne l'a pas fait. C'est décevant de savoir qu'ils ont été bien meilleurs que nous.
14: Symbole de l'échec américain, Folarin Balogun, qui n'aurait pas dû jouer ce match, a été invisible, comme si le poids de sa présence était trop lourd à porter. Pour Giannis, il aurait peut-être fallu que sa suspension soit respectée par la FIFA.
16: Tout ça pour ça, il n'a pas réussi à faire grand-chose. Il aurait pu aider un peu plus. Mais vous vous rendez compte? Vous pouvez imaginer toute cette agitation autour de lui? Et il n'a même pas marqué.
14: Balayé par une équipe belge pas si talentueuse mais beaucoup plus expérimentée, les Américains quittent donc le tournoi comme le Canada et le Mexique en huitième de finale. Il n'y a plus de pays organisateur encore en lice. Cédric D'Oliveira, Seattle, RFI.
12: Et la Belgique qui retrouvera en quart de finale l'Espagne, victorieuse hier soir contre le Portugal 1-0.
2: Julien Coquel-Rohem. La Coupe du Monde de foot au cœur de notre matinée et de la soirée prochaine alors que l'Égypte affronte l'Argentine pour une place en quart de finale de cette Coupe du Monde. Ce sera à suivre sur les antennes africaines d'RFI. Aujourd'hui aussi, vous l'entendiez dans le journal, la Cour d'appel de Paris doit rendre sa décision concernant Marine Le Pen dans une affaire de détournement de fonds au Parlement européen. Et cette décision en entraînera une autre en cas d'inéligibilité, celle de la candidature de l'extrême droite à la prochaine présidentielle française, ce sera elle ou Jordan Bardella. Un dénouement scruté de près à l'international. Rendez-vous dans nos journaux et dans la Fabrique du Monde avant 8h, ainsi que sur notre site RFI.fr. Au programme ce matin, Emmanuel Macron en Syrie, on appelle Damas à 8h. Aussi, l'évolution de la situation au Mali et principalement à Hanefis à la une. Également, les alliés de l'OTAN qui se retrouvent à Ankara. Arnaud Pontus, vous en parlez avec votre invité ce matin, l'amiral Pierre Vandier, commandant suprême allié pour la transformation de l'OTAN.
17: Oui, le sommet de l'OTAN s'ouvre tout à l'heure à Ankara et notre invité commande et travaille à l'adaptation des armées de l'Alliance. C'est lui qui est chargé de piloter la transformation de l'OTAN. En tirant les leçons des 4 années de guerre en Ukraine, il s'agit d'imaginer les meilleures façons de faire face aux menaces de demain. Les guerres seront plus robotisées, plus numérisées. Le déploiement des drones aura donc une importance centrale. L'amiral Pierre Vandier nous expliquera comment l'OTAN s'y prépare pour dissuader ses adversaires de s'en prendre à l'Europe. Rendez-vous tout à l'heure.
2: 6h20, temps universel pour cet entretien. Autre invité dans une demi-heure, Maurice Soudiek-Dionne, professeur agrégé en sciences politiques à l'université Gaston Berger de Saint-Louis. Il nous parle du Sénégal, le pays en crise politique et économique, alors que le président Bassirou Diomaye Faye a annoncé la création prochaine de son parti. Un sujet également au programme d'Appel sur l'actualité, 8h10, heure de Dakar. En France, des milliers de manifestants se sont rassemblés le week-end dernier pour dénoncer les violences sexuelles que subissent les femmes et les enfants. Les suites de l'affaire Liana, du nom de cette collégienne retrouvée morte violée il y a quelques semaines, le seul suspect ayant déjà fait l'objet auparavant de nombreuses plaintes restées sans suite, sans oublier les nombreux scandales pédocriminels qui touchent le secteur du périscolaire à Paris. Pour dénoncer des faits de violence pédocriminelle ou alerter concernant un mineur en danger, un numéro d'urgence existe en France, c'est le 119. Oriane Gendreau a rendu visite à ceux qu'on appelle les écoutants. Reportage.
18: Sandrine, bonjour.
19: Un open space, 10 professionnels équipés d'un micro-casque et 2 pré-écoutants. C'est ici qu'arrivent les 700 appels quotidiens passés au 119 dans toute la France.
18: Si vous appelez pour un mineur en danger, vous pouvez parler à un professionnel de la protection de l'enfance. Si vous ne parlez pas, je vais devoir raccrocher. Au revoir.
19: À la pré-écoute, Landré filtre les appels. Il évite les muets, comme celui-ci. Il vérifie aussi leur pertinence. S'ils concernent plutôt des violences conjugales, il réoriente vers le 39-19. Si l'enfant est en danger grave, vers la police ou le SAMU.
20: Alors, je comprends, madame, l'objet de votre appel. Alors, vous êtes actuellement à l'accueil du 119. Je vais devoir vous mettre en relation avec un de nos professionnels de l'enfance pour que vous puissiez expliquer la situation. Alors actuellement, il y a de l'attente. Il faudrait rappeler le service, s'il vous plaît, à partir de 16h30.
19: Environ 80 appels sont traités chaque jour. Les centaines d'autres sont invités à rappeler, sauf si l'appel est passé par un mineur. Là, il est directement envoyé vers les professionnels comme Jean-Pierre.
21: Salut Landry, ça va? Ok, une dame. Pas de problème. C'est bon, j'ai le numéro. Merci à tous.
19: Jean-Pierre a fait des études d'éducateur spécialisé en Angleterre. Il travaillait pour l'équivalent britannique du 119.
21: Allô, oui, bonjour, vous m'entendez? Du coup, vous avez des inquiétudes concernant la sécurité d'un enfant, c'est ça?
19: Un quart des appels pris en charge proviennent de mineurs. Le reste est passé par des adultes, parents, voisins, professeurs qui s'inquiètent pour un enfant. C'était le cas ici. Jean-Pierre discutait avec une mère, inquiète face à son fils un peu turbulent.
21: En soi, c'est un appel assez léger, plutôt simple à gérer, dans le sens où ça ne relève pas de la protection de l'enfance. C'est une situation qui peut se gérer, on va dire, en interne, par la famille.
19: Une partie du travail des écoutants consiste à soutenir, conseiller, écouter et rediriger vers des professionnels. Mais 4 fois sur 5, ils doivent aussi contacter la CRIP.
22: C'est la cellule de recueil des informations préoccupantes. Il y en a une par département.
19: Joséphine vient tout juste d'envoyer un nouveau rapport à la cellule.
22: Donc on alerte quand on a évalué des risques de danger ou des dangers pour des mineurs. Ça peut être par exemple des négligences, des violences psychologiques, des violences physiques, des comportements de mise en danger pour les mineurs. On entend des fugues, ça peut être aussi des mineurs qui expriment des idées suicidaires, qui vont pas bien, qui expriment leur mal-être, qui se scarifient. Voilà, en tout cas, c'est tous ces dangers-là qu'on va évaluer, qu'on va rechercher aussi. Et puis, il y en a beaucoup d'autres. C'est pas que ça, hein, c'est les grandes lignes.
19: En France, 10 à 15% des informations préoccupantes sont remontées par le 119.
22: Donc on leur transmet, on les informe effectivement de la situation. Et en fait, normalement, la CRIP, donc elle va évaluer notre évaluation, prendre une décision, soit elle estime qu'il n'y a pas de suite à donner, Soit ils font une enquête sociale, donc ils rencontrent les familles et puis ils évaluent ce qu'ils ont à évaluer. Soit ils estiment que bah là, c'est plutôt de l'ordre des compétences judiciaires, donc ils font un signalement.
19: Le 119 a également mis en place un chat. Chaque jour, deux écoutants ou deux chatteurs répondent aux jeunes de moins de 21 ans. Julie travaille au 119 depuis presque 20 ans. C'est elle qui s'occupe du chat aujourd'hui.
0: Dès 15h, on est sollicité et on a, comme vous le voyez, là, plusieurs chats en même temps.
19: Pendant le Covid-19, les appels ont bondi. Enfermés avec leurs proches, beaucoup de jeunes se sont retrouvés en danger.
0: Le chat a été pensé et créé au moment du confinement pour pouvoir permettre aux mineurs de nous solliciter sans risquer de se faire surprendre par leurs parents, notamment dans des logements exigus. Ça permet aussi de nous solliciter quand on n'a pas de téléphone, puisqu'on peut chatter à partir de l'ordi ou de la tablette de l'école.
19: De nouveaux écoutants devraient renforcer les équipes du 119. Moins d'une dizaine de temps plein en plus, pas assez pour répondre aux besoins intarissables.
2: Un reportage d'Oriane Gendreau. Alors que le chef de l'ONU appelait hier le monde à s'unir pour une gouvernance mondiale pensée et organisée de l'intelligence artificielle afin, je cite Antonio Gutiérrez, de ne pas improviser l'avenir de l'humanité face à ces technologies. Parlons ce matin de l'empreinte climatique de l'IA et on s'appuie pour cela sur le dernier rapport environnemental de Google, très instructif à ce sujet. Bonjour Simon Rosé.
1: Bonjour.
2: C'est notre question d'environnement ce matin. Simon, l'intelligence artificielle est-elle un gouffre sans fond ?
1: Je vais vous laisser juge, mais voici quelques éléments pour alimenter la réflexion. Éléments qui viennent donc de Google directement. L'entreprise révèle ainsi avoir consommé 43 TWh d'électricité en 2025. C'est près de 40% de plus qu'un an auparavant. Alors énoncé comme ça ne veut pas dire grand-chose, mais pour se donner une idée, l'entreprise a consommé plus d'électricité que des pays comme le Maroc, le Nigeria ou le Danemark. Plus 40% en un an, donc une explosion, on peut le dire, directement liée au développement et à l'utilisation de l'intelligence artificielle. Évidemment, une telle consommation électrique, ce n'est pas neutre. Google ne donne pas de chiffres précis, mais l'entreprise reconnaît elle-même que le déploiement massif de ses infrastructures d'intelligence artificielle progresse plus vite que la décarbonation des réseaux. Pour le dire plus directement, les centres de données se multiplient à un rythme que les énergies renouvelables sont loin de compenser, ce qui en plus consomme énormément d'électricité qui pourrait être utilisée pour décarboner d'autres usages.
2: Pourtant, Google, Simon, communique massivement sur ses investissements dans les énergies renouvelables.
1: Oui, l'entreprise achète de l'électricité décarbonée. On peut même reconnaître qu'elle améliore l'efficacité de ses centres de données. Mais la demande augmente encore plus vite. Résultat, les émissions de gaz à effet de serre de Google sont aujourd'hui plus de 50% supérieures à celles de 2019, année que l'entreprise a pris pour référence de ses objectifs climatiques. La raison est simple, on utilise toutes les sources à disposition pour alimenter les centres de données. Et pour ce faire, on mobilise, on relance et même on développe des centrales à gaz et des centrales à charbon.
2: Et dans ce domaine, Google est un cas isolé, Simon ?
1: Microsoft aussi annonce des émissions en hausse de 23% depuis 2020, en expliquant que l'expansion de l'IA et du cloud en est la principale raison. Amazon vient de publier un rapport montrant une augmentation de 16% de son empreinte carbone en un an, essentiellement à cause là aussi des nouveaux centres de données. Son empreinte dépasse désormais les émissions annuelles d'un pays comme la Nouvelle-Zélande.
2: Et pourtant, les entreprises affirment que leurs technologies deviennent de plus en plus efficaces et de moins en moins énergivores.
1: Alors, il y a du vrai. Hein. Une requête envoyée à une IA consomme aujourd'hui beaucoup moins d'énergie qu'il y a quelques années. C'est juste que ce n'est pas la bonne façon de compter, car si chaque requête coûte moins cher, leur nombre explose, davantage d'utilisateurs, davantage de modèles, davantage de services intégrés sur tous les sites internet. On appelle ça l'effet rebond. Certes, la technologie est plus économe, mais son usage augmente tellement que la consommation totale continue d'augmenter. Et évidemment, ça ne se limite pas qu'à Google. La vraie question, ce n'est donc plus de savoir si l'intelligence artificielle consomme beaucoup d'énergie et si elle pollue beaucoup. C'est un fait. La vraie question, c'est de savoir jusqu'où cette consommation va continuer à croître. Quels sont les usages qui justifient une telle débauche de moyens ? Et seulement ensuite, pour ceux qu'on aura jugés nécessaires, comment on alimentera ces centres de données.
2: Simon Rosé sur RFI. Et puisque l'on parle d'environnement, voilà une zone naturelle largement éprouvée par l'activité humaine. Nous sommes dans le sud de la Bolivie. Le Cerro Rico est une montagne surexploitée, creusée depuis 480 ans pour ses ressources minières, argent, étain, plomb ou zinc. Ces mines ont enrichi l'Empire espagnol et toute l'Europe pendant la période coloniale et le secteur entier de la ville de Potosi est classé patrimoine mondial de l'UNESCO. Si aujourd'hui la montagne menace de s'effondrer, forêt tant elle a été exploitée. Difficile pour autant de freiner l'activité économique. C'est notre grand reportage du jour sur RFI, une rediffusion et tout de suite un extrait, c'est signé Nils Sabin.
3: Le tunnel principal de la mine que nous suivons possède des rails et de temps en temps il faut se coller au mur pour laisser passer un wagonnet poussé par deux mineurs. Le plafond n'est vraiment pas très haut et l'air est lourd, très chargé en poussière. Toutes les quelques dizaines de mètres, de nouvelles galeries se séparent du tunnel principal. Et chacun de ces tunnels secondaires est une zone de travail réservée à un associé de la coopérative. On arrive finalement à la zone qu'exploite Remigio, à 300 ou 400 mètres à l'intérieur de la montagne.
5: Je travaille dans ce secteur depuis environ 5 ans déjà.
3: Et vous continuez à trouver des minerais ou des concentrés ?
5: Comme je te disais, c'est surtout une question de chance. Regarde ici, par exemple, il y a un bon filon, mais plus loin, la veine est très mince et on l'a perdue.
3: Et donc là, c'est quel minerai que l'on voit ?
5: C'est un complexe zinc et argent, mais surtout du zinc.
3: Bien que les conditions de travail soient très dures, les mineurs ont tout de même la chance de rentrer chez eux à la fin de la journée. Ce n'est pas le cas des guardas. Ces femmes sont un peu les concierges du Cerro Rico. Elles vivent à l'entrée des mines. Lucia est la guarda d'une mine située juste au-dessus de celle où travaille Remigio. Nous la rencontrons en fin d'après-midi.
7: Moi, je travaille sur le Cerro Rico des Potosí depuis presque 30 ans. Comme guarda, je dois surveiller les outils de travail, les wagonnets, les maisonnettes où les mineurs se changent. Tout ce que tu vois près de la mine, je le protège.
3: Lucia ramasse le minerai tombé des wagonnets ou lors du transfert vers les camions bennes. Cela lui permet de doubler son salaire et de faire vivre ses 6 enfants.
7: C'est très dur. Travailler sur le Cerro Rico, c'est très dur. Mais qu'est-ce qu'on peut y faire ? Où pourrions-nous aller ? On va descendre en ville et on ne trouvera pas de travail. Moi, mon mari me battait, il m'a laissé 6 enfants et ne donnait pas d'argent, rien. C'est pour ça que je travaille ici.
2: Grand reportage à écouter intégralement sur toutes les plateformes et sur notre antenne 17h10 temps universel. Sauf si vous nous écoutez en Afrique où ce sera au moment du match Argentine-Égypte, 8e de finale de la Coupe du Monde, retransmis intégralement, prise d'antenne 15h50 temps universel. Avant ça, ce matin, on écoute ensemble un titre extrait de la playlist RFI ce matin. Felou Baba par Ahmed Saad avec Distinct. 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

0: suite sur la playlist RFI de ce mois-ci. Restez avec nous. RFI matin, c'est jusqu'à 10h. Et dans une minute, le journal.
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0: 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L'heure du journal tout de suite. Bonjour Édouard Dupénoit.
6: Bonjour. Une journée de rencontres multiples, en tête à tête puis en commun. La médiation burundaise sur la RDC à la une de cette édition. Évariste Ndayishimiye qui reçoit les figures religieuses et les opposants de la C64. Occasion pour eux de dire leur refus d'une réforme constitutionnelle. Double initiative des Nations Unies autour du Soudan. D'abord Tom Fletcher, le numéro 1 des affaires humanitaires, qui décroche son téléphone, qui appelle Emeti pour lui demander de maintenir un accès humanitaire sur la ville d'El Obeid. Ensuite, le Conseil des droits de l'homme qui ordonne une enquête urgente sur ce qui se passe précisément dans cette capitale du Kordofan du Nord. En Centrafrique, la reprise de la ville d'Amdafok, l'armée régulière et ses alliés russes reprennent cette localité du Nord-Est. Elle avait été attaquée à la toute fin juin par un groupe armé. La liaison aérienne entre les Comores et Madagascar, bientôt de retour, annonce d'Azali Assoumani. Ça faisait 4 ans qu'elle était suspendue sur fond de tension entre les deux États de l'océan Indien. Et puis mutation à 30 ans, la fête et le sérieux. Le quotidien camerounais célèbre ses 3 décennies d'existence sans faire mystère de la situation difficile que traverse la presse indépendante en général. Le président burundais a donc passé la quasi-totalité de sa journée d'hier au chevet de la République démocratique du Congo. Évariste Ndayishimiye, président aussi en ce moment de l'Union africaine, recevait donc plusieurs opposants politiques ainsi que des leaders religieux. Et cela sur fond de vives contestations autour de la possible réforme de la constitution congolaise, voulue par la majorité présidentielle et qui permettrait à Félix Tshisekedi de briguer un 3e mandat. Passion Ligodi, que sait-on sur la manière dont les échanges se sont déroulés ?
7: Selon plusieurs participants reçus séparément à Bujumbura, le président burundais a organisé sa journée en 3 temps. D'abord, Ejiba Yamapia, responsable de la plateforme des églises de réveil, puis l'église du Christ au Congo et la SENCO, puis les 5 présidents de la C64 avant une réunion d'ensemble. Selon ces mêmes participants, Evariste Ndayishimiye leur a indiqué avoir reçu l'accord préalable de Félix Tshisekedi pour mener ses consultations. D'après nos sources, le président burundais a justifié sa démarche en expliquant que la situation sécuritaire et politique congolaise lui tenait à cœur, qu'il entendait, en tant que président de l'Union africaine, contribuer à une solution et qu'un dialogue était, selon lui, nécessaire. La seule demande formulée par le président burundais, selon nos sources, a porté sur un seul point, accepter le principe du dialogue. Cependant, le format de ce dialogue n'a, selon plusieurs participants, pas été abordé. Ces mêmes sources indiquent que l'opposition a exprimé sa méfiance envers Félix Tshisekedi et réclamé des garanties de sa part. Et Evariste Ndayishimiye a promis de s'entretenir avec le président congolais à l'issue de ces échanges. Il a par ailleurs cherché à rassurer ses interlocuteurs sur son propre positionnement, en rappelant son opposition à la FCM23 et au Rwanda de Paul Kagame et en se présentant comme allié du Congo, nom de la seule personne de Félix Tshisekedi.
6: Et malgré cette journée de discussion, l'opposition fait savoir qu'elle maintient sa marche prévue désormais dans 2 semaines à Kinshasa le 22 juillet. Le responsable des affaires humanitaires de l'ONU fait savoir qu'il s'est entretenu avec le chef des forces de soutien rapide au Soudan, Tom Fletcher, a appelé le général Mohamed Hamdan Daglo, dit Emeti, pour le pressé de maintenir un accès humanitaire dans la ville d'El Obeid, la capitale de l'état du Kordofan du Nord, aux mains de l'armée régulière, mais encerclée depuis des mois par les FSR. ONU et ONG humanitaires redoutent que ne se reproduise le scénario d'El Fasher, un siège puis un massacre en règle. El Obeid, ce sont 500 000 habitants, plus 100 000 personnes déplacées par la guerre civile qui ravage le Soudan depuis avril 2023. Le Conseil des droits de l'homme de l'ONU, de son côté, ordonne une enquête urgente sur les violations déjà commises contre des civils dans cette capitale régionale. Une enquête aussi sur les crimes internationaux connexes qui ont été commis sur place. Un petit pas qui aurait mérité plus, réagit Nicolas Agostini. Il représente l'ONG Defend Defenders.
8: On est content que le débat urgent ait eu lieu. Ça montre que le Conseil des droits de l'homme est en capacité de répondre à des crises d'atrocité, ou en tout cas un risque d'atrocité, en l'occurrence à El Obeid au Soudan. Mais on regrette que les États ne soient pas allés plus loin et, disons, franchi une étape supplémentaire pour que tous les responsables de ce cauchemar soudanais rendent des comptes, notamment les acteurs extérieurs qui alimentent les violations, et notamment en premier lieu les Émirats arabes unis qui sont un soutien sans faille des forces de soutien rapide qui commettent des atrocités au Darfour, au Kordofan et ailleurs. Il y a beaucoup d'acteurs qui sont impliqués au Soudan. Je pense que le critère qui permet de les condamner, c'est la connaissance qu'ils ont que le soutien qu'ils fournissent à l'une ou l'autre des parties au conflit sera utilisé pour commettre des atrocités, des crimes de droit international, crimes de guerre, crimes contre l'humanité, voire des actes qui peuvent être qualifiés de génocide dans le cadre du Darfour du Nord l'an dernier.
6: Nicolas Agostini pour Defend Defenders, propos recueillis par Ouda Ibrahim. Le Soudan, enfin, où 15 personnes au moins sont mortes dans l'effondrement d'une mine d'or désaffectée dans le nord du pays, près de la frontière avec l'Égypte. Information fournie par l'entreprise publique d'exploitation minière qui ne précise pas la date exacte de cet effondrement. En Tanzanie, des appels à manifester pressants sur les réseaux sociaux, pas forcément endossés par l'opposition politique et dans un climat de forte appréhension. Une journée de mobilisation est prévue aujourd'hui pour protester encore contre les résultats de l'élection présidentielle, celle qui avait vu se maintenir au pouvoir Samia Suluhu Hassan, mais surtout contre la sanglante répression qui avait suivi et dont le bilan se monte au minimum à 500 morts, selon l'enquête d'une commission gouvernementale. Les autorités ont interdit les rassemblements, les forces de l'ordre sont massivement déployées depuis plusieurs jours. Willy Diallo, quel est le climat général à l'aube de cette journée?
9: Dans les rues de Dar es Salaam, l'inquiétude est de mise. Quand on entend parler de la manifestation d'aujourd'hui, on ne peut s'empêcher de se demander si l'histoire va se répéter, s'interroge un habitant. L'année dernière, la contestation des résultats de l'élection présidentielle a été réprimée dans le sang. Plus de 500 personnes sont mortes, selon le rapport officiel. Un aperçu de ce qui pourrait arriver aujourd'hui, selon les mots du préfet de Dar es Salaam. Fin juin, le gouvernement a temporairement interdit les rassemblements politiques et autres manifestations pour étouffer le rassemblement d'aujourd'hui. Ces derniers jours, des policiers en tenue anti-émeute, armes au poing, ont été particulièrement visibles à Dar es Salaam et dans les rues des grandes villes du pays. Dans ce contexte, difficile de savoir combien de Tanzaniens répondront à l'appel de la société civile. Du côté des partis politiques, la prudence est de mise. Chadema, le principal parti d'opposition, ne soutient pas la manifestation, n'appelle pas à la contestation, mais demande au gouvernement de garantir la sécurité et le droit de ses citoyens.
6: En précision avec Willy Diallo. RFI 6h37, tout juste à Bangui, la Centrafrique. Avec ses combats ces derniers jours dans la ville d'Amdafok, le gouvernement annonce la reprise de cette localité après une opération de l'armée et de ses alliés russes. Le 30 juin dernier, cette ville du nord-est du pays, préfecture de la Vakaga, proche de la frontière soudanaise, avait été attaquée par les rebelles de l'ASP, une alliance d'hommes armés centrafricains et de mercenaires étrangers. Les habitants se disent aujourd'hui soulagés de cette reprise par l'armée régulière. Ils demandent une présence sécuritaire renforcée, Rolf Steff Domielleux.
10: La contre-offensive des forces armées centrafricaines et de leurs alliés a été lancée vers 10h selon des sources militaires. Des vidéos diffusées sur les réseaux sociaux montrent des hélicoptères pilonnant les positions rebelles, tandis que des unités terrestres progressent. Selon le préfet de la Vakaga, Jules Ngayoko, la ville est désormais libérée.
11: Une zone déjà occupée par l'ennemi, il vous faut du temps pour la récupérer. Ça fait 4 jours après, avec des stratégies conjointes. Aujourd'hui, on a cette ville et cette population commence à sortir un tout petit peu. La situation est maîtrisée.
10: Les rebelles se seraient retranchés de l'autre côté de la frontière soudanaise, selon cette habitante qui déplore la situation humanitaire dans la ville.
12: Amdafok est dévastée. Les rebelles ont pillé la ville, tué nos maris et brûlé nos maisons. Beaucoup de personnes sont réfugiées dans la brousse. Il n'y a ni médicaments, ni nourriture, ni couverture, ni nattes. Les femmes enceintes souffrent, nous avons les yeux tournés vers le gouvernement.
10: Le préfet de la Vakaga estime qu'il est désormais temps de renforcer la sécurité dans cette zone frontalière.
11: Je demanderai au gouvernement de faire un effort, parce que l'ennemi aussi c'est quelqu'un qui étudie. Le gouvernement fera un effort pour que nos militaires soient professionnels, outillés, un effectif écrasant pour bien protéger la population lambda.
10: Dans un communiqué, le gouvernement rend hommage au courage des forces armées centrafricaines et de leurs alliés, tout en réaffirmant sa détermination à défendre chaque parcelle du territoire national. Rolf Estève de Merleux, Bangui, RFI.
6: La reprise des hostilités hier dans le nord du Mali, entre d'un côté l'alliance de circonstance entre les indépendantistes du FLA et les djihadistes du JNIM, et de l'autre l'armée et ses supplétifs russes, les FAMA retranchés dans le camp militaire d'Anéfis, pilonnés par des obus et des drones kamikazes. Le détail est en ligne sur RFI.fr. Entre Madagascar et les Comores, la reprise imminente d'une liaison aérienne. Le président Assoumani l'annonçait hier lors des célébrations de l'indépendance comorienne. Les vols directs sont interrompus entre les deux pays depuis 4 ans. Mesure prise à l'époque sur fond de tension autour d'une saisie de 49 kilos d'or. On ignore encore la date exacte de la reprise de la liaison. Elle est promise pour ce mois de juillet. Abdallah Mzembaba, soulagement donc après plusieurs années de galère.
13: En juillet 2022, Madagascar suspendait les vols avec les Comores, invoquant officiellement des raisons sanitaires. Selon Swalihi Mohamed Junaïd, secrétaire général adjoint du gouvernement, le rapprochement engagé lors de la récente visite d'Azali Assoumani à Madagascar pour la fête nationale a permis de débloquer le dossier.
14: On peut dire qu'il y a eu un réchauffement des relations de coopération, d'amitié et de fraternité avec les nouvelles autorités de Madagascar. Parmi les points convenus entre les deux parties, c'est l'ouverture immédiate des liaisons. Les autorités malgaches confirment que ce sera le mois de juillet, je n'ai pas de date encore.
13: Pour de nombreux Comoriens, cette reprise devrait faciliter les déplacements et réduire les coûts des voyages, jusqu'ici rallongés par des escales obligatoires. Nourdine Saïd a vécu 4 ans à Madagascar et se réjouit de cette nouvelle.
15: C'est une bonne nouvelle car on était obligé de passer par Addis Abeba pour aller à côté de chez nous. Bien sûr, ça va impacter les billets d'avion car faire des escales pareilles, ça coûte beaucoup d'argent. Par rapport à un vol direct, il y a des échanges commerciaux, tout le monde est gagnant.
13: Une reprise désormais acquise sur le plan politique, mais dont les modalités restent encore à préciser sur la date exacte et la compagnie aérienne. Abdallah Mzembaba Moroni, RFI.
6: Un dernier escale de ce journal maintenant au Cameroun, où l'un des titres de presse les plus respectés fête ses 30 ans. On parle du quotidien Mutation, installé à Yaoundé, l'un des principaux titres de la presse indépendante, salué comme l'un des plus rigoureux aussi sur le traitement de l'actualité camerounaise. Certaines des plumes les plus connues du pays ont signé dans ses colonnes. Ça fait une petite semaine que Mutation fête son anniversaire. Le point d'orgue, ce sera demain, avec une édition spéciale et une soirée de gala. La fête donc, mais une ombre de gravité tout de même. Le directeur de publication sait bien que le futur n'est pas rose pour la presse indépendante. Georges-Alain Boyomo avec Polycarpe Samba.
16: Nous sommes confrontés à un contexte sociopolitique et économique particulièrement difficile. Vous savez la conjoncture politique qui prévaut au Cameroun où il y a pratiquement une guerre de tranchées dans l'optique de la pré-BIA. Ça n'épargne pas la presse. Un journal comme Mutation qui est indépendant, justement, bute sur de nombreuses contraintes. Ça me permet de faire le pont avec l'économie parce que Mutation ne peut pas vivre sans ressources économiques adéquates. Sur le plan mondial, il y a une crise de la presse écrite. Au Cameroun, c'est encore plus accentué. Nous n'avons pas toujours des ressources suffisantes pour faire face à nos obligations. De notre côté, un problème que nous reconnaissons, c'est que nous avons en quelque sorte raté le virage numérique et nous devons donc rattraper ce gap. Nous allons nous employer à l'occasion de cet anniversaire à permettre ce saut digital, à faciliter, à constituer un catalyseur pour que Mutation, dans les prochains jours, soit autant présent en version papier. Peut-être le papier ne va pas disparaître, mais il sera, disons, réduit à la portion congrue. Nous allons davantage être présents sur l'espace socio-numérique. Et voilà un peu les défis.
6: Georges-Alain Boyomo, directeur de publication du quotidien Mutation. À Yaoundé, il est 6h43, Andréane Mellard.
0: Édouard Dupénoin, t'es tout de suite, on part au Mondial de foot.
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0: Bonjour Antoine.

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2: Et bienvenue à l'écoute de votre matinale en direct depuis les studios de la radio Info RC. Ici Colline et on va être ensemble pendant une heure. Vous écoutez à l'instant RFI, Radio France Internationale. C'est notre partenaire. Vous le retrouverez à 9h pour un autre décrochage quotidien. Et en attendant, météo, revue de presse, bon plan. Je vous parlerai du Festival d'Alba à 8h15, cinéma, horaire de cinéma, chronique musicale, agenda culturel, beaucoup d'autres surprises vous attendent ce matin. On commence avec La Chica et son morceau Agua.

0: C'était la Chica et son morceau Agua, un morceau qui tient presque de la prévention vu les températures. D'ailleurs, c'est l'heure de la météo.
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0: Aujourd'hui, mardi 7 juillet, les températures à Aubenas pourront monter jusqu'à 37 degrés. Un grand soleil en perspective, pas un seul nuage. Un vent qui peut être très léger, il peut y avoir 10 km/h. Et demain, par contre, le vent va s'intensifier. Mercredi 8 juillet, ça va pas faire baisser les températures, malheureusement. Elles monteront également jusqu'à 37 degrés demain et elles ne descendront pas en dessous de 27 degrés pendant la nuit, avec un vent qui pourra atteindre les 40 km/h demain à Aubenas. On écoute Me, Myself and I, un morceau du groupe De La Soul.

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7: Et bienvenue à l'écoute de l'édition de votre revue de presse pour le mardi 7 juillet. On va commencer avec la une de Libération autour de l'affaire Jubilar. La fin de 5 ans de mensonges, question posée dans cette une. Condamné en octobre 2005 à 30 ans de réclusion criminelle pour meurtre, Cédric Jubilar a finalement admis, 2 mois avant son procès en appel, être à l'origine de la mort de son épouse Delphine Osaguchi. Et dans Le Monde, c'est l'avenir de Marine Le Pen qui fait la une, un avenir en suspens lié à la décision de justice qui va être prise aujourd'hui. La Cour d'appel de Paris doit rendre sa décision ce mardi 7 juillet dans l'affaire des assistants parlementaires européens du Front National. Marine Le Pen, condamnée en première instance à une peine d'inéligibilité, saura si elle peut finalement concourir à l'élection présidentielle. Mais au Rassemblement national, peu croient encore à cette option. La triple candidate à l'Élysée doit faire connaître sa position dès mardi soir. Dimanche, lors d'un dernier déplacement, Madame Le Pen a assuré le président du RN, Jordan Bardella, de son soutien en cas d'incapacité à se présenter. Le parti d'extrême droite entend vite clarifier les rôles avant un vrai lancement de campagne prévu en octobre. Et on termine avec un article de Mediapart autour de l'incendie à Die qui devient incontrôlable. Conséquence du manque d'avions bombardiers d'eau, les prélèvements effectués par les camions-citernes pour éteindre les feux vident les réservoirs d'eau potable. En effet, les avions bombardiers d'eau ont quitté le ciel drômois, appelés sur d'autres feux plus prioritaires dans le pays en raison du nombre d'habitants plus conséquent sur dans d'autres régions où il y a des incendies. Faute d'avions, restent les hélicoptères qui remplissent leurs réservoirs dans le petit lac de la base de loisirs de Vercheny ou dans les derniers trous d'eau de la rivière Drôme, dont l'étiage est déjà très faible. Quant aux nombreux camions-citernes, ils s'alimentent directement dans le réseau d'eau potable. Des habitants du quartier situé au plus près de la colline de Justin n'ont plus d'eau depuis dimanche. Et à ces enjeux matériels s'ajoute la problématique du manque d'effectifs chez les sapeurs-pompiers. Avec les mots d'un pompier qui souhaitait rester anonyme mais qui dit une citation dans Mediapart, on demande à toutes les entreprises de libérer leurs sapeurs-pompiers volontaires. En France, les secours reposent sur du volontariat. Ce n'est pas à la hauteur des enjeux. C'est un article de Lise Barnéou à retrouver dans Mediapart ce 7 juillet, ce mardi 7 juillet. On va écouter Rosalia, la perle.

0: C'était La Perla, un morceau de Rosalia.
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0: Rendez-vous du 9 au 14 juillet à Alba la Romaine pour la 17e édition du Festival d'Alba organisé par La Cascade, pôle national de cirque. Et dès jeudi 9 juillet, c'est une cérémonie d'ouverture qui vous attend à Alba. Voici le grand protocole mené par Félix Tampon et sa roue du destin. Une roue qui décidera de l'ordre des discours et des désordres du moment. Une cérémonie en équilibre entre paroles officielles et actes circassiens, un moment coécrit avec le collectif TBTF. C'est au Carbunica, dans l'espace des gratuits, que va se dérouler cette performance de 50 minutes jeudi 9 juillet à Alba la Romaine pour le lancement du Festival d'Alba. Ce sera l'occasion d'annoncer la programmation foisonnante qui vous attend jusqu'au 14 juillet avec des spectacles de cirque, des ateliers, des concerts, une exposition et l'ouverture du site antique d'Alba la Romaine aux festivaliers et festivalières. Et pour rester sur le Carbunica, cette scène qui est intégralement gratuite au cœur du Festival d'Alba, vous y retrouverez la compagnie Della Praca et leur spectacle Mayador du 10 au 12 juillet à 17h30. Mayador, c'est une expression rurale du nord-est du Brésil qui désigne l'endroit où se repose le bétail, un coin ombragé du champ où les bêtes se protègent du soleil de midi. C'est un spectacle qui va mêler cirque, danse et culture populaire et le public est au cœur du dispositif. Alors venez au Festival d'Alba, c'est un spectacle gratuit qui sera joué chaque jour à 17h30, le 10, le 11 et le 12 juillet. Et puis les 13 et les 14 juillet, c'est la compagnie Libertivore et leur spectacle Fauve qui vont venir prendre la relève sur la scène du Carbunica. Un trio de femmes qui mêlent danse aérienne et portée acrobatique sur bois de cerf. Elles ont choisi cet animal, le cerf, pour se laisser traverser par cette figure, pour jouer avec les frontières entre l'humain et l'animal, pour interroger les métamorphoses que vivent leur corps et nos identités. Et je vous invite à aller découvrir tout le reste de la programmation du Festival d'Alba sur le site internet de La Cascade. Il y a beaucoup, beaucoup, beaucoup de choses. Et d'ailleurs, chaque soirée du week-end se clôture par un concert également gratuit. Vendredi 10 juillet, ce sera le jazz explosif du groupe Buck, qui sera en session acoustique au milieu du public dès 18h30. Et après, sur scène avec un concert sonorisé à 21h30. C'est un concert de jazz psychédélique. Ils joueront notamment leur dernier album qui avait récemment été élu album de la semaine sur la radio Info RC. C'est un album qui s'appelle Animal Boisé. Donc là, ça fait bien écho avec le spectacle Fauve de la compagnie Libertivore dont je vous parlais à l'instant, qui va mettre au cœur du spectacle la figure du cerf. Eh bien, Buck aussi met au cœur de leur travail des figures d'animaux boisés. Et on va écouter Black Buck. C'est un extrait de cet album.

0: C'était le groupe Buck sur le 88.6. Ils sont à retrouver en live ce vendredi 10 juillet à l'occasion du Festival d'Alba sur la scène du Carbunica à Alba-la-Romaine. C'est un partenariat avec la SMAC 07 et c'est complètement gratuit.
1: En ce moment, au cinéma.
0: Cette année, cet été, la Maison de l'Image inaugure un nouveau lieu de projection pour sa programmation qui va par les villages du plateau ardéchois. C'est un partenariat avec le département de l'Ardèche. À plus de 1300 mètres d'altitude dans l'espace naturel sensible des Monts Gerbier et Mézinc, la ferme de Bourlatier se dresse au milieu des vastes paysages du plateau. Ce site emblématique, qui date du XVIIe siècle, témoigne de l'ingéniosité des paysans de montagne et de la richesse du patrimoine rural ardéchois. C'est dans ce cadre que sera projeté le film Compostelle, aujourd'hui à 17h, une comédie dramatique de Yann Samuel.
2: Tous les matins, je me lève avec une boule au ventre parce que personne ne croit que je vais aller jusqu'au bout.
3: Faut qu'il termine ce fichu camino.
4: Tu marches tous les jours, tu n'as rien et pourtant tu donnes beaucoup. Tous les jeunes n'en sont pas capables.
3: Moi aussi je le fais. Hein.
5: Bon, tout le monde s'en fout.
3: C'est un Batou.
6: Oh mais génial, tu connais son nom en plus. Batou.
3: Oh purée. Tous les jours je l'ai vu lutter contre ses accès de violence, ses colères, ses peurs.
2: Ça fait 3 mois qu'on s'embrouille. Qu'on se kiffe, qu'on se déteste, qu'on s'aime. C'est ça une famille, non ?
0: Compostelle, c'est à retrouver à la ferme de Bourlatier cet après-midi à 17h. Une projection de la Maison de l'Image, c'est l'occasion de découvrir ce lieu historique à la ferme de Bourlatier que vous pouvez aussi redécouvrir en août, puisqu'une autre projection sera organisée là-bas par la Maison de l'Image. Ce sera le film d'animation Arco qui sera projeté là-bas le 19 août. Et si ce que vous avez envie c'est de voir le film Compostelle, eh bien c'est un film qui est aussi projeté au cinéma Le Navire à Aubenas ce dimanche 12 juillet à 17h45. Compostelle. Et j'en profite pour vous faire écouter Alice et leur morceau Nous marchons.

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1: L'artiste Lisa Pariente est mise à l'honneur cette semaine sur le 88.6 après le succès de Ruelle Sombre, un morceau dans lequel elle dénonce la culture du viol à travers son récit intime. Lisa Pariente vient de sortir Femme, Femme au pluriel, un chant de ralliement collectif qui marque encore un autre tournant dans sa carrière, un hymne à la sororité. Et je vous invite à découvrir ça en musique, c'est maintenant sur la radio Info RC.

0: C'était Femme au pluriel, un morceau de Lisa Pariente que vous venez d'entendre sur le 88.6.
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0: 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Et c'est parti pour l'édition du mardi 7 juillet de votre agenda quotidien et culturel sur le 88.6. On commence avec les préludes du festival Jean Ferrat. C'est ce soir au Temple de Privas que vous pourrez retrouver des morceaux de Brel interprétés à l'orgue par l'organiste Frédéric Lamantica. Et les titres permettront au public de s'immerger en chœur ou seul dans l'univers de Brel. Il y aura également Véronique Estelle sur place qui lira un texte avant chaque œuvre jouée pour situer la chanson et le contexte de l'époque. C'est un concert en partenariat avec l'association Les Amis de l'Orgue du Temple de Privas. C'est à 12 euros et gratuit pour les moins de 12 ans. Un concert ce soir au Temple de Privas pour annoncer le festival Jean Ferrat qui va se dérouler tout le week-end à Entraigues-sur-Volanne. Et un deuxième prélude est prévu également demain, mercredi 8 juillet, à 20h30 à Viviers, autour des chansons de Jean Ferrat interprétées par le chanteur Michel Avallone. Un spectacle qui s'appelle « Chansons belles et rebelles » en l'honneur d'une des chansons de Jean Ferrat. Plus de 20 titres sont au programme de ce spectacle qui aura lieu dans la cour d'honneur de l'hôtel de ville de Viviers demain à l'hôtel de ville demain à 20h30. Mercredi 8 juillet, ça coûte également 12 euros et c'est gratuit pour les moins de 12 ans. C'est un spectacle en partenariat avec la mairie de Viviers. Et pour le reste de la programmation du Festival Jean Ferrat, je vous en parle un peu plus longuement tout à l'heure et puis demain parce que nous avons des places à vous faire gagner pour chacune des soirées du festival. Alors à tout à l'heure, en attendant on continue l'agenda. Partir en livre, c'est un projet autour de l'héroïsme porté par le réseau des bibliothèques et médiathèques du bassin d'Aubenas à destination des enfants et de leurs familles. Demain, rendez-vous à La Ville-Dieu pour des ateliers créatifs. Un atelier Ma Petite BD à 10h avec le conteur Pistil, un atelier à partir de 7 ans. Et puis il y aura également un coin lecture. À 11h15, un spectacle est proposé par le conteur Pistil, un spectacle qui s'appelle Tous héros et héroïnes. C'est devant la bibliothèque de La Ville-Dieu, de 10h à midi. Et puis de 14h à 16h, on remet le couvert avec la ludothèque du Palabre qui viendra vous inviter à jouer. Ça fait partie du projet Partir en livre et c'est donc complètement gratuit. C'est le lancement du festival Musique à Jalès avec un premier concert classique ce mercredi à Berrias et Casteljau. C'est l'association Musique à Jalès qui propose ce concert à 20h30 mercredi 8 juillet avec le Debussy Duo en partenariat avec le festival Les Cordes en Balade. Emmanuel Bernard au violon et Oula Mlakar à la harpe ouvrent un chant sonore raffiné et surprenant dans un univers complémentaire et contrasté. Leur collaboration artistique offre une occasion de découvrir les œuvres rares de Debussy, Lily Boulanger, Philippe Glass entre autres, dans une ambiance à la fois intime et suspendue dans le temps. Buvette et restauration sur place à partir de 18h30, c'est le festival Musique à Jalès qui vous donne rendez-vous à Berrias et Casteljau ce mercredi 8 juillet. À Vallon-Pont-d'Arc, Les Excités, une compagnie qui s'appelle Les Excités, vous embarque pour un spectacle vitaminé jeudi 9 juillet. À 21h, en plein air, sur la place couverte, Vitamine Impro Show. C'est un cabaret d'impro tonique avec trois lurons en chemise exotique. Comme toujours, c'est vous qui avez le pouvoir. Proposez vos thèmes les plus fous. Ils improvisent pour vous un maximum de défis, de surprises et des fous rires. Sur scène, Alexandre Malik et Lisa Vergrette vous embarquent dans une soirée de folie en plein air à Vallon-Pont d'Arc. La participation est libre avec des montants conseillés de 1 euro à 15 euros. C'est jeudi à 21h. Vendredi, le restaurant La Ferme vous invite pour un concert de jazz slam avec Focus Time. Au cœur de l'univers de Focus Time, un groupe qui fusionne avec audace les rythmes du jazz et la puissance des mots du slam. Chaque morceau est un voyage sonore captivant qui mêle harmonie sophistiquée, improvisation passionnée et textes profondément engagés. C'est un trio Focus Time et vous invite à cette expérience musicale intense et authentique. Rejoignez-nous pour vivre au rythme d'une performance qui ne laisse personne indifférent. Rendez-vous à 20h30 au jardin de la ferme. Il y aura un bar à partir de 14h et la restauration possible à partir de 19h. Attention, la restauration est sur réservation auprès du restaurant La Ferme. C'est ce vendredi 10 juillet à 20h30. Du jazz slam. Et puis samedi 11 juillet, c'est le Pas de Côté qui vous invite à Mercuée pour un double concert avec le groupe Time is Color du jazz funk hip-hop à prix libre et conscient. Vous y retrouverez Cédric Henriot au piano et au synthétiseur, Neni à la voix, Bertrand Berruard à la basse, Antonin Violo à la batterie. Avec leur nouveau single Spirit in Motion, qui est notamment une contribution avec Ibrahim Malouf. Ils vont interpréter également leur dernier album, A Luminous World, paru en janvier 2025. Et très bientôt, on reçoit Eric qui pourra vous en parler un peu plus. C'est Eric du Pas de Côté, qui travaille au Pas de Côté. Ça se passe à Mercuée, dans la cour du Pas de Côté, ce samedi 11 juillet à 21h. Et c'est la fin de cet agenda qu'on va clôturer quand même en musique avec une proposition du festival Jean Ferrat. Puisque je vous parlais tout à l'heure des places à gagner, nous avons des places à vous faire gagner pour chacune des soirées. Donc hier, les places à gagner pour la soirée de vendredi ont été gagnées, mais il nous reste des places à gagner pour celle du samedi et c'est maintenant que je vous les mets à disposition. Donc appelez-nous, la première personne à appeler pourra gagner ses places. Samedi 11 juillet, pour la soirée, vous retrouvez Bonneville, qui est le prix du jury tremplin 2025 à 21h. Et puis, en deuxième partie, Mathilde avec son spectacle La nuit, le jour. C'est un spectacle qui va vous faire voyager. En tout cas, je vais vous faire écouter un morceau de Mathilde qui s'appelle « Je veux plus mentir ».

0: C'était Mathilde sur le 88.6. Elle est à retrouver en concert ce samedi 11 juillet à Entraigues-sur-Volane à l'occasion du festival Jean Ferrat. Et nous avons des places à vous faire gagner pour ce concert avec en première partie Bonneville. Si vous voulez gagner les deux places, vous pouvez nous téléphoner à la radio Info RC. Voici le numéro de la radio: 04 75 93 74 97.
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0: Cette semaine, vous retrouverez dans La Voix des Jeunes la suite de l'interview réalisée par les élèves de 4G du Collège Roca autour des métiers des travaux publics. C'est Peter Njamen qui était leur invité en cette fin d'année scolaire.
3: Donc, je m'appelle Peter Njamen, je suis délégué emploi formation pour la Fédération Régionale des Travaux Publics. Donc on va parler aujourd'hui des travaux publics. Est-ce que parmi vous, il y en a qui voient ce que c'est que les travaux publics?
4: C'est des travaux ruraux qui sont dans des villes.
3: Qui voit autre chose, oui.
5: C'est pas que forcément dans la ville, ça peut être de partout en France, par exemple sur des autoroutes et sur des routes en général de campagne.
3: Est-ce que jusqu'ici on comprend la différence entre le bâtiment et les travaux publics?
6: La différence c'est que les travaux publics c'est pour tout le monde, et le bâtiment c'est privé.
0: Si vous avez envie d'en savoir plus et de découvrir cette interview dans son intégralité, rendez-vous sur les ondes du 88.6 et 97.2 FM ce vendredi à 10h et à 15h. 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Et j'ai entendu le téléphone sonner à l'instant, alors tous mes collègues sont en congé, je suis seule en studio cette semaine, sachant qu'on ne peut pas faire de décrochage téléphonique. Donc si vous avez téléphoné pour les places à gagner pour Mathilde, eh bien n'hésitez pas à laisser un message, je vous rappelle à 9h, à la fin de cette matinale en direct. Et là maintenant, on écoute Bird, un morceau de Lynalki.

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Vendredi 17 juillet, le 18A côté boutique à Aubenas vous donne rendez-vous pour un concert qui sera précédé de démonstrations des différentes pratiques d'artisanat d'art, notamment des démonstrations du bois brûlé Choussu-Guiban, de création de bijouterie, de portraits dessinés et de création de fanzines. Ce sera le vendredi 17 juillet de 19h à 22h dans la cour du 18A. L'entrée est gratuite, vous trouverez sur place une buvette et la soirée se clôturera avec un concert du groupe Chili Bugs, ça va groover.

0: C'était un petit extrait interprété par le groupe Chili Bugs à retrouver en live vendredi 17 juillet au 18A à l'occasion d'une soirée de démonstration des différents métiers d'art qui se pratiquent dans cette boutique atelier à Aubenas. C'est une soirée gratuite le vendredi 17 juillet de 19h à 22h.
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0: Et maintenant, pour satisfaire vos oreilles, chers auditeurs de la radio Info RC, nous allons laisser la place au meilleur album de la chanteuse et saxophoniste Lakeisha Benjamin, We Dream, un style est né. C'est un album et aussi le nom d'un morceau, le morceau qui est au cœur de l'album. Au sommet de son art, la New-Yorkaise Lakeisha Benjamin vient de sortir ce disque au croisement du hip-hop, des musiques latines et du spiritual jazz. On vous fait découvrir aujourd'hui le titre éponyme sur le 88.6 We Dream de Lakeisha Benjamin.

0: Merci d'être à l'écoute de nos programmes sur le 88.6 et le 97.2. Tout de suite, nous vous proposons de retrouver votre rendez-vous avec Radio France Internationale pour un nouveau décrochage.
1: RFI 9h à Paris, 10h à Ankara.
2: Andréane Mélard.
1: Et 7h en temps universel, l'heure de retrouver Julien Coquelin pour le journal.
3: Et à la une des promesses sonnantes et trébuchantes pour tenter de contenir la colère de Donald Trump, les pays européens de l'OTAN vont sortir à nouveau le carnet de chèques aujourd'hui pour montrer à Donald Trump qu'ils tiennent leurs engagements sur leurs dépenses militaires. On retrouve dans un instant notre envoyé spécial au sommet d'Ankara. Dans l'actualité également, Marine Le Pen bientôt fixée sur son avenir politique. La triple candidate de l'extrême droite à l'Elysée connaîtra aujourd'hui la décision de la Cour d'appel de Paris sur son inéligibilité dans l'affaire des assistants parlementaires du Rassemblement National au Parlement européen. L'info ce matin, c'est aussi l'Iran, accusé de nouvelles frappes dans le détroit d'Ormuz, alors que les obsèques d'Ali Khamenei se poursuivent aujourd'hui. Un signe de détente entre Madagascar et les Comores, la liaison aérienne va bientôt reprendre entre les deux pays. Et puis, c'en est fini pour les États-Unis, éliminés cette nuit de leur propre Coupe du Monde de foot par la Belgique.
1: Des promesses pour tenter encore une fois d'amadouer Donald Trump.
3: Lui qui disait encore jeudi dernier trouver ridicule que les États-Unis maintiennent une relation unilatérale, selon lui, avec l'OTAN. Lui qui menace régulièrement de quitter l'Alliance Atlantique. Le président américain attendu à Ankara aujourd'hui pour un sommet de l'OTAN dont l'ordre du jour va beaucoup ressembler à celui de l'an dernier. Bonjour Julien Chavanne.
4: Bonjour à tous.
3: Envoyé spécial de RFI pour suivre ce sommet en Turquie où Donald Trump sera une nouvelle fois au centre de l'attention et où les Européens vont encore une fois lui parler d'argent.
4: Exactement, parce que depuis un an, Donald Trump met la pression sur ses alliés pour qu'ils dépensent plus et vite, et il vient en quelque sorte relever les compteurs à Ankara. L'objectif affiché, c'était les fameux 5%, 5% du PIB fixé l'an dernier aux Pays-Bas. Alors Mark Rutte, le secrétaire général de l'ONU, éternel optimiste, assure que tout va bien se passer, que les alliés des États-Unis ont mis la main au portefeuille comme jamais, plus de 120 milliards d'euros en plus en seulement un an. Mis à part l'Espagne qui résiste, tous ont joué le jeu, des dizaines de milliards de dollars de contrats sont annoncés. Mais pas sûr que cela suffise à contenter le président américain, toujours vexé de ne pas avoir été suivi dans sa guerre contre l'Iran, d'autant plus qu'il promet des annonces ici, une OTAN 3.0, selon les mots de son ministre de la guerre, Pete Hegseth. Les Européens angoissent déjà à l'idée que la Maison-Blanche accélère encore son désengagement.
3: Et tout ceci, Julien, va se jouer chez Recep Tayyip Erdogan, le président turc et hôte de ce sommet, que les Européens regardent toujours avec méfiance, mais qui est peu à peu devenu incontournable.
4: D'autant plus que la Turquie, c'est la deuxième force de l'OTAN derrière les États-Unis. Ce n'est donc pas vraiment le moment de s'en passer alors que Washington s'en détourne. Puissance militaire, acteur diplomatique de taille, la Turquie soutient militairement l'Ukraine, mais garde toujours des relations avec la Russie. En plus, Donald Trump aime bien Recep Tayyip Erdogan, le président turc qui veut profiter à fond de ce sommet pour mettre un pied dans la défense européenne et aussi pour en faire la vitrine de son pouvoir. Les rues d'Ankara sont couvertes d'affiches aux couleurs de l'OTAN. Et la police aussi est omniprésente.
3: Et à l'image de la répression menée par le pouvoir ces derniers jours.
4: Des centaines d'arrestations dans les rangs de l'opposition, des journalistes interdits d'accès au sommet. Deux journalistes turcs ont encore été interpellés et placés en garde à vue ces dernières heures. Dans le silence pesant des pays invités qui ne veulent surtout pas brusquer leur hôte, Mark Rutte, le chef de l'OTAN, a osé un léger rappel à l'ordre hier en conférence de presse.
5: La démocratie ne se résume pas aux élections. Elle implique aussi, bien entendu, que les citoyens puissent organiser des manifestations s'ils le souhaitent. C'est donc bien plus que de simples élections libres.
4: Et c'est dans une ville donc sous cloche que les dirigeants de l'OTAN sont attendus dans les prochaines heures ici à Ankara.
3: Julien Chavanne, merci beaucoup. Vous suivez sur place ce sommet de l'OTAN où est attendu aussi Volodymyr Zelensky, le président ukrainien, qui doit rencontrer ses homologues ce soir et s'entretenir demain avec Donald Trump pour tenter notamment d'obtenir la garantie de nouvelles livraisons de munitions pour la défense antiaérienne ukrainienne. Les frappes de l'armée russe ont encore tué 28 personnes au moins hier en Ukraine. De son côté, l'armée ukrainienne ukrainienne qui continue son offensive aérienne contre le territoire russe. Le maire de Moscou annonce que plus de 430 drones ont été lancés vers la capitale russe dans la nuit. Le gouverneur de la région de Belgorod annonce de son côté que des frappes répétées de missiles ukrainiens ont fait au moins un mort et provoqué l'incendie d'une infrastructure.
1: En France, Julien, c'est un événement judiciaire, mais surtout politique aujourd'hui.
3: Et un possible coup de tonnerre à moins d'un an de l'élection présidentielle. Marine Le Pen pourrait-elle être empêchée de s'y présenter ? Elle le saura cet après-midi quand la Cour d'appel de Paris rendra son jugement dans l'affaire des assistants parlementaires du Rassemblement National au Parlement européen. 25 prévenus, dont le parti d'extrême droite, avaient été reconnus coupables en première instance d'avoir mis en place un système pour détourner des millions d'euros d'argent public. La triple candidate à l'Élysée avait été condamnée en mars 2025 à 4 ans de prison, dont 2 ans ferme, 100 000 euros d'amende et surtout 5 ans d'inéligibilité. Raphaël Delvolvé, c'est donc l'heure de vérité.
6: Ce sera soit noir, soit blanc. Marine Le Pen a en tout cas tout fait pour que la situation soit connue dès ce soir, quitte à réduire ses chances de candidater. Une peine d'inéligibilité de 2 ans maximum assortie d'une peine de prison ne nécessitant pas de bracelet électronique. Et elle se présente un scénario génial dans l'esprit d'un haut responsable de la campagne du RN. Il ajoute « On aurait ainsi l'effet porteur phénix renaissant de ses cendres. En revanche, toute autre décision plus sévère disqualifierait Marine Le Pen. Cette issue très possible a été anticipée et impliquerait un rapide passage de relais à Jordan Bardella et un rôle inédit à assumer pour la leader naturelle du RN. Outre faire campagne pour son dauphin, elle devra aussi veiller à la cohésion du parti, au sein duquel des fissures entre les entourages bardellistes et marinistes sont apparues sur le fond et sur la forme pendant la séquence judiciaire. Bref, l'enjeu est important et les conséquences devraient atteindre en réalité tout le spectre politique. Et à cette heure, cette décision lourde n'est connue que par les seuls 3 juges de la Cour d'appel.
3: Raphaël Delvolvé, le jugement de la Cour d'appel attendu cet après-midi et le verdict politique prévu ce soir. Marine Le Pen tranchera la question de son avenir dans le journal de 20h de TF1. Jordan Bardella, qui pourrait devoir la remplacer, se dit serein et prêt à assumer les conséquences de la décision d'aujourd'hui.
1: À la une également, l'Iran, à nouveau accusé d'avoir frappé des navires dans le détroit d'Ormuz.
3: L'agence maritime britannique évoque un tir de projectile non identifié sur un navire de transport de carburant au large d'Oman. Des responsables américains interrogés par le site d'information Axios vont plus loin et imputent aux gardiens de la révolution des tirs de missiles contre plusieurs navires. Le risque de nouvelles tensions en marge des négociations avec les États-Unis. Et alors que l'Iran se livre depuis samedi à un immense exercice de propagande, les obsèques nationales de l'ancien guide suprême Ali Khamenei, pour lesquels Téhéran a autorisé plusieurs médias étrangers, dont RFI, à entrer dans le pays après plusieurs mois de refus de visa. Il fallait, pour la République islamique, pouvoir montrer au monde entier les images de foules immenses venues rendre hommage à Ali Khamenei, tué au premier jour de la guerre, le 28 février. Montrer aussi la colère des partisans du régime, qui appellent désormais à la vengeance, avec des propos particulièrement radicaux. Reportage à Téhéran, Samy Bourlifa.
7: Au nom de Dieu, je m'appelle Doudaki et je suis citoyenne iranienne.
8: Je vois que vous avez entre les mains cette pancarte qui représente Donald Trump avec un viseur sur la tête et il y a écrit « There will be blood », donc le sang sera versé. Donc c'est ça votre message ? Vous voulez que Donald Trump soit tué ?
7: Tous les gens ici sont les soldats du martyr Khamenei et les soldats n'abandonnent jamais leur commandant. C'est Trump qui a tué Khamenei, alors nous souhaitons sa mort. Les propos sont radicaux. Non, ce qui est radical, c'est d'avoir bombardé une école au premier jour de la guerre et d'avoir tué près de 160 personnes, dont 120 enfants, rappelle avec amertume Doudaki. La colère est immense, brûlante. Elle surprend même Farshid. En 2020, ce partisan de la République islamique a participé aux funérailles de Qassem Soleimani, commandant des gardiens de la Révolution, lui aussi tué par une frappe américaine. À l'époque, les gens étaient dans le chagrin, mais aujourd'hui, les slogans scandés sont différents. Ils traduisent un sentiment profond, ça sort des tripes. Certains réclament la vengeance, et ce ne sont pas des slogans de circonstance, ils sont l'expression profonde de la société. Mais sont-ils représentatifs de la société iranienne ou uniquement des partisans de la République islamique ? Ils sont surtout représentatifs des partisans de la République islamique. Mais regardez autour de vous, ils ne sont pas peu nombreux, conclut Farchi. Sami Bourfiatir, RFI.
3: Et une foule nombreuse encore ce matin dans la ville sainte de Qom, au sud de Téhéran, où la dépouille d'Ali Khamenei est arrivée hier après un long cortège dans les rues de la capitale. Le cercueil prendra aujourd'hui la route de l'Irak avant de retrouver la ville iranienne de Mashhad, où il sera inhumé jeudi.
1: RFI 8h10 à Dublin, l'Irlande est à Strasbourg aujourd'hui.
3: Dublin assure depuis le 1er juillet et jusqu'au 1er janvier la présidence tournante du Conseil de l'Union Européenne, et le Premier ministre du pays est au Parlement européen ce mardi pour présenter le programme de ces 6 mois. Bonjour Sofia Katsenkova.
9: Bonjour.
3: Envoyée spéciale de RFI à Strasbourg, où un dossier embarrassant risque de s'inviter dans l'hémicycle, les exportations d'alumine d'une raffinerie irlandaise vers la Russie, soupçonnée d'alimenter l'industrie militaire de Moscou.
9: Oui, c'est une entrée en scène délicate pour l'Irlande, car dans les couloirs du Parlement européen, ici à Strasbourg, un sujet domine déjà, celui de Hogynish Alumina. C'est la plus grande raffinerie d'alumine d'Europe, située dans l'ouest de l'Irlande et détenue par le groupe russe Rusal. Une partie importante de sa production continue d'être exportée vers la Russie. Or, l'alumine sert à produire de l'aluminium, un métal utilisé aussi dans les drones, les missiles ou encore les avions de combat, notamment sur le front en Ukraine. Pour l'instant, ces exportations ne violent pas les sanctions européennes. L'aluminium russe est visé, mais pas l'alumine. Et c'est cette faille que plusieurs eurodéputés veulent fermer. Un vote non contraignant est prévu mercredi pour demander l'interdiction des exportations d'alumine vers la Russie. Dublin temporise en attendant les conclusions d'une enquête nationale prévue dans les prochaines semaines. Mais pour l'Irlande, le symbole est mauvais. Au moment même où elle promet de renforcer le soutien européen à Kiev, elle est accusée de laisser passer une matière première potentiellement utile à l'effort de guerre russe.
3: Sofia Katsenkova à Strasbourg pour RFI. Merci beaucoup.
1: Et à présent, ce signe de détente, Julien, entre les Comores et Madagascar.
3: Après plusieurs années de crispation diplomatique provoquée notamment par la saisie de 49 kilos d'or aux Comores en 2021, avant leur reddition l'an dernier après un accord mutuel entre les deux pays, un nouveau signe donc de réchauffement. La liaison aérienne entre Moroni et Antananarive devrait reprendre du service dans les prochains jours, comme l'a confirmé hier le président comorien. Les vols étaient suspendus depuis 4 ans et c'est peu dire que leur retour était attendu. Abdallah Mzembaba.
10: En juillet 2022, Madagascar suspendait les vols avec les Comores, invoquant officiellement des raisons sanitaires. Selon Swalihi Mohamed Junaïd, secrétaire général adjoint du gouvernement, le rapprochement engagé lors de la récente visite d'Azali Assoumani à Madagascar pour la fête nationale a permis de débloquer le dossier.
11: On peut dire qu'il y a eu un réchauffement des relations de coopération, d'amitié et de fraternité avec les nouvelles autorités de Madagascar. Parmi les points convenu entre les deux parties, c'est l'ouverture immédiate des liaisons. Les autorités malgaches confirment que ce sera le mois de juillet, j'ai pas de date encore.
10: Pour de nombreux Comoriens, cette reprise devrait faciliter les déplacements et réduire les coûts des voyages, jusqu'ici rallongés par des escales obligatoires. Nourdine Saïd a vécu 4 ans à Madagascar et se réjouit de cette nouvelle.
12: C'est une bonne nouvelle car on était obligé de passer par Addis Abeba pour aller à côté de chez nous. Bien sûr, ça va impacter les billets d'avion car faire des escales pareilles, ça coûte beaucoup d'argent. Par rapport à un vol direct, il y a des échanges commerciaux, tout le monde est gagnant.
10: Une reprise désormais acquise sur le plan politique, mais dont les modalités restent encore à préciser sur la date exacte et la compagnie aérienne. Abdallah Mzembaba Moroni, RFI.
1: Et puis la suite de la Coupe du Monde de football est le dernier des 3 pays organisateurs éliminés cette nuit.
3: C'en est fini pour les États-Unis, sortis par la petite porte et pas vraiment avec les honneurs. La défaite de Team USA en 8e de finale face à la Belgique, 4-1 et sur fond de polémique. Alors que la FIFA avait annoncé la veille la levée de la suspension de son attaquant star Folarin Balogun à la demande de Donald Trump, sa présence sur le terrain n'a pas sauvé les Américains, mais elle a alimenté les critiques. Le sélectionneur Mauricio Pochettino aurait-il dû, pour le principe, le laisser sur le banc? Il n'a affiché à l'issue du match aucun regret.
13: Je pense qu'on n'a pas été assez bon, c'est tout. Inutile de se chercher d'autres excuses. On n'a tout simplement pas été à la hauteur, ce n'était pas notre jour. Quant à tout ce qui s'est passé autour, je ne pense pas que cela ait affecté particulièrement le groupe. Sur l'affaire en elle-même, je crois que la FIFA a déjà donné des explications à tout le monde. La situation est claire, ce qui s'est passé découle de l'application des règles. Je n'ai donc aucun commentaire à faire à ce sujet. La seule chose que je peux ajouter, c'est que la Belgique a été meilleure que nous, c'est tout.
3: Et pour la Belgique qui poursuit son parcours, prochaine étape vendredi à Los Angeles en quart de finale face à l'Espagne qui a battu hier soir le Portugal 1-0. Deux matchs à suivre aujourd'hui dans cette Coupe du Monde pour une place en quart. Suisse-Colombie à 20h, temps universel. Et juste avant, Argentine-Égypte, match à suivre sur RFI à partir de 17h50, temps universel si vous nous écoutez en Afrique.
1: Oui, le journal de la Coupe du Monde avec Antoine Grenier, c'est à suivre dans une demi-heure. Merci Julien Coquel-Rohem.
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2: La pépinière Cocher Frédéric à Aubenas, spécialisée dans la production et la commercialisation d'arbres fruitiers, recherche un ouvrier ou une ouvrière pour un contrat saisonnier qui est renouvelable tous les ans de septembre à mai. Un CDD à 35 heures payé 12,30 euros de l'heure. Le travail se fait en extérieur avec une météo parfois difficile. Pour ce poste, vous serez amené à gérer l'arrachage des plantes en début de saison, le tricalibrage, la mise en jauge des plantes, la préparation des expéditions et l'emballage des végétaux, ainsi que la plantation et la multiplication des plantes. Pour candidater, vous devez être habilité à conduire tracteur et pelle. Si ce poste vous intéresse, vous pouvez contacter la pépinière Cocher Frédéric. Et on passe à une annonce de la crèche intergénérationnelle La Ronde des Âges, une crèche qui accueille 24 berceaux et a ouvert en 2024 au sein de la résidence pour personnes âgées Sainte-Monique sur les hauteurs d'Aubenas. Cette crèche recrute à partir de juillet 2026, à partir de maintenant, une auxiliaire de puériculture diplômée pour un temps partiel à 80% au sein d'une équipe pluriprofessionnelle de 8 personnes. Le contrat proposé est un CDD pour une durée minimale de 4 mois. C'est un temps partiel à 28 heures en horaire fractionné pour un salaire brut de 1500 à 1700 euros par mois. Dans le cadre de ce contrat, on vous demande de réaliser des activités d'éveil et des soins qui visent au bien-être, à l'autonomie et à la sécurité affective ainsi qu'au développement des enfants. Pour candidater, une expérience de 6 mois dans le domaine de la puériculture est attendue, ainsi qu'un diplôme spécialisé en puériculture, et vous devez être véhiculé. Si ça vous intéresse, vous pouvez vous adresser à la crèche intergénérationnelle La Ronde des Âges à Aubenas. Et enfin, une offre d'emploi de l'ADSEA 07, l'association de sauvegarde de l'enfance et de l'adolescence. Elle recherche un ou une éducatrice spécialisée pour travailler au sein du service action éducative en milieu ouvert à moyens renforcés du secteur d'Aubenas. Il s'agit d'un CDD de 8 mois à 35 heures, avec une prise de poste dès que possible. Le salaire sera déterminé selon la grille CCNT du 16 mars 1966, soit l'indice 434, soit selon expérience. Vous pouvez vous adresser à l'ADSEA 07 si ce poste vous intéresse. Et comme pour travailler, il faut se lever parfois tôt, eh bien on va écouter Shay et son morceau Cocorico.

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1: Le festival Jean Ferrat se déroule à Entraigues-sur-Volane ce week-end, de vendredi à dimanche. Aujourd'hui, on met les projecteurs sur la programmation de ce vendredi 10 juillet. Le festival commence à 14h sur la scène des Coquelicots avec un tremplin.
2: C'est la quatrième édition du tremplin. C'est quelque chose qui est très très important de notre cœur et ça l'était à Jean Ferrat. Il a toujours favorisé dans d'autres festivals comme Festival de Marne, il était le parrain, et puis Barjac, juste un peu plus bas en méridional, côté du Gard. Favoriser les jeunes pousses, les jeunes chanteurs qui n'étaient pas connus, qui n'étaient pas écoutés dans les radios. À l'époque, il n'y avait pas encore les radios locales. Et donc, nous, on reprend cet esprit-là. Donc, c'est des gens, des chanteurs, des artistes qui sont en voie de professionnalisation. Et donc, on leur donne un coup de pouce. Et la nouveauté l'an dernier, c'était que il y avait deux prix. C'était le cas avant. Mais le prix du jury, l'an dernier, on y reviendra, c'était Bonneville. Il va venir en première partie sur la grande scène de la Résistance. Et puis le prix du public, il est programmé cette année. Et donc là, en l'occurrence, c'est Léora, magnifique chanteuse, toute jeune, qui va suivre le tremplin. Le tremplin, on a eu une cinquantaine de candidatures. Pré-jury, donc on a sélectionné quatre. Puis donc ces quatre artistes, Yann Fiard, Jasmine, En tête à texte et Quijoté, vont se présenter sur la scène des Coquelicots de 14h à 16h. Et donc, le public, les festivaliers seront invités à voter pour définir le prix du public. Et il y aura un jury qui définira le prix du jury qui sera annoncé le soir en ouverture de la grande scène de la Résistance.
1: Et chaque année, les gagnants et gagnantes du tremplin sont reprogrammés l'année suivante. Donc oui. Léora, qui se produira à 18h sur la scène des Coquelicots, c'est la gagnante de l'année dernière.
2: Voilà, donc c'est un beau clin d'œil, une belle boucle par rapport à l'an dernier. L'an dernier, il faut le préciser, ça s'était passé dans la salle Christine Sèvres. Et là, on prend le pari qu'il fera beau. On décore énormément cette scène des Coquelicots qui sera ombragée parce qu'il y a beaucoup de mûriers qui accompagnent ce pré. On le décore énormément et donc Léora est ravie de pouvoir chanter avec son public. J'espère que certains vont revenir, hein, ceux qui avaient voté pour elle, parce qu'on a un public très fidèle, hein, au festival Jean Ferrat, revenir pour l'encourager, parce que là c'est trois chansons sur le tremplin, mais là c'est vraiment une heure et quart, donc c'est un vrai récital. Ouais.
1: Et après Léora, on va aller en fanfare de la scène des Coquelicots jusqu'à la scène de la Résistance avec Boucandata.
2: Ah, c'est plus qu'une fanfare, hein, c'est une percussion brésilienne, ouais. Donc une bucantada. Mais ça, c'est comme ça qu'il s'appelle, bucantada, si vous voulez. Et donc, on va les amener, le public, nos festivaliers, des Coquelicots à la Résistance, à travers le cœur du village. Donc, c'est la percussion brésilienne, ils sont une vingtaine. Ils sont originaires de Genestel, c'est le village qui est juste au-dessus, hein, sur le col de Genestel. Donc, c'est vraiment des locaux. Et donc là, ça va beaucoup bouger, hein. Ça va beaucoup transpirer, mais on pourra se restaurer sur la restauration et la buvette sur la place de la Résistance. Ça va durer en gros de 19h15 à 20h15.
1: Et toujours le vendredi 10 juillet, à l'occasion du festival Jean Ferrat, à 21h sur la scène de la Résistance, on retrouve HK.

0: est déjà venu, il faut le rappeler, et il a laissé des traces incroyables. C'était en 2019, c'était juste avant le Covid, qui fait qu'en 2020, il n'y a pas eu de festival Jean Ferrat, comme il n'y a eu aucun festival en France. Et à HK, il y avait 1000 personnes sur la place. Et là, on est bien parti, qu'on retrouve 1000 personnes. Ce qui nous pose un problème avec HK, déjà, il ne veut pas passer à 22h30, parce que son récital, on va dire que c'est presque un concert aux allures de bal populaire. C'est du debout et assis, et on va partager la place entre des chaises d'un côté, jusqu'à la scène, et puis du debout, parce que si les gens sont debout devant les gens qui sont assis, ils ne verront rien, ils seront frustrés. Donc c'est vraiment très particulier HK, c'est vraiment des allures de bal populaire. C'est pas HK et les Saltimbanques, là c'est son disque qui vient de sortir, c'est Ensemble. C'est une musique nomade, c'est des influences multiples, mais c'est surtout un poète, hein, HK.
1: C'était la voix de Patrice Luthier, président de l'association Jean Ferrat Culture et Chanson, l'association qui organise le festival. Le festival Jean Ferrat se déroule à Entraigues-sur-Volanne tout le week-end et on se met déjà dans l'ambiance avec Une vie de rêve et de combat, un morceau du groupe HK.

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3: Et bienvenue à l'écoute de l'édition de votre revue de presse pour le mardi 7 juillet. On va commencer avec la une de Libération autour de l'affaire Jubilar. La fin de 5 ans de mensonges, question posée dans cette une. Condamné en octobre 2005 à 30 ans de réclusion criminelle pour meurtre, Cédric Jubilar a finalement admis, 2 mois avant son procès en appel, être à l'origine de la mort de son épouse Delphine Osaguchi. Et dans Le Monde, c'est l'avenir de Marine Le Pen qui fait la une, un avenir en suspens lié à la décision de justice qui va être prise aujourd'hui. La Cour d'appel de Paris doit rendre sa décision ce mardi 7 juillet dans l'affaire des assistants parlementaires européens du Front National. Marine Le Pen, condamnée en première instance à une peine d'inéligibilité, saura si elle peut finalement concourir à l'élection présidentielle. Mais au Rassemblement National, peu croient encore à cette option. La triple candidate à l'Élysée doit faire connaître sa position dès mardi soir. Dimanche, lors d'un dernier déplacement, Madame Le Pen a assuré le président du RN, Jordan Bardella, de son soutien en cas d'incapacité à se présenter. Le parti d'extrême droite entend vite clarifier les rôles avant un vrai lancement de campagne prévu en octobre. Et on termine avec un article de Mediapart autour de l'incendie à Die qui devient incontrôlable. Conséquence du manque d'avions bombardiers d'eau, les prélèvements effectués par les camions citernes pour éteindre les feux vident les réservoirs d'eau potable. En effet, les avions bombardiers d'eau ont quitté le ciel drômois, appelés sur d'autres feux plus prioritaires dans le pays en raison du nombre d'habitants plus conséquent sur dans d'autres régions où il y a des incendies. Faute d'avions, restent les hélicoptères qui remplissent leurs réservoirs dans le petit lac de la base de loisirs de Vercheny ou dans les derniers trous d'eau de la rivière Drôme, dont l'étiage est déjà très faible. Quant aux nombreux camions citernes, ils s'alimentent directement dans le réseau d'eau potable. Des habitants du quartier situé au plus près de la colline de Justin n'ont plus d'eau depuis dimanche. Et à ces enjeux matériels s'ajoute la problématique du manque d'effectifs chez les sapeurs-pompiers. Avec les mots d'un pompier qui souhaitait rester anonyme mais qui dit une citation dans Mediapart, on demande à toutes les entreprises de libérer leurs sapeurs-pompiers volontaires. En France, les secours reposent sur du volontariat. Ce n'est pas à la hauteur des enjeux. C'est un article de Lise Barnéou à retrouver dans Mediapart ce 7 juillet, ce mardi 7 juillet. On va écouter Rosalia, la perle.

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2: Envie d'une escapade bucolique accessible à tous. La boucle des balcons de Saint-Laurent-les-Bains est idéale. Cette randonnée fait à peu près 6 km. Elle commence à la fontaine d'eau chaude du village et traverse des paysages verdoyants et forestiers où vous croiserez de petites cascades. Il faut compter environ 2 heures de marche, c'est très accessible. De retour au village de Saint-Laurent-les-Bains, vous pourrez aussi visiter la tour féodale et son exposition artistique et scientifique qui s'appelle l'Odyssée des eaux. Une véritable exploration à travers le temps et les couches géologiques. Organisée sur 5 étages, la visite permet de comprendre la genèse de l'eau et d'approfondir vos connaissances sur le volcanisme. La visite s'achève sur un super panorama surplombant le village et la vallée. Cette tour a probablement été bâtie à l'époque carolingienne comme lieu de refuge, d'observation et de demeure pour le seigneur de Saint-Laurent-les-Bains. À voir donc tous les mardis de 14h à 17h, c'est à 3 euros l'entrée. C'est très abordable pour cette petite balade bucolique et cette visite qui vous emmènera donc sur les connaissances de l'eau. Bref, Saint-Laurent-les-Bains, une rando sur les balcons, faut y aller.
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8: Les élèves du seconde 2 de lycée Gimont ont réalisé un projet autour des migrations. Maintenant, on retrouve Gabriel pour l'histoire d'Hassan, un garçon irakien qui traverse la Méditerranée.
9: Témoignage écrit reçu de Hassan N, demandeur d'asile à Lesbos.

Voir l'enfer est quelque chose de terrible. Voir son paradis le devenir l'est encore plus. Cette histoire est la mienne, mais avant tout, celle d'un peuple à qui l'on a interdit de rêver.

Je m'appelle Hassan, mais cela n'a pas d'importance. Je pense que l'on est défini par nos choix et mon prénom était celui de mes parents. J'ai passé la majeure partie d'une enfance que j'ai crue heureuse à Bagdad, que je trouvais être la plus belle ville du monde.

J'ai pu goûter à la vie, dans la quiétude de mon cercle familial, ni modeste, ni riche, au cœur de la capitale. Je vivais dans l'inconscience, délice de la vie, dont je n'ai pas su apprécier la saveur. J'ai eu la chance d'être aimé, mais surtout d'être protégé de la violence du monde. J'adorais ma ville, mais je pense que ce que je regrette le plus, c'est ma maison. Chaleureuse, accueillante et pleine de secrets, à l'image de ses occupants. Pour ma part, mon chez-moi, c'était un lieu où je pouvais rire, pleurer ou même crier, sans gêne. Et il n'y a qu'un seul autre endroit où je n'ai jamais ressenti une telle aise au cinéma. Très vite, je me suis pris d'une passion pour le cinéma art et ai dépensé une grande partie de mon temps libre devant le grand écran. Les parents de mon meilleur ami de l'époque, Khaled, avaient un petit cinéma clandestin dans lequel ils projetaient des films occidentaux en secret. Je m'évadais dans d'autres mondes et bien que j'aimasse mon pays, je prenais un plaisir indescriptible à le quitter le temps d'une heure ou deux. Cependant, c'est le fait de les partager avec Khaled qui rendait ces moments réellement uniques. Nous grandissions et notre cinéphilie aussi. Nous allions à l'école, puis au collège, mais rapidement je me suis aperçu que personne ne souhaitait réellement apprendre. Quant à moi, seule l'histoire me passionnait réellement en dehors du cinéma, et c'est ça qui m'a fait apprécier à sa juste valeur ma ville, qui m'apparaissait désormais comme un musée à ciel ouvert. Mais aussi, je constatais avec désolation l'abandon de ces temples du savoir. J'avais l'impression que le pays abandonnait l'éducation, nous abandonnait, nous, son futur, et ce constat me déprimait. Petit à petit, je peinais de plus en plus à me projeter vivre dans un pays qui ne voulait plus de moi. C'est à cette période que nous nous sommes mis à rêver de travailler pour le cinéma, avec Khaled. Il nous était impossible d'imaginer poursuivre de telles carrières ici, et c'est pourquoi nous avons assez tôt envisagé un éventuel départ du vieux pays, comme nous l'appelions. Mais néanmoins, j'étais encore très attaché à ma famille, et je ne pouvais concevoir de leur exposer un tel dessin, alors qu'eux avaient tout fait, vraiment tout leur possible, pour que nous vivions heureux, moi, ma sœur et mes deux frères, dans leur pays. Je gardais aussi un profond attachement pour Bagdad, et avais un pincement au cœur quand je songeais à la quitter. J'avais le sentiment que partir de ma maison, ce serait comme quitter mon enfance à jamais, finir un doux chapitre pour en commencer un nouveau. Et c'était une résolution que j'avais du mal à prendre du haut de mes 15 ans. Cependant, la page s'est tournée sans m'attendre. En 2010, à mes 16 ans, ma mère, qui travaillait alors comme traductrice pour Médecins Sans Frontières, a été mutée à Mossoul, trop soudainement pour que nous ayons pu nous préparer. J'ai été pris d'un désespoir indescriptible en apprenant que ma ville, mon meilleur ami et mes rêves de cinéma resteraient derrière moi à Bagdad alors que je désertais mon monde. Cette nouvelle ville, je terminais à contre-cœur mes années de lycée qui me paraissaient désormais insipides. Puis j'envisageais de tenter de poursuivre dans des études d'histoire, mais cela était difficilement envisageable parce que mon père avait laissé son ancien travail à Bagdad et ma mère peinait déjà à subvenir à nos besoins avec son seul salaire. Le temps passait, mais la vie me paraissait dénuée d'intérêt et d'avenir. Je me croyais condamné à attendre que les heures passent. Je fantasmais secrètement de m'envoler vers l'Europe, mais m'interdisais de trop penser à ce rêve qui me faisait plus de mal que de bien. En 2011, notre vie a basculé. Daesh a pris le contrôle de la ville. Et bien que ma mauvaise foi m'ait fait auparavant la trouver triste à tort, il semblait que la mort se soit emparée de ce qui restait de vivant au fond de moi. Nous vivions désormais à crédit, puisque mon père était entré en dépression après son arrivée dans la ville. Il ne pouvait aller chercher du travail et les économies de ma mère s'étaient épuisées. Nous empruntions donc de l'argent à ceux qui avaient le cœur assez charitable en attendant que mon père reprenne le travail. Cependant, le véritable déclencheur de la terreur, ça a été la déclaration de ma sœur un matin en revenant de ses ménages. Elle est apparue dans un état de détresse
telle que j'ai craint qu'elle ne décède de panique dans mes bras. Elle nous fit alors une lourde révélation. Elle avait été aperçue par une milice de Daesh en compagnie d'une autre femme avec qui elle entretenait une relation. Elle nous a alors expliqué qu'elles avaient fui, mais qu'elles pensaient avoir été reconnues par l'un des soldats qui habitait alors à quelques pâtés de maison de la nôtre.

Bien qu'elle ne nous ait jamais parlé de son homosexualité, ce n'a pas été cela qui nous a paru important. Tout le monde avait compris que désormais, tant que Daesh contrôlerait la ville, ma sœur serait en danger. Ce n'est que le lendemain que nous avons compris à quel point notre situation était précaire. Nous, la famille qui vient de Bagdad, dont une fille ne correspond pas aux critères hétéronormés imposés par le régime, endettée et qui ne pratiquait pas l'islam au quotidien. La religion n'avait jamais été réellement très importante pour nous, jusqu'à ce que nous tombions sur une dictature islamiste.

Ce matin-là, un agent de la milice est venu chercher chez nous notre sœur, mais a simplement fini par embarquer mon frère qui a refusé de le laisser entrer. Je pense que c'est à ce moment-là où j'ai croisé le regard impuissant de mes parents que j'ai perdu tout espoir. Eux qui nous avaient toujours protégés, eux qui avaient tenu à l'écart de la politique, eux qui avaient toujours affiché un masque impassible pour cacher le manque et la faim, ces mêmes parents regardaient leur fils se faire enlever par des inconnus en silence, sans bouger, alors que mon frère n'avait alors que 14 ans et n'avait pas hésité à mentir pour tenter de résister et protéger notre sœur. Par la suite, j'ai perdu toute notion de temps. Je crois les avoir vus repartir en lui liant les mains avec des cornes. Peut-être était-ce des chaînes. Quelle importance finalement. Au fond de moi, je savais que quelque chose s'était brisé définitivement, que cette inconscience que j'aimais tant était perdue à jamais. Dès lors, je n'avais plus qu'une envie, partir, m'éloigner de cette ville qui n'était pour moi plus que synonyme de misère, d'intolérance et de terreur. Ne vaut-il pas mieux tenter de la fuite au risque que tout s'arrête, plutôt que de vivre enchaîné par les cordes invisibles de la dictature ?

0: Ma sœur aussi a compris qu'à Mossoul, ses jours étaient comptés. Et nous ne pouvions pas nous résoudre à laisser notre plus jeune frère seul en Irak, avec mon père dépressif et ma mère impuissante face à la situation. Avec le recul, j'ai compris leur position difficile, mais je leur en ai voulu pendant longtemps de ne pas avoir su nous protéger dans ces moments compliqués. Après l'arrestation de mon frère, ma mère a adopté l'état végétatif de mon père et a semblé avoir abandonné l'idée de vivre, nous laissant livrés à nous-mêmes. Alors, ma sœur et moi avons décidé que nous devions partir au plus vite. Mon frère n'a plus jamais donné de signe de vie, et bien que nous fassions notre deuil avec la plus grande des tristesses, nous n'avions pas le temps de nous attarder trop longtemps à pleurer sa disparition. Tenter de le secourir, ça serait stupide, téméraire et potentiellement inutile. C'est pourquoi ma sœur a pris la décision de ne pas le prévoir dans notre périple. Nous avons rassemblé l'argent qui nous restait, ce qui représentait à peine la somme pour nous faire rejoindre l'Europe avec un passeur. Mais nous avons été contraints de prendre le moins cher que nous avons trouvé. Nous étions conscients que notre voyage serait sûrement extrêmement dangereux, inconfortable, voire potentiellement mortel. Mais nous savions aussi qu'à chaque jour passé en Irak, ma sœur risquait d'être arrêtée ou d'être victime de nombreuses autres tortures que je ne préférais ne jamais découvrir. Le plan, c'était de nous enfuir en premier lieu, puis faire également traverser nos parents quand nous aurions rassemblé assez d'argent. Leur vie était moins menacée que les nôtres actuellement. Quant au choix du pays, nous avions opté pour la Grèce, parce que nous voulions migrer vers un pays du bassin méditerranéen et que ma mère, avec un contact au Médecins Sans Frontières, qui nous assurait qu'il pourrait nous obtenir un asile facilement. Des connaissances de connaissances ont fini par nous adresser vers un passeur, qui était très bon marché mais dont le trajet avait une particularité. Plutôt que de passer vers la Turquie, comme le font la plupart, nous naviguerions directement vers la Grèce depuis la Syrie. Nous ne connaissions pas plus de détails sur notre trajet. Et puis nous étions forcés de reconnaître que la perspective, probablement fantasmée, d'aller vivre dans ce pays que nous imaginions comme un archipel d'îles paradisiaques était plus séduisante. Mais cette route que nous empruntions était aussi l'une des plus dangereuses. La route migratoire méditerranéenne reliant le Moyen-Orient et l'Afrique du Nord à l'Europe, empruntée chaque année par des dizaines de milliers de migrants. Nous étions conscients des risques que nous prenions en nous y engageant, mais la perspective d'un avenir meilleur était pour nous plus importante que les risques du voyage. C'est alors que je pense avoir ressenti ma première émotion positive depuis de nombreux mois. J'étais partagé entre bien sûr l'appréhension du voyage et du passeur, nous avions entendu de nombreuses histoires sordides à ce sujet, mais également l'espoir et l'excitation. Pour la première fois, depuis de nombreuses années, j'avais l'impression de voir la lumière au bout du tunnel, que notre longue chute sociale allait s'arrêter, que nous n'allions plus nous contenter de vivre et qu'un futur heureux était envisageable. Mais aussi, je repensais à notre ancienne vie à Bagdad, à l'odeur du café dans le salon de notre belle maison le matin, à la douceur des draps, au goût d'un repas chaud servi le soir, l'agréable somnolence qui accompagnait la satiété, au bonheur de savoir que nous ne vivions pas avec une épée de Damoclès brandie au-dessus de la tête en permanence. Alors, une étrange mélancolie me saisissait et me plongeait dans un état second. Je ressassais mon passé pour oublier mon présent et rêver d'un futur meilleur. Nous ne quittions pas notre pays par choix, mais par nécessité. Comme des millions d'autres, nous faisions partie de ces migrants forcés, poussés sur les routes par la guerre, la violence politique et les persécutions. Une semaine a passé, puis il a été temps de rejoindre le passeur. Cet homme que nous ne connaissions pas, mais qui pourtant avait notre avenir entre ses mains.
1: Chapitre 2.
0: La première chose qui m'a interpellé, c'était son odeur. Cet homme dégageait d'horribles relents, mais différents que ceux des personnes qui ne pouvaient se permettre de se doucher régulièrement. Dans ses effluves se mêlaient arômes de rance et de cigarettes, ce qui, je trouve, résumait admirablement bien la première image que le passeur m'a faite. Il avait une attitude arrogante en lui qui me dérangeait au plus haut point. Ceux qui n'avaient rien ne pouvaient se permettre de fumer. C'était des activités que seuls ceux qui étaient économiquement stables pouvaient se permettre. De plus, cet homme avait vraisemblablement de quoi s'offrir une hygiène de vie convenable, mais se laissait volontairement déferrir, alors que n'importe lequel d'entre nous rêvait d'une douche mais ne pouvait se l'offrir. S'ajoutait à cela un doux parfum d'essence roupie qui provenait des sacs disposés dans la remorque, mais que je finis par identifier à ma grande horreur comme étant celle du sang. Mes craintes semblaient vérifiées. Cet homme était probablement un négociant d'êtres humains qui risquait de nous revendre, vivant ou non, entier ou non. Nos pérégrinations ont commencé dans une cage. Nous devions rejoindre la côte avant de pouvoir partir par bateau. Et c'est pourquoi le passeur nous a fait monter, nous et les 15 autres êtres humains, qui tentaient de fuir le pays à l'arrière d'une camionnette des plus sales et délabrées que j'ai connues. On voyait que le véhicule avait d'ores et déjà servi maintes fois avant notre voyage, pour des dessins similaires. La présence d'anciens migrants était réellement palpable, puisque cet espace, bien entendu, ne contenait pas de WC, et on y retrouvait des traces de déjection des anciens passagers. Du foin était disposé de part et d'autre de la camionnette, ce qui nous transmettait un message très clair. Ici, nous n'étions que des animaux. À mon grand soulagement, je n'ai trouvé aucune trace de sang dans le coffre du fourgon. Il y avait donc peu de chance pour que je finisse mes jours ici. Nous nous sommes entassés de part et d'autre de ce camion, ce qui n'était certainement pas prévu pour transporter autant de monde. Puis, quelqu'un a fermé la porte, à clé, a allumé le moteur dans un concert de crachotements, de crissettements et de couinements sinistres. Et enfin, nous avons démarré. Nous n'avions aucune idée de la durée de notre trajet. Nous le savions non, plus d'un jour probablement, mais nous avons rapidement perdu toute notion du temps. Désormais, on était bloqué dans un pays de transit, ce lieu où on ne fait que passer en théorie, mais où l'on peut rester enfermé des semaines, sans droit, sans statut, sans protection. Nous avions prévu quelques ressources en eau et provisions qui étaient censées suffire pour la totalité du transport, mais nous nous sommes vite rendus à l'évidence. Nous étions bien seuls et petit à petit, la faim et la soif commençaient à creuser les joues de nos compagnons de route. Certains n'y avaient pas pensé, d'autres n'avaient pu se permettre de partir le sac rempli. Très vite, nous avons alors entrepris de partager nos rares denrées qui sont rapidement venues à manquer. La faim finirait par nous tuer. Dans l'ennui de ce transit, nous perdions complètement toute notion de temps. Certains pensaient que nous roulions depuis 3 jours, d'autres avançaient 2 semaines, et les plus jeunes assuraient que nous étions promenés depuis plus d'un mois. Au bout d'un certain temps, dans un élan de générosité, nos conducteurs ont commencé à nous envoyer une miche de pain par jour que nous devions partager, et qui est rapidement devenue vitale pour notre survie après que nous ayons fini nos provisions. Quant à l'eau, il nous envoyait de temps à autre une bouteille d'eau croupie qui eut vite raison de nos estomacs. Ce qui a fini par nous achever réellement, ça a été la folie de l'ennui. Nous nous battions désormais pour nos rations de pain. La tension était palpable, nous n'étions plus un équipage qui vogue au milieu d'une tempête, mais des condamnés, tels des gladiateurs jetés dans l'arène qui doivent éliminer leurs prochains s'ils veulent continuer à manger. Heureusement, nous ne sommes pas arrivés à de telles extrémités, mais il était fréquent que l'un d'entre nous arrache la faible ration de vivres de l'autre. Je comprenais désormais le jeu des passeurs. Ils voulaient nous affaiblir, nous faire perdre la raison, l'envie même de vivre, avant de nous vendre ou liquider discrètement. J'avais fini par me résoudre à me considérer comme un migrant, bien que désespéré me semble être un terme plus approprié. J'ai alors réalisé que je roulais maintenant depuis plus d'une semaine de ce que je pouvais en déduire d'après le nombre de miches de pain qu'on avait mangé, mais personne n'avait réellement cherché à connaître ses compagnons. Pour ma part, j'interprétais cela comme un déni de notre situation. Nous ne voulons pas accepter que les récits de migrants entassés pendant des semaines avant de finir par mourir dans d'horribles circonstances étaient désormais les nôtres. Avec la terreur constante et le désespoir, s'est alors ajouté un phénomène qui m'était nouveau, les terreurs nocturnes. Dès que je sombrais dans les bras de Morphée, des visions des plus traumatisantes venaient immanquablement me tourmenter. Dans la plus fréquente, je me trouvais quelques années plus tôt, à Bagdad, dans une petite salle de cinéma, celle de mon ami. C'est alors que des soldats, sans tête, avec un grand trou au milieu de la poitrine, débarquent avec ma famille en otage pour hurler des mots dans une langue que je ne comprends pas. Mais après avoir ouï leur discours, tous mes proches semble me regarder d'un air dégoûté, de profonde haine, avant de quitter la salle en marchant avec les soldats, sans me jeter un regard. Je tente de les suivre, mais mes jambes se dérobent sous mon poids. Je n'arrive plus à avancer, je ne peux plus bouger, plus rien faire, sinon que de les regarder, s'éloigner en m'abandonnant. Le désespoir me submerge, hurle de toute mon âme. J'aimerais que tout le monde entende ce cri d'horreur, mais rien ne sort de ma bouche. Je ne peux rien faire d'autre que de regarder tous ceux que j'ai aimés, m'abandonner, condamné à passer l'éternité immobile dans une salle de cinéma. Après m'avoir laissé agoniser pendant un temps qui me semble infini, les soldats reviennent pour me chercher. Et c'est à ce moment-là que l'enfer finit, mais pour laisser place à la torture. On me crève les yeux, on me coupe le nez, la langue et les oreilles, on me coupe de tous mes sens. Je ne suis alors plus qu'un corps en morceaux, incapable de rien faire, de ne rien ressentir, rempli seulement de haine et de regrets. Une coquille vide. Généralement, le réveil s'accompagnait de sanglots, étouffé en plein de la nostalgie d'une vie que je ne connaîtrai jamais. Mais le réel cauchemar était de savoir qu'au fond de moi-même, j'étais toujours dans la salle de cinéma à attendre qu'on vienne me chercher. Nous avons commencé à perdre connaissance, à cause des effets de la chaleur, je pense, une dizaine de jours après notre départ. C'est alors que nous nous sommes mis à crier, comme possédés, pour qu'on nous laisse sortir. Toute la frustration, l'angoisse, la fureur que nous retenions semblait s'évacuer par ce besoin primitif qu'est celui d'hurler. Peu importe si nous jugions leur jeu de déshumanisation, quitte à être traités comme des animaux, nous avions un besoin vital d'air libre. À mon grand étonnement, nous avons fini par être entendus. Et un homme, que nous ne connaissions pas encore, est venu nous ouvrir la porte. Il ressemblait en tout point aux autres passeurs que nous avions rencontrés. Mais celui-ci était armé. Alors que nous avions tous commencé à nous jeter dehors, de peur que la porte se referme, nous avons eu un mouvement de recul en découvrant le fusil qu'il tenait entre ses mains. Les passeurs n'étaient pas seulement des convoyeurs, mais les rouages visibles d'un trafic humain qui s'enrichit sur la misère et l'absence d'alternatives légales et sécurisées pour les migrants forcés comme nous. Autre détail, il faisait nuit. Sombre dehors, sans lune, ce qui signifiait probablement que les conditions étaient propices pour que nous embarquions ce soir. Alors que nous étions livrés à nous-mêmes dans le camion, seuls avec nos idées noires, j'avais eu tout le loisir de m'inquiéter des polices de l'immigration que nous risquions de rencontrer sur la route. Crainte que je n'avais pas ou peu prise en compte au moment de prendre la décision de partir. Cela s'ajoutait désormais à tous les autres points difficiles de notre voyage. Et c'est pourquoi j'ai été soulagé en constatant que dehors, les ténèbres s'étaient rassemblées autour de nous, masquant notre présence. J'avais énormément souffert durant ce début de voyage. Il semblait que mon frère et ma sœur n'y avaient pas échappé non plus. Elle, qui affichait habituellement une mine toujours heureuse, avait désormais le regard vide de toute émotion. Et je compris que je n'étais probablement pas le seul à rejoindre les enfers la nuit. Quant à mon frère, il semblait que la camionnette avait effacé la moindre once de bonheur de l'enfance en lui. Cela m'a procuré une peine immense, car moi, qui déjà avais eu l'impression qu'on me volait ma candeur quand on m'a emmené à Mossoul, que dire de lui du haut de ses 11 ans? Peut-on jamais connaître le bonheur quand on nous l'a volé à un si jeune âge? Mon soulagement fut cependant de courte durée. Nous étions à peine sortis, lorsque l'homme, armé, a braqué son fusil sur les quelques malheureux qui étaient à sa portée et nous a intimé de le suivre. S'est ensuivi alors une longue marche de nuit sur la route terreuse sans éclairage, livrée aux ténèbres nocturnes. Notre boussole, des injures proférées dans une langue que nous ne comprenions pas. À en juger par la tension qui trahissait la voix de l'homme qui menait la marche, personne ne donnerait cher de notre peau si nous étions surpris dans notre procession. Un rythme soutenu nous était imposé. Nous avancions. Nos déambulations ont fini par nous épuiser. Nous nous cognions les uns contre les autres. Nous avancions. Ce qui était trop en retrait était mis en joue par les passeurs qui nous escortaient. Nous avancions. L'un d'entre nous a fini par tomber par terre et ne s'est pas relevé. Un autre est retourné en arrière pour lui porter aide et un passeur a fini par les rejoindre, mais est revenu seul après 3 détonations étouffées par un silencieux. Nous avancions. Au terme d'interminables pérégrinations, nous avons fini par entendre la douce rumeur du rivage, portée par un vent d'espoir, alors que les premières lumières aurorales commençaient à percer la toile noire qui a été le décor de notre marche.

on a décidé de nous accorder un peu de nourriture sous forme d'un gruau repoussant, mais qui, dans notre état d'épuisement, semblait culinairement irréprochable. Après avoir englouti notre maigre collation, nous avons commencé à descendre vers un quai qui semblait solitaire et abandonné, mais auquel était amarré un petit bateau avec à son bord deux grosses caisses en bois. Cependant, le vieux Rafio n'était visiblement pas à son premier voyage et portait les marques d'une usure avancée. Sa peinture était tellement écaillée qu'on ne pouvait plus discerner les inscriptions qui avaient jadis orné la proue. La rouille semblait avoir conquis la moindre parcelle de métal apparente et les vagues les plus légères produisaient des craquements sinistres dans toute l'embarcation. La même odeur d'essence qui m'avait interpellé aux abords du camion était présente, mais cette fois accompagnée d'une traînée brunâtre bien visible qui témoignait du passage du bateau. Il nous était difficile d'imaginer une telle épave naviguer en haute mer, mais bon, après tout ce que nous avions subi, j'avais l'impression que ce n'était qu'une épreuve de plus. Nous avons dû attendre que la nuit réapparaisse avant de quitter pour de bon cette terre maudite et avions toute la journée pour patienter. La lumière diurne qui se réfléchissait sur le sable me brûlait à petit feu et l'eau me paraissait tellement polluée d'essence que je n'aurais osé m'y aventurer. Dans cette attente, je repensais à tout ce que je n'avais pas pu faire, pu apprendre, pu découvrir et tout ce que je ne connaîtrais probablement jamais. Je ne savais pas si je reverrais un jour mes parents, ni même si, à l'heure actuelle, ils étaient encore en vie. Nous n'avions pu réellement faire le deuil de mon frère, emporté par un régime qui s'est apparemment senti menacé par un jeune garçon de 14 ans. Ce voyage n'était plus qu'un transit, c'était pour moi une revanche à prendre sur la vie, un désir de récupérer ces instants d'existence qui m'avaient été volés. Quelque part, j'étais chanceux d'avoir pu essayer de m'enfuir, chanceux d'avoir pu rêver, chanceux de ne pas avoir été celui qui a ouvert la porte. Comment aurais-je réagi à sa place ? Aurais-je menti, tenté de les retenir ou bien laisser rentrer les loups dans la bergerie avec ma sœur à l'intérieur? Je ne me sentais pas légitime, n'avais pas connu toutes les misères du monde comme certains de mes compagnons de voyage. Mais j'avais quand même abandonné mes parents et ma vie en quittant Mossoul. Il ne me restait que deux options, renaître, trouver une nouvelle vie ou bien rendre à l'univers les quelques molécules empruntées pour ma courte existence. Mais cette existence serait-elle vraiment meilleure arrivée en Grèce? Défini pour toujours comme migrant, réduit à assurer les tâches trop pénibles pour ceux qui se sont donné la peine de naître dans les bons draps. Et puis, atteindre la Grèce ne signifiait pas encore être en sécurité. Nous deviendrons alors des demandeurs d'asile, suspendus aux décisions administratives et aux politiques migratoires européennes. Rien ne nous assurerait que l'on nous restait rentrés dans le territoire sans problème. Nous devions espérer que les contacts de ma mère, aux Médecins Sans Frontières, sauraient nous aider. Mes rêves de cinéma, ils me paraissaient désormais futiles, dérisoires, immatures par rapport à la dure réalité de ce monde. Cependant, je crois que je préférais ces derniers jours à ceux connus à Mossoul. Je souffrais, certes, plus que jamais je n'aurais pu l'imaginer, mais je n'étais plus contraint à regarder tourner les aiguilles. J'avais un objectif, je n'étais plus qu'un simple spectateur de mon quotidien, mais je me battais pour exister en tant qu'humain du 21e siècle, comme tant d'autres en ont eu le privilège. Je crois que pour la première fois depuis longtemps, je me sentais vivant, dans la douleur, dans la déréliction et la folie de l'espoir, mais vivant. J'étais une fleur sans pédoncule à la dérive dans la Méditerranée. Lorsqu'une douce ambiance vespérale commença à se faire sentir, nous nous sommes rapprochés de notre future embarcation et l'un des passeurs, qui semblait avoir une vague idée de ce à quoi ressemblait notre langue, tenta de nous expliquer le déroulement de notre transport. Nous devions commencer la traversée de la Méditerranée sur ce bateau, puis finirions dans un canot gonflable avant de rejoindre la Grèce. On nous montra une carte plastifiée, censée nous permettre de nous diriger quand nous serions sans passeur, dont aucun de nous n'arriverait probablement à se servir. C'est alors que je remarquai pour la première fois un détail troublant commun à chacun de ces trafiquants. Ils avaient tous un curieux tatouage en forme de croix dans un cercle au niveau du mollet droit. Était-ce une marque d'appartenance à un réseau ? Nous allions embarquer dans une épave flottante avec des criminels armés. Allaient-ils réellement nous faire naviguer ou bien simplement nous emmener dans leur repère de trafiquants ? Mon âme plongeait, mais ne rapportait que du doute. C'est dans ces incertitudes que je montais à bord de notre embarcation,
voguant vers un destin incertain. Alors que mon pied quittait terre, je sentais que j'entamais un aller sans retour et que les conséquences de cet acte changeraient mon futur à jamais. C'était la première fois que je quittais le continent. Je dois consentir qu'il y eut un côté téméraire à notre traversée qui provoquait en moi un mélange d'excitation, mais aussi d'appréhension. Une montée d'adrénaline me parcourut alors que l'on fit démarrer le moteur dans un sinistre crachotement et qui projeta une quantité significative d'huile sur le ponton. Alors que nous commencions à nous éloigner de la côte, je tâchais de trouver une place pour mon frère et ma sœur à l'avant de l'esquif. Le moteur répandait une odeur de pétrole franchement nauséabonde, c'est pourquoi nous nous sommes rabattus sur la proue. La coque, qui était assez haute et imposante, laissait la place sous le pont pour une cale de taille respectable. Mais cependant, on nous en avait interdit l'accès, et je crois qu'au final, je préférais ne pas découvrir ce qui était entreposé. J'aimais mieux rester dans l'ignorance quant à nos hôtes, puisque de toute manière, nous naviguerions en leur compagnie jusqu'à ce que nous arrivions à notre destination. J'étais de toute manière sur mes gardes et découvrir leur degré d'implication dans le crime ne m'aurait pas vraiment rassuré. Sur le pont, le parquet usé par le temps grinçait à chaque pas, certaines lattes commençaient à se décoller et l'antenne, qui aurait dû pointer vers les cieux, pliait lamentablement vers le bas. Une sorte de cabine de capitaine trônait au centre du pont où se réunissaient les passeurs à l'abri des éléments. Environ une heure après notre départ, un vent de face se leva et nous frappa de plein fouet, menaçant d'arracher définitivement l'antenne pitoyable. Poséidon semblait ne pas approuver notre voyage. Les vaguelettes commencèrent à s'affirmer pour devenir de véritables murs d'eau qui défiaient notre coque, qui, par miracle, restait vaillante dans cette épreuve. On voyait certains verdir, la plupart rendaient violemment ce que leur corps n'avait plus la force de contenir. Moi-même, je me sentais de plus en plus mal. Au début, un simple inconfort, à peine perceptible, nouait mon estomac, mais rapidement, une nausée naquit, silencieuse, et mon corps vacilla dans un murmure. Je sentais qu'au fond de moi, quelque chose se soulevait, sans encore éclater, une gêne qui remontait du plus profond de mes entrailles et menaçait de me submerger. Je dus m'asseoir, ma tête tournée, je voyais flou. Le pont vacillait, le monde vacillait, moi-même vacillait, tout semblait valser autour de moi. J'entendais des échos, des cris sourds qui résonnaient dehors. J'entendais ma sœur qui m'appelait. J'entendais mon frère qui m'appelait. J'entendais ma mère et mon père qui m'appelaient seul à Mossoul. Et j'entendais mon autre frère qui m'appelait seul dans une cellule sombre. Je n'étais plus sur le bateau. Mes yeux me lâchaient, mes sens me lâchaient. Je n'étais plus nulle part. J'étais partout. J'étais dans mon ancienne chambre à Bagdad. J'étais au cinéma avec la joie, avec l'amour, avec la vie. Et je ne voulais plus partir. Je ne pouvais plus partir. Mais tous sortaient. Les soldats revenaient me tuer une énième fois. J'hurlais, j'avais mal, mais ils ne me tuaient plus, car ceux qui est mort ne sauraient mourir. Ils ne me touchaient plus, et je n'étais plus dans la salle. Je sortais de ma tête. Je sortais pour rentrer dans le monde réel, mais l'est-il vraiment? Je sortais au milieu du typhon qui remuait le monde, qui remuait les vagues, qui remuait mes entrailles, et j'émergeais dans ma douleur, en hurlant, en pleurant, en me dépossédant de ma haine, de ma colère, de ma tristesse, de mes regrets, de ma terreur. J'éjectais tous mes calvaires dans des spasmes incontrôlés, toute la négativité accumulée depuis des mois, tout ça ressurgissait. Puis, je me suis remis debout et suis allé vomir par-dessus le bassin-gage. Après de longues heures difficiles, la tempête a fini par se calmer. L'un d'entre nous était passé par-dessus bord à la suite d'un ultime haut-le-cœur, mais il semblait que cela n'était pas digne de l'intérêt des passeurs. Ils étaient restés dans leur cabine pendant toute la durée de l'orage, sans même un regard pour nous. Je dois reconnaître cependant qu'ils ont plutôt bien manœuvré le Verafio. Nous aurions facilement pu faire naufrage avec de telles vagues. La mer était redevenue étrangement calme, à l'instar de nos camarades. Il semblait que la récente tempête ait dissuadé les navigateurs de prendre le large, puisque nous n'avions croisé personne depuis notre départ. Toutes ces péripéties nous avaient complètement vidés, et la plupart d'entre nous, dont la Meusée avait eu raison, avaient rendu la maigre quantité de nourriture ingérée sur la plage. Dans cet état, la plupart d'entre nous seraient morts avant d'avoir aperçu la côte grecque. Certains restaient désormais couchés à terre, exténués au point de ne plus pouvoir bouger. D'autres avaient la respiration trop sèche pour parler. La lumière brûlante étouffait toute respiration en nous consumant lentement. Nous n'avions rien bu depuis que nous avions quitté la Syrie, et j'estimais qu'il s'était passé entre-temps environ 6 heures, dont 3 sous un soleil cuisant. Nous avons donc commencé à nous rassembler et pour aller réclamer de quoi survivre aux passeurs. Ceux qui étaient encore en état, dont moi, se sont alors rassemblés devant la cabine, puis avons commencé à toquer.
On ne nous a accordé qu'un seul regard dédaigneux. Nous avons continué, un peu plus fort. On nous a fait un geste injurieux. Nous avons commencé à crier. Ils ont crié aussi, qu'on les laisse tranquilles. Alors, nous avons tenté d'enfoncer la porte. L'un d'eux a chargé son arme, et s'en est suivi un mouvement d'hésitation, chaque camp pesant ses chances. Si nous enfoncions la porte, nul doute que beaucoup d'entre nous mourraient sous les coups de feu, mais nous aurions de grandes chances de sortir vainqueurs de l'affrontement. De toute manière, la plupart d'entre nous mourraient dans tous les cas, passivement ou non. Autant nous battre pour sauver notre peau. Aucun d'entre nous n'était un meurtrier, mais la fin justifie les moyens. Cependant, si nous éliminions les passeurs, qui naviguerait donc le bateau? Qui saurait nous conduire en Grèce? Nous ne pouvions nous permettre de nous retrouver seuls en pleine mer. Nous avons donc décidé de rentrer récupérer les vivres en évitant le plus possible les effusions de sang. Trois des plus courageux, ou des plus désespérés, se sont désignés volontaires pour prendre les devants. Ils ont fait une première tentative. En les voyant reculer pour prendre de l'élan, les occupants de la cabine ont dû croire à la folie et ont affiché pour la première fois une expression inquiète. La tension était palpable. Chacun d'entre nous savait que sa vie pouvait prendre fin d'un instant à l'autre. Ils ont reculé, ont marqué une courte pause, puis ont couru en direction de la porte. Puis, l'impact est arrivé. Il a été accompagné d'une résonance sourde et profonde. La porte a semblé flancher un instant, mais a tenu bon. De chaque côté, l'on reprenait son souffle. Mais déjà, nos résistants reculaient pour réitérer leur tentative. Ils ont commencé à esquiver un mouvement lorsqu'un son grave a retenti, suivi d'une détonation. Une balle venait de se loger dans le crâne de l'un de mes compagnons. Avant que nous n'ayons pu comprendre ce qui se passait, les passeurs avaient ouvert la porte et tiré à vue au milieu du groupe. Cependant, la petite escouade qui était censée enfoncer la porte avait déjà entamé son mouvement et s'est heurtée aux trafiquants. La panique a pris possession de nous. Certains sont partis en courant le plus loin possible, d'autres ont hurlé sans bouger, probablement paralysés de terreur. Et puis, il y avait ceux qui étaient bien décidés à ce que la roue tourne enfin et à mettre fin à ce semblant d'esclavage des temps modernes auxquels nous étions soumis. Dans la précipitation et la stupeur, nous n'avons même pas eu le temps de voir qui avait été touché. Nous ne communiquions que très peu, mais étions bien décidés à venger notre compagnon mort sous les balles d'être appartement à ce que l'humanité produit de plus vil. Certains ont tenté de prendre leurs armes, mais ont reçu des coups de crosse qui les ont dissuadés de continuer. Pour ma part, je me suis rappelé le dessein initial de notre mission et me suis rué vers la cabine pour récupérer les vivres qu'ils gardaient. Ces scélérats avaient dans leur possession plusieurs dizaines de bouteilles d'eau, de pain, de conserves et des biscuits en si grande quantité que même en plusieurs mois, ils n'auraient pu tout finir, alors que nous crevions de faim dehors. J'ai emporté aussi des chapeaux qui m'ont paru adaptés pour résister au soleil qui rendait l'air incandescent. Les combats dehors faisaient rage. Les quatre passeurs échangeaient coups de griffe et coups de crosse avec nos compagnons les plus vaillants, tout en beuglant des insultes dans maintes langues différentes. Certains chargés, d'autres se contentaient de piquer quand ils le pouvaient. Mais rapidement, nous avons été dépassés, et les quelques-uns qui luttaient encore ont abandonné. Ici, l'animal dominant était celui du bon côté de l'arme. Ils se sont enorgueillis de leur victoire face à quelques pauvres migrants, affamés, et, dans un accès de bestialité, l'un d'entre eux a assommé le premier à sa portée, d'un coup dans la tempe. Nous étions sur leur territoire, nous n'étions pas des hommes et des femmes dignes de respect, seulement de la vermine qu'on transportait en l'entassant. Voilà le message qu'ils voulaient nous faire passer. Cependant, dans leur accès de confiance, ils n'avaient pas remarqué que j'étais en possession de toutes leurs provisions et qu'il suffisait que je les jette par-dessus bord pour condamner définitivement tous les passagers de ce bateau, eux compris. J'ai pris alors la décision de dissimuler une quantité qui nous permettrait de survivre quelques jours, dans le pire des cas, puis de rejoindre les passeurs en les menaçant de jeter le sac par-dessus bord. J'ai donc mis quelques provisions de côté en les confiant à ma sœur, puis je me suis avancé dans l'optique d'aller faire pression sur les trafiquants. Mais à peine me dirigeais-je vers eux que j'ai remarqué un corps ensanglanté sur le sol, non loin. C'était le malheureux qui avait reçu la balle des passeurs, mais personne ne semblait lui avoir porté une attention particulière. Je suis donc allé rapidement dans sa direction, pour au moins apercevoir son visage. Mais en le découvrant, je me suis écroulé à côté de lui. Cet homme, couché par terre, dans une mare de sang, était mon petit frère.

J'ai cru m'évanouir d'horreur. Je ne pouvais concevoir qu'une telle violence soit associée à son image, son visage déformé par cette balle, par l'injustice de ce monde, ce même visage dont je ne reverrai plus jamais la lueur de la vie illuminer les yeux. Il avait été un temps où il affichait constamment une expression de bonheur sincère, avec son air malicieux et son regard pétillant, qui ne le quittait pas. Mais c'était avant que nous quittions Bagdad, avant que nous rencontrions Daesh, avant que la vie nous apprenne avec une brutalité que la souffrance n'obéit à aucune logique et que la haine peut s'abattre sur les innocents comme une plie noire, indifférente aux plaintes et aux larmes. Ils avaient passé ces derniers jours dans la douleur et la peine, dans la crainte permanente de l'ultime voyage, celui qu'ils traversaient aujourd'hui. Sa seule vie, son unique chance de découvrir le monde, lui avait été volée par de pâles imitations d'êtres humains, par une haine sans visage et sans raison. Certains disent que la vie est belle parce qu'elle est unique. Je dirais qu'elle est cruelle parce qu'elle ne nous appartient pas. Valait-il la peine de vivre, de souffrir, d'espérer en vain pour que son existence soit acceptable alors qu'il suffit d'un homme avec une arme pour tout vous reprendre ? On nous donnait la chance, le privilège unique de découvrir la réalité, une seule chance dans toute l'histoire du temps, et il fallait qu'un criminel décide de mettre fin à nos jours. Est-ce donc pour ce monde que nous nous battons ? Ne serait-il pas plus simple de rejoindre mon frère tout de suite, en maître de mon destin, avant qu'on ne m'y envoie de force ? Ne devrais-je pas être à ses côtés, lui, laissé seul dans cette grande aventure ? La mort ne pouvait être pire que les derniers jours que j'avais vécu. C'est peut-être pour cela que personne n'en revient, parce que vu de là-haut, notre monde apparaît tel qu'il est réellement. Un stupide jeu de domination dicté par la haine, la violence et l'argent, entre manque et ennui, sans espoir d'une fin heureuse. Ce fut ma sœur qui est venue me rejoindre en premier. Elle a eu une réaction similaire à la mienne, mais s'est empressée d'aller vomir par-dessus le bord. Je l'ai vite rejointe. Une fois calmée, j'ai pris un moment pour évaluer la situation. L'un des passeurs s'était fait sérieusement défigurer à coups de poing et d'ongles. Ses yeux étaient gonflés d'hématomes, du sang lui coulait du nez, et il avait quelques grosses éraflures au visage. Mais ses jours n'étaient pas comptés. Il paraissait néanmoins assez mal en point. Il s'était allongé et gardait une arme à portée de main. Deux autres avaient eu quelques blessures superficielles, et le dernier semblait s'en être tiré sans dommage particulier. C'était lui qui se pavanait, imbu d'arrogance et inconscient de la fragilité de sa victoire. C'était aussi lui qui avait tiré sur mon frère. Aucun d'entre eux ne semblait avoir remarqué la disparition de leur vivre. Je n'avais plus la force pour mon petit chantage, je n'avais plus la force de rien. Je voulais simplement me réveiller de ce mauvais rêve dans mon petit lit chez moi, à Bagdad. Il m'avait détruit physiquement, tué moralement, comme il l'avait fait probablement pour tous les autres migrants qui avaient eu le malheur de croiser un jour leur route. Mais plutôt que de me déprimer, ce constat m'a donné un petit regain d'énergie. Finalement, je n'avais plus rien à perdre, j'avais touché le fond. Et si je ne me battais pas contre les requins qui m'empêchaient de remonter, je ne reverrais jamais la surface. Qui étais-je pour abandonner alors que d'autres n'avaient même pas pu tenter ? Mes parents, mes deux frères, tous avaient sacrifié leur avenir pour que nous ayons une chance de nous en sortir. Ce serait ne pas respecter leur sacrifice que de me laisser mourir à petit feu. J'avais un nouvel objectif, reconstruire ce que ces trafiquants avaient détruit. Si j'avais eu tendance à oublier que ma sœur m'accompagnait, je voulais que nous allions au bout tous les deux, qu'elle puisse rêver aussi d'un avenir décent. Ce ne devait pas être la haine qui nous motive, ni le désir de vengeance. La violence ne résout pas les conflits, elle les crée. Ce devait être l'espoir. Pour cela, nous devions commencer par manger. Après un rapide tour de nos provisions volées, j'ai décidé d'en distribuer quelques-unes à nos compagnons, avec la plus grande discrétion dont je pouvais faire preuve. Ensuite, j'ai apporté celle qui restait, proche de la cabine. Avec un peu de chance, ils ne remarqueraient même pas qu'il en manquait une partie. Pouvoir manger correctement était un plaisir incomparable quand on était affamé comme nous l'étions. Ensuite, attendre, rester sur ses gardes. D'après une estimation de notre vitesse et la distance parcourue, en s'appuyant sur la carte en plastique qu'il nous avait généreusement donnée, nous pensions arriver en Grèce la nuit suivante. S'il voulait nous livrer à la police, nous enfermer ou autre, il ne tarderait pas à le faire. D'ailleurs, il n'avait à aucun moment pris la précaution de nous cacher, ce qui ne laissait que deux possibilités. Soit ce qu'ils transportaient dans la cale était encore plus illégal qu'une quinzaine de migrants, soit ils avaient la police avec eux, ce qui signifiait que dans tous les cas, ils avaient fort à parier qu'ils étaient impliqués dans des affaires mafieuses. Nous avons donc commencé à envisager des plans de secours, au cas où la situation se dégraderait, mais aucun ne paraissait réellement réalisable. Si nous nous enfilions avec le radeau de sauvetage, ils n'auraient aucun mal à nous tirer dessus, comme ils nous en avaient fait la démonstration. Si nous tentions de nous cacher dans la cale, ce n'est pas quatre, mais probablement tout un groupe de mafieux qui nous découvrirait.
Faudrait donc attendre le plus possible que nous nous rapprochions de la côte, et, si besoin, tenter de joindre le rivage à la nage. Je n'avais presque jamais eu l'occasion de m'y exercer, mais certains disent que nous savons nager d'instinct. Mais bon, j'espérais juste ne pas avoir à le vérifier. Environ 2 heures plus tard, la lumière diurne a commencé à lentement se retirer pour laisser place aux ombres vespérales. Pour la première fois, nous eûmes une excellente surprise, probablement la meilleure nouvelle depuis notre début de traversée. On voyait la côte apparaître. Nous commencions à croiser quelques bateaux pêcheurs, d'autres navires de commerce, mais personne ne semblait vraiment faire attention à nous. Peut-être était-ce courant ici de voir arriver des embarcations de migrants. En tout cas, nous n'avons pas été dérangés. Cependant, il y eut un grand moment de tension, comme nous sommes arrivés à proximité d'un autre bateau, quelque peu semblable au nôtre. Les deux se sont arrêtés à côté, et l'un des passeurs est allé discuter avec le capitaine de l'autre navire. J'ai cru que c'était pour nous la fin, que si près du but nous allions être livrés à la mafia locale, ou je ne sais quelle autre organisation criminelle, que nous serions probablement tués, vendus, mutilés. Mais non, rien de tout cela. Après un court échange, le passeur est revenu sur notre trafio et nous sommes repartis comme si de rien n'était. Arrivés à proximité du rivage, les passeurs s'adressèrent directement à nous pour nous donner les instructions, pour la première fois depuis le départ de Syrie. Leur embarcation n'irait pas plus loin. Nous allions donc devoir monter sur un canot gonflable pour continuer le trajet. À vue d'œil, j'estimais la distance qui nous séparait des Kouts à environ 20 km, ce qui signifiait que nous passerions toute la nuit à ramer. D'une part, j'étais extrêmement soulagé de quitter la compagnie de ces êtres appartenant à ce que l'humanité produit de plus vil. Mais aussi, nous allions être, pour la première fois, totalement à découvert, en tant que migrants, et jusqu'à ce que nous rejoignions la côte. Si on nous arrêtait maintenant, il se pourrait qu'on nous renvoie chez nous, et toutes ces peines n'auraient servi à rien. Tout allait se jouer dans ces derniers coups de rame. Les passeurs ont commencé par descendre un canot gonflable qu'ils entreposaient dans la cale. Lui aussi semblait susceptible de crever d'un instant à l'autre, mais l'étonnante résistance qu'avait montré le vieux rafio sur lequel nous étions encore face à la tempête m'avait prouvé que mon instinct pouvait se tromper. Cependant, je ne voyais absolument pas comment une dizaine d'adultes et quelques enfants pourraient y prendre place. Il semblait prévu pour 5 ou 6 maximum, et même si nous étions tous en malnutrition, il me semblait impossible que nous puissions tous naviguer et ramer à son bord. Il a donc commencé à se remplir. Nous étions montés parmi les premiers pour aider les autres. Le bateau parut complètement saturé, avec 10 occupants. Nous avons donc commencé à nous serrer pour occuper le moins d'espace possible. Parmi ceux qui étaient encore sur le bateau, une tension montait. S'il s'avérait qu'il n'y avait pas assez de place pour tout le monde, personne ne souhaitait demeurer à bord avec les passeurs. Quand il n'en resta plus que 2, nous pensons qu'il n'y avait définitivement plus aucune place. L'un d'entre nous a alors suggéré une solution. Nous descendrions à tour de rôle pour nous accrocher au radeau et nous tenterions de faire la traversée ainsi, en alternant. Il fut aussi décidé que les 2 jeunes enfants, encore présents parmi nous, resteraient dans le canot tout au long du trajet. Au début, beaucoup furent réticents puisque quasiment personne ne savait nager. Mais nous savions que c'était la seule option pour que tout le monde ait une chance de rejoindre Lesbos, l'île sur laquelle nous étions censés accoster. Alors, nous avons commencé notre long trajet.

J'étais très serré, certes, mais ce frêle esquif m'a paru d'un confort irréprochable par rapport aux derniers jours que nous avions vécu. Nous tournions pour aller dans l'eau, mais il s'est avéré que l'exercice était bien plus éprouvant qu'il en avait l'air. Non seulement c'était physiquement très dur, mais cela ralentissait complètement et déséquilibrait grandement le bateau. Après y être allé deux fois, j'ai compris que nous n'arriverions pas à faire toute la traversée. Plus on passait et moins longtemps on tenait. Les temps de récupération se raccourcissaient de plus en plus à mesure que l'on avançait. J'avais une forme physique plutôt correcte, donc je pensais pouvoir assurer encore plusieurs passages. Mais j'ai vite compris que certains ne réussiraient pas à retourner dans l'eau une troisième fois. Le problème, c'est que nous ne pouvions pas non plus les dispenser de l'exercice, parce que sinon nous serions trop épuisés pour continuer avant d'avoir effectué la moitié du trajet. Nous devions donc aller plus vite, car à mesure que nous perdions du temps, nos chances de nous faire arrêter augmentaient. Quand est venu le quatrième tour, c'en a été trop pour les moins vigoureux. C'est d'abord un homme âgé, d'environ 50 ans, je dirais, qui nous a fait savoir qu'il n'avait plus la force de continuer. Nous étions en proximité d'un petit voilier et il a décidé de nous quitter pour essayer de monter à son bord, conscient qu'il entravait nos chances de réussite. Il faisait donc maintenant nuit sombre et le propriétaire dormait dans sa cabine. Il est alors monté pour attendre la nuit sur le pont. Nous n'avons jamais su ce qu'il est devenu ensuite. Pour nous, cela faisait déjà un gros changement, puisqu'il n'y avait plus besoin que d'une seule personne à l'eau à la fois, et les temps de récupération étaient doublés. Certains ont même réussi à dormir, mais ça n'a pas été mon cas. Je ne rechignais pas non plus quand venait mon tour, mais j'ai commencé à réellement fatiguer. Beaucoup n'arrivaient plus à tenir le rythme. L'un d'entre eux a même lâché le bateau, nous avons dû aller le rechercher. Ma sœur aussi était au bord de l'exténuation, et j'ai fini par prendre un tour à sa place pour lui permettre de se reposer. La côte approchait, mais le soleil ne semblait pas décidé à nous attendre, et les premières lueurs matinales sont apparues. Nous avions passé, pour la plupart, une nuit blanche, à ramer et à tenter de s'accrocher à un radeau dans l'eau. Et le pire, c'est que nous devions encore accélérer pour éviter de finir complètement à découvert. Et puis, ce qui devait se passer est fini par arriver. L'un de ceux qui avait reçu le plus de coups de la part des passeurs s'est évanoui dans l'eau, de fatigue probablement, et a sombré dans les profondeurs. Personne ne savait assez bien nager pour tenter d'aller le sauver, dont on n'a plus entendu la voix. Nous pouvions désormais ramer plus efficacement

incroyable. Je crois avoir titubé quelques mètres avant de m'effondrer sur le sol mou. Je n'avais pas vraiment réalisé à quel point j'étais en état d'atonie, que je ne puisais dans mes dernières ressources en énergie pour survivre. Je me suis mis à pleurer, pleurer d'épuisement, pleurer de tristesse, pleurer de bonheur. Je ne sais pas, mais j'ai évacué les restes de larmes que je n'avais pas encore vidées. Nous sommes tous restés là, quelque temps, ne semblant pas croire que nos calvaires étaient terminés, que nous avions fini par survivre à cette interminable pérégrination au plus profond de la douleur humaine. Et alors qu'un lever de soleil vermillon se profilait, un zeste d'orage à l'horizon, nous avions officiellement atteint notre destination. Mais dès l'instant où nous avions posé le pied sur cette plage, nous sommes devenus des clandestins, des étrangers au territoire, qui pouvaient être expulsés à tout moment. Ma sœur et moi devions donc reprendre notre route, dans l'optique de tenir un statut de réfugié. Je doutais que nous puissions aviser le contact de ma mère qui était à Athènes. Il fallait donc prendre la route d'un centre d'accueil. Au passage, nous avons pu observer la beauté sauvage du paysage. Une eau turquoise et cristalline qui se jetait sur des plages de sable beige. La ville était érigée sur une colline, avec un temple antique en son sommet, vestige d'une civilisation passée. Parmi les films que j'affectionnais à Bagdad, certains nous transportaient en Grèce antique, au milieu des dieux et des héros. Je me souviens surtout de la grandeur de ces paysages et de ces monuments grandioses qu'ils avaient construits. J'éprouvais une petite fierté de pouvoir aujourd'hui me trouver dans ces contrées qui m'avaient tant fait rêver jadis, une sorte de revanche sur la vie. Nous avions facilement trouvé le centre d'accueil et avons poussé la porte. Nous l'avons découvert comme on découvre une frontière de plus. Des bâtiments fatigués, des tentes parfois, des files d'attente qui n'en finissaient pas. Et en 2011, rien n'était vraiment organisé. L'accueil semblait improvisé, débordé par des arrivées trop nombreuses. Certains étaient pris en charge, d'autres attendaient des jours sans savoir quand leur tour viendrait. Le temps s'étirait dans l'odeur de la misère et de la poussière, entre espoir fragile et peur d'être oublié. Être enfin arrivé ne signifiait pas encore être accueilli et respecté. Nous avons été mis en attente après des démarches dont je n'ai rien compris, et quelques entretiens avec les autorités locales qui ne nous écoutaient de toute façon pas vraiment. Nous découvrions tout ce que cache le terme « demande d'asile ». Notre court sentiment de liberté semblait déjà lointain. Nous ne pouvions qu'espérer. Et la sortie du centre ne prenait pas non plus une suite glorieuse. Il faudra passer par les métiers ingrats, l'intégration à une société qui ne veut pas de nous, puis économiser pour que nos parents, s'ils vivent, puissent nous rejoindre, voire leur envoyer un petit peu s'il nous en reste. Depuis le centre, avec l'aide des personnes envoyées par l'OIM, nous avons pu leur envoyer une lettre et attendons désormais leur réponse. Mais nous nous sommes promis une chose. Qu'importe ce qu'il faille attendre plusieurs mois, un an, ils ne voyageront pas dans les mêmes conditions que nous. Quelques organisations humanitaires passent parfois nous voir, nous donnent de quoi survivre, mais cela ne permet pas vraiment de vivre décemment. Nous avons pu téléphoner au contact de ma mère et nous a assuré qu'il soutiendrait notre dossier, mais ces mots me semblent aussi vides que les regards des autres migrants. Il m'a conseillé de raconter notre histoire, notre périple, qui nous étions réellement, nous a dit que cela pourrait aider. On m'a dit de l'envoyer aux agents du GCR une fois que je l'aurais terminé, que cela pourrait appuyer mon dossier, montrer que je suis éduqué. Mais je pense que je le ferai, car ce serait manquer de respect à la mémoire de ceux qui sont morts pour que nous soyons là aujourd'hui, que de ne pas tenter tout notre possible pour obtenir ce droit d'asile. Au moins, ça fait passer le temps. Il n'y a rien de pire que l'ennui quand on a vécu des traumatismes. Ainsi, j'écris pour ne plus penser, pour ne plus ressasser un passé que je préfère oublier, ou du moins mettre en parenthèse le temps de me reconstruire un avenir meilleur. Mais j'écris aussi pour que plus tard, on n'oublie plus cette banalisation de l'esclavagisme moderne, qu'on reconnaisse les souffrances qu'ont traversées ceux qui ne demandent qu'à avoir les mêmes privilèges que ceux qui ont la chance de naître au bon endroit. Pouvoir choisir ce que l'on est.

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8: Et bienvenue à l'écoute de l'édition de votre revue de presse pour le mardi 7 juillet. On va commencer avec la une de Libération autour de l'affaire Jubilard. La fin de 5 ans de mensonges, question posée dans cette une. Condamné en octobre 2005 à 30 ans de réclusion criminelle pour meurtre, Cédric Jubilard a finalement admis, 2 mois avant son procès en appel, être à l'origine de la mort de son épouse Delphine Osaguchi. Et dans le monde, c'est l'avenir de Marine Le Pen qui fait la une, un avenir en suspens lié à la décision de justice qui va être prise aujourd'hui. La Cour d'appel de Paris doit rendre sa décision ce mardi 7 juillet dans l'affaire des assistants parlementaires européens du Front National. Marine Le Pen, condamnée en première instance à une peine d'inéligibilité, saura si elle peut finalement concourir à l'élection présidentielle. Mais au Rassemblement national, peu croient encore à cette option. La triple candidate à l'Élysée doit faire connaître sa position dès mardi soir. Dimanche, lors d'un dernier déplacement, Madame Le Pen a assuré le président du RN, Jordan Bardella, de son soutien en cas d'incapacité à se présenter. Le parti d'extrême droite entend vite clarifier les rôles avant un vrai lancement de campagne prévu en octobre. Et on termine avec un article de Mediapart autour de l'incendie à Die qui devient incontrôlable. Conséquence du manque d'avions bombardiers d'eau, les prélèvements effectués par les camions-citernes pour éteindre les feux vident les réservoirs d'eau potable. En effet, les avions bombardiers d'eau ont quitté le ciel drômois, appelés sur d'autres feux plus prioritaires dans le pays en raison du nombre d'habitants plus conséquent dans d'autres régions où il y a des incendies. Faute d'avions, restent les hélicoptères qui remplissent leurs réservoirs dans le petit lac de la base de loisirs de Vercheny ou dans les derniers trous d'eau de la rivière Drôme, dont l'étiage est déjà très faible. Quant aux nombreux camions-citernes, ils s'alimentent directement dans le réseau d'eau potable. Des habitants du quartier situé au plus près de la colline de Justin n'ont plus d'eau depuis dimanche. Et à ces enjeux matériels s'ajoute la problématique du manque d'effectifs chez les sapeurs-pompiers. Avec les mots d'un pompier qui souhaitait rester anonyme mais qui dit, une citation dans Mediapart, « On demande à toutes les entreprises de libérer leurs sapeurs-pompiers volontaires. En France, les secours reposent sur du volontariat. Ce n'est pas à la hauteur des enjeux. » C'est un article de Lise Barnéou à retrouver dans Mediapart ce 7 juillet, ce mardi 7 juillet. On va écouter Rosalia, la perle.

0: C'était La Perla, un morceau de Rosalia.
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Et il les explose tour à tour. Vous voyez bien que je suis le meilleur, je suis presque aussi bon que mon père. C'est juste pour une histoire d'oreille que je suis pas allé à la guerre. Et puis il rentre à la maison, déçu qu'elle ait pas vu la suite. Et sur la montagne de peluches, dépose un canard en plastique.

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1: C'est l'heure de notre rencontre hebdomadaire avec la librairie du Tiers-Temps. Je suis avec Anne, bonjour.
2: Bonjour.
1: Alors, quel est le livre dont tu as choisi de nous parler ?
2: Aujourd'hui, je vais vous parler d'un premier roman qui s'appelle Flamby. C'est édité par l'École des loisirs dans la collection Mouche et c'est écrit par Maria Pourcher et c'est illustré par Catherine Meurice. Donc, c'est un peu des sacrés noms qui sont à l'illustration et à l'écriture. Et c'est l'histoire d'un petit garçon qui apprend qu'en fait son papa et sa maman se séparent. Et quand on lui explique qu'il va devoir changer de lieu de vie une semaine sur deux, il est triste, mais bon, il dit pourquoi pas. Mais un jour, il va apprendre qu'en fait son chat, il va rester chez son papa et il va pas aller chez sa maman avec lui. Et donc là, c'est la fin du monde. Et la première fois où c'est lundi, le soir même, il va aller chez sa maman au lieu d'aller chez son papa. Et ben en fait, comme il n'a pas du tout envie d'être séparé de son chat, il va prendre son chat avec lui dans le cartable pour l'imposer à sa maman le soir même. Sauf qu'en fait, le chat dans une école, et ben il va se perdre. Et du coup, c'est toute une aventure qui est assez rocambolesque, qui est assez drôle. Et en même temps, ça parle de sujets hyper sérieux et c'est hyper bien fait.
1: Ouais, on voit sur la première de couverture le cartable avec les roulettes et puis le chat dont la tête sort. Il n'a pas l'air trop content.
2: Non, de tout le roman, il n'est pas très content.
1: Ouais, donc il ne reste pas dans le cartable, c'est ça qu'on comprend.
2: Oui, exactement.
1: Ok, et c'est un livre que tu conseilles à partir de quel âge ?
2: Ça dépend vachement des enfants, mais à partir de 8 ans, de 7-8 ans, je dirais. En fait, 7 ans, très bon lecteur et 8 ans.
3: Flamby, écrit par Maria Pourcher, illustré par Catherine Meurice, un roman pour enfants publié chez l'École des loisirs dans la collection Mouche et à retrouver à la librairie du Tiers-Temps, votre librairie indépendante située boulevard Gambetta à Aubenas. Merci à Anne pour cette présentation.

0: Un peu, mais pas trop.
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2: L'origan ou origan commun, c'est une espèce de plante herbacée vivace de la famille des Liamiacées. Il est aussi appelé, entre autres, marjolaine sauvage ou marjolaine vivace. D'ailleurs, il est parfois confondu avec la marjolaine. Marjolaine, on l'appelle aussi origan des jardins, d'ailleurs. Les deux plantes partagent plusieurs caractéristiques, notamment leurs vertus médicinales et aromatiques. Pour le reconnaître, cet origan, utilisez vos sens. Tout d'abord, la vue. Ces plantes atteignent généralement une taille qui varie entre 30 et 80 cm. Les tiges sont rouges, à section carrée. Elles sont velues, avec des feuilles arrondies, vertes, légèrement dentées. Les fleurs sont roses ou pourpres, et elles sont regroupées en petites panicules, c'est-à-dire une grappe de fleurs. Et en cuisine, les sommités fleuries et les feuilles, elles sont utilisées fraîches, ou même à défaut séchées, comme condiment. On peut aussi les utiliser pour aromatiser des vins blancs. Et l'origan a les mêmes usages condimentaires et médicinaux que la marjolaine. C'est un antiseptique et antispasmodique qui est employé depuis le Moyen-Âge. On peut aussi l'utiliser en infusion dans les cas de rhume ou de grippe et pour stimuler la digestion. Il permet de lutter contre certaines bactéries et aussi contre les champignons. C'est pour ça qu'il est utilisé pour soulager les douleurs dues au rhumatisme et aux problèmes de peau. Et en agriculture biologique, une macération d'origan permet de lutter contre le balanin des noisettes et contre d'autres curculionidae. Alors, bonne cueillette à vous!

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2: Rendez-vous du 9 au 14 juillet à Alba la Romaine pour la 17e édition du Festival d'Alba organisé par La Cascade, pôle national de cirque. Et dès jeudi 9 juillet, c'est une cérémonie d'ouverture qui vous attend à Alba. Voici le grand protocole mené par Félix Tampon et sa roue du destin, une roue qui décidera de l'ordre des discours et des désordres du moment. Une cérémonie en équilibre entre paroles officielles et actes circassiens, un moment coécrit avec le collectif TBTF. C'est au Carbonica, dans l'espace des gratuits, que va se dérouler cette performance de 50 minutes jeudi 9 juillet à Alba la Romaine pour le lancement du Festival d'Alba. Ce sera l'occasion d'annoncer la programmation foisonnante qui vous attend jusqu'au 14 juillet avec des spectacles de cirque, des ateliers, des concerts, une exposition et l'ouverture du site antique d'Alba la Romaine aux festivaliers et festivalières. Et pour rester sur le Carbonica, cette scène qui est intégralement gratuite au cœur du Festival d'Alba, vous y retrouverez la compagnie Della Praca et leur spectacle Mayador du 10 au 12 juillet à 17h30. Mayador, c'est une expression rurale du nord-est du Brésil qui désigne l'endroit où se repose le bétail, un coin ombragé du champ où les bêtes se protègent du soleil de midi. C'est un spectacle qui va mêler cirque, danse et culture populaire et le public est au cœur du dispositif. Alors venez au Festival d'Alba, c'est un spectacle gratuit qui sera joué chaque jour à 17h30, le 10, le 11 et le 12 juillet. Et puis les 13 et les 14 juillet, c'est la compagnie Libertivor et leur spectacle Fauve qui vont venir prendre la relève sur la scène du Carbonica. Un trio de femmes qui mêlent danse aérienne et portée acrobatique sur bois de cerf. Elles ont choisi cet animal, le cerf, pour se laisser traverser par cette figure, pour jouer avec les frontières entre l'humain et l'animal, pour interroger les métamorphoses que vivent leur corps et nos identités. Et je vous invite à aller découvrir tout le reste de la programmation du Festival d'Alba sur le site internet de La Cascade. Il y a beaucoup, beaucoup, beaucoup de choses. Et d'ailleurs, chaque soirée du week-end se clôture par un concert également gratuit. Vendredi 10 juillet, ce sera le jazz explosif du groupe Buck, qui sera en session acoustique au milieu du public dès 18h30. Et après, sur scène avec un concert sonorisé à 21h30. C'est un concert de jazz psychédélique. Ils joueront notamment leur dernier album qui avait récemment été élu album de la semaine sur la radio Info RC. C'est un album qui s'appelle Animal Boisé. Donc là, ça fait bien écho avec le spectacle Fauve de la compagnie Libertivor dont je vous parlais à l'instant, qui va mettre au cœur du spectacle la figure du cerf. Eh bien, Buck aussi met au cœur de leur travail des figures d'animaux boisés. Et on va écouter Black Buck. C'est un extrait de cet album.

0: C'était le groupe Buck sur le 88.6. Ils sont à retrouver en live ce vendredi 10 juillet à l'occasion du Festival d'Alba sur la scène du Carbunica à Alba-la-Romaine. C'est un partenariat avec la SMAC 07 et c'est complètement gratuit.
1: En ce moment, au cinéma.
0: Cette année, cet été, la Maison de l'Image inaugure un nouveau lieu de projection pour sa programmation qui va par les villages du plateau ardéchois. C'est un partenariat avec le département de l'Ardèche. À plus de 1300 mètres d'altitude dans l'espace naturel sensible des Monts Gerbier et Mézinc, la ferme de Bourlatier se dresse au milieu des vastes paysages du plateau. Ce site emblématique, qui date du XVIIe siècle, témoigne de l'ingéniosité des paysans de montagne et de la richesse du patrimoine rural ardéchois. C'est dans ce cadre que sera projeté le film Compostelle, aujourd'hui à 17h, une comédie dramatique de Yann Samuel.
2: Tous les matins, je me lève avec une boule au ventre parce que personne ne croit que je vais aller jusqu'au bout.
3: Faut qu'il termine ce fichu camino.
4: Tu marches tous les jours, tu n'as rien et pourtant tu donnes beaucoup. Tous les jeunes n'en sont pas capables.
3: Moi aussi je le fais. Hein. Bon, tout le monde s'en fout. C'est un patou.
5: Oh mais génial, tu connais son nom en plus. Patou.
3: Oh purée. Tous les jours je l'ai vu lutter contre ses accès de violence, ses colères, ses peurs.
2: Ça fait 3 mois qu'on s'embrouille. Qu'on se kiffe, qu'on se déteste, qu'on s'aime. C'est ça une famille, non ?
0: Compostelle, c'est à retrouver à la ferme de Bourlatier cet après-midi à 17h. Une projection de la Maison de l'Image, c'est l'occasion de découvrir ce lieu historique à la ferme de Bourlatier que vous pouvez aussi redécouvrir en août, puisqu'une autre projection sera organisée là-bas par la Maison de l'Image. Ce sera le film d'animation Arc.

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1: L'artiste Lisa Pariente est mise à l'honneur cette semaine sur le 88.6 après le succès de Ruelle Sombre, un morceau dans lequel elle dénonce la culture du viol à travers son récit intime. Lisa Pariente vient de sortir Femme, Femme au pluriel, un chant de ralliement collectif qui marque encore un autre tournant dans sa carrière, un hymne à la sororité. Et je vous invite à découvrir ça en musique, c'est maintenant sur la radio Info RC.

0: C'était Femmes au pluriel.
1: Merci d'être à l'écoute de nos programmes sur le 88.6 et le 97.2. Tout de suite, nous vous proposons de retrouver votre rendez-vous avec Radio France Internationale pour un nouveau décrochage.
2: Merci de rester à l'écoute de RFI. Il est midi à Paris et 10h en temps universel. Le journal, c'est tout de suite avec vous, Karine Bellicha, bonjour.
3: Bonjour Caroline, bonjour à tous. La visite en Syrie d'Emmanuel Macron se poursuit malgré l'explosion de deux bombes à Damas ce matin, à proximité de l'hôtel où le président français a passé la nuit. Il rencontre actuellement son homologue Ahmed Al-Shara au palais présidentiel. La lecture du délibéré à Paris va durer plusieurs heures. Un arrêt de la cour d'appel en forme de premier acte de la présidentielle qui aura lieu l'année prochaine. En France, Marine Le Pen, en tête des sondages, sera fixée sur son sort et saura si elle peut ou non se présenter. Ankara se barricade pour accueillir le sommet de l'OTAN dans la capitale turque. Les Européens sont bien décidés à prouver aux États-Unis de Donald Trump leur volonté de prendre en main la sécurité du vieux continent. La visite en Syrie d'Emmanuel Macron se poursuit donc malgré la double explosion qui a secoué les abords de l'hôtel où séjourne le président français. On retrouve tout de suite Sophie Guignon en direct à Damas. Bonjour Sophie, la visite continue malgré tout.
4: Oui, absolument. Cette visite présidentielle continue presque comme si de rien n'était au palais présidentiel. Les deux présidents, Emmanuel Macron et Ahmed Al-Shara, sont arrivés devant les délégations et viennent à l'instant de faire leur discours. Il a été beaucoup question de la reconstruction, du fait que la Syrie est un pays situé à un endroit stratégique, de tous les corridors énergétiques et de transport dans la région. Ce sont des discours qui sont résolument tournés vers l'avenir pour tenter de restabiliser la Syrie après plus de 13 années de guerre. Cette visite présidentielle, elle est très importante pour la Syrie, puisque avec Emmanuel Macron, il y a plusieurs grands chefs d'entreprise françaises. J'ai pu apercevoir notamment Rodolphe Saadé, le patron de CMA CGM. J'ai pu m'entretenir également ce matin avec Patrick Pouyanné, le PDG de Total Energy. Et dans l'après-midi, plusieurs contrats devraient être annoncés.
3: Sophie Guignon en direct de Damas. Marine Le Pen va-t-elle être condamnée comme en première instance pour détournement de fonds du Parlement européen au profit du Front National de l'époque? Condamnation à 4 ans de prison dont 2 fermes en première instance, 100 000 euros d'amende et surtout 5 ans d'inéligibilité avec exécution provisoire. La question sera tranchée cet après-midi par la Cour d'appel de Paris, un événement judiciaire mais surtout politique. Raphaël Delvolvé, c'est donc le jour de vérité pour la patronne de l'extrême droite et sa famille politique.
5: Ce sera soit noir, soit blanc. Marine Le Pen a en tout cas tout fait pour que la situation soit connue dès ce soir, quitte à réduire ses chances de candidater. Une peine d'inéligibilité de 2 ans maximum assortie d'une peine de prison ne nécessitant pas de bracelet électronique. Et elle se présente un scénario génial dans l'esprit d'un haut responsable de la campagne du RN. Il ajoute, on aurait ainsi l'effet porteur phénix renaissant de ses cendres. En revanche, toute autre décision plus sévère disqualifierait Marine Le Pen. Cette issue très possible a été anticipée et impliquerait un rapide passage de relais à Jordan Bardella et un rôle inédit à assumer pour la leader naturelle du RN. Outre faire campagne pour son dauphin, elle devra aussi veiller à la cohésion du parti, au sein duquel des fissures entre les entourages bardellistes et marinistes sont apparues sur le fond et sur la forme pendant la séquence judiciaire. Bref, l'enjeu est important et les conséquences devraient atteindre en réalité tout le spectre politique. Et à cette heure, cette décision lourde n'est connue que par les seuls 3 juges de la cour d'appel.
3: L'audience commence dans 1h30 maintenant et ce soir, Marine Le Pen sera au journal télévisé de TF1 pour acter sa candidature ou son renoncement. Plusieurs contrats d'armement ont déjà été annoncés par le patron de l'OTAN à l'ouverture du sommet d'Ankara. Un 10e Airbus va notamment rejoindre la flotte de ravitaillement en vol de l'Alliance Atlantique. Des contrats destinés à démontrer l'engagement des Européens à développer leur capacité de défense, comme le réclame à corps et à cri le président américain. Annonce stratégique pour tenter de l'amadouer avant l'ouverture des débats. Les Européens désormais bien conscients de la nouvelle donne depuis le retour de Donald Trump à la Maison-Blanche et les premières annonces américaines de retrait de troupes en Europe. Tous se sont engagés à consacrer au moins 5% du PIB à leurs dépenses de sécurité d'ici 10 ans. Pour accueillir les dirigeants des 32 pays de l'OTAN, la capitale turque est soumise à des mesures de sécurité draconiennes et les autorités ont procédé ces dernières semaines à des arrestations massives dénoncées par l'opposition à Ankara.
6: Choisi pour accueillir le sommet de l'OTAN, Ankara n'a pas l'habitude d'une telle attention internationale d'ordinaire réservée à sa grande sœur d'Istanbul. Pendant 2 jours, 32 chefs d'État et de gouvernement, une centaine de ministres et les milliers de membres des différentes délégations sont réunis dans la capitale, soumis à un impressionnant dispositif de sécurité. Près de 49 000 policiers, plus de 7 000 gendarmes et quelques 600 personnels de cybersécurité sont mobilisés, avec une surveillance maximale autour du palais présidentiel qui accueille l'événement. La plupart des axes routiers sont bloqués, des voitures de police installées à tous les carrefours, des équipes avec chiens et certaines à cheval patrouillent sur les principaux sites. Survolés en permanence par des hélicoptères, Ankara semble à l'arrêt. De nombreux fonctionnaires ont été mis en congé et les concerts, remises de diplômes et autres manifestations interdits du 28 juin au 10 juillet. Les autorités turques ont aussi procédé à plusieurs centaines d'arrestations ces 2 dernières semaines, dont celles de journalistes, avocats et syndicalistes, des mesures fustigées par l'opposition et des ONG de défense des droits humains qui dénoncent, je cite, un état d'urgence officieux. Anne-Laure Ankara, RFI.
3: Comme à Téhéran hier, une marée humaine a envahi les rues de la ville sainte de Qom, au sud de la capitale, au 4e jour des funérailles du guide suprême Ali Khamenei, tué dès le début de la guerre lancée par les États-Unis et Israël fin février. La dépouille de l'ancien dirigeant iranien passera ensuite par l'Irak voisin, qui rassemble une importante communauté chiite, avant d'être inhumé à Mashhad, dans le nord-est de l'Iran. Des funérailles en grande pompe organisées comme une démonstration de force du régime, mais le fils et successeur d'Ali Khamenei, Mojtaba, n'est toujours pas apparu en public depuis sa nomination. Dans le détroit d'Ormuz, le trafic a repris, mais la situation est loin d'être stabilisée pour autant. Selon le site américain Axios, l'Iran a tiré 2 missiles au large d'Oman. Un tanker a été touché sans faire de blessés. La canicule s'installe une nouvelle fois en Europe, conséquence du réchauffement climatique, du Portugal au Royaume-Uni jusqu'au pays de l'Est. En Espagne, l'alerte rouge à la chaleur est déclarée dans plusieurs régions. En France, 61 départements sont placés en vigilance orange canicule. Des chaleurs extrêmes qui s'accompagnent aussi d'incendies, tandis que les effets du réchauffement climatique se renforcent donc un peu partout dans le monde. Une première salve de financement à destination des pays qui en subissent le plus les dégâts pourrait être décaissée cette semaine. Ça s'appelle le Fonds Pertes et Préjudices. 2 ans et demi après sa création, son conseil d'administration se réunit à partir d'aujourd'hui et pour toute la semaine. 4 premiers projets de réparation de dégâts climatiques devraient être ainsi acceptés dans les Caraïbes et en Afrique. Jérôme Bosman et Simon Rosé.
7: C'était une demande de longue date des pays en développement. Ils ne sont pas responsables du changement climatique, mais en subissent le plus les dégâts. Dégâts qu'il faut réparer et l'argent manque alors pour d'autres investissements. Le Fonds Pertes et Préjudices est donc censé répondre à ce problème, alimenté par les pays riches pour financer des projets de réparation à la suite de catastrophes climatiques. Ces premiers versements devraient être validés cette semaine pour des projets en Haïti, en Jamaïque, en Côte d'Ivoire et au Nigeria. Seuls 4 projets, c'est peu. Brenda Moalé est membre de la collaboration sur les pertes et préjudices, une organisation de la société civile.
8: Le grand nombre de demandes qui ont été déposées, il y en a eu 198, illustre bien les besoins du terrain. L'enveloppe actuellement attribuée ne s'élève cependant qu'à 250 millions de dollars. 250 millions disponibles, alors qu'il faudrait près de 3 milliards si on additionne les besoins de toutes les demandes reçues. On doit donc trouver un moyen d'abonder ce fonds, sans quoi on ne pourra pas répondre aux besoins des pays en développement.
7: Car les pays riches rechignent à mettre la main à la poche. Un peu plus de 800 millions de dollars ont été promis depuis la création du fonds, il y a 2 ans et demi, et seule la moitié a effectivement été versée.
3: La suite de la Coupe du Monde de football, l'élimination des États-Unis hier, Folarin Balogun a joué comme le voulait Donald Trump, mais ça n'a pas suffi. La Belgique s'est imposée, confessant un petit supplément d'âme après la décision controversée de la FIFA. Tout de suite, Emmanuel Bastide, bonjour.
9: Merci, Karine Mélicha. Prochain journal dans 50 minutes.
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7: Louis Jardin.
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1: Et c'est parti pour l'édition du mardi 7 juillet de votre agenda quotidien et culturel sur le 88.6. On commence avec les préludes du festival Jean Ferrat. C'est ce soir au Temple de Privas que vous pourrez retrouver des morceaux de Brel interprétés à l'orgue par l'organiste Frédéric Lamantica. Et les titres permettront au public de s'immerger en chœur ou seul dans l'univers de Brel. Il y aura également Véronique Estelle sur place qui lira un texte avant chaque œuvre jouée pour situer la chanson et le contexte de l'époque. C'est un concert en partenariat avec l'association Les Amis de l'Orgue du Temple de Privas. C'est à 12€ et gratuit pour les moins de 12 ans. Un concert ce soir au Temple de Privas pour annoncer le festival Jean Ferrat qui va se dérouler tout le week-end à Entraigues-sur-Volanne. Et un deuxième prélude est prévu également demain, mercredi 8 juillet, à 20h30 à Viviers, autour des chansons de Jean Ferrat interprétées par le chanteur Michel Avallone. Un spectacle qui s'appelle « Chansons belles et rebelles » en l'honneur d'une des chansons de Jean Ferrat. Plus de 20 titres sont au programme de ce spectacle qui aura lieu dans la cour d'honneur de l'hôtel de ville de Viviers demain à 20h30. Mercredi 8 juillet, ça coûte également 12€ et c'est gratuit pour les moins de 12 ans. C'est un spectacle en partenariat avec la mairie de Viviers. Partir en livre, c'est un projet autour de l'héroïsme porté par le réseau des bibliothèques et médiathèques du bassin d'Aubenas à destination des enfants et de leurs familles. Demain, rendez-vous à La Ville-Dieu pour des ateliers créatifs. Un atelier Ma Petite BD à 10h avec le conteur Pistil, un atelier à partir de 7 ans. Et puis il y aura également un coin lecture. À 11h15, un spectacle est proposé par le conteur Pistil, un spectacle qui s'appelle Tous héros et héroïnes. C'est devant la bibliothèque de La Ville-Dieu, de 10h à midi. Et puis de 14h à 16h, on remet le couvert avec la ludothèque du Palabre qui viendra vous inviter à jouer. Ça fait partie du projet Partir en livre et c'est donc complètement gratuit. C'est le lancement du festival Musique à Jalès avec un premier concert classique ce mercredi à Berrias et Casteljau. C'est l'association Musique à Jalès qui propose ce concert à 20h30 mercredi 8 juillet avec le Debussy Duo en partenariat avec le festival Les Cordes en Balade. Emmanuel Bernard au violon et Oula Mlakar à la harpe ouvrent un chant sonore raffiné et surprenant dans un univers complémentaire et contrasté. Leur collaboration artistique offre une occasion de découvrir les œuvres rares de Debussy, Lily Boulanger, Philippe Glass, entre autres, dans une ambiance à la fois intime et suspendue dans le temps. Buvette et restauration sur place à partir de 18h30. C'est le festival Musique à Jalès qui vous donne rendez-vous à Berrias et Casteljau ce mercredi 8 juillet. À Vallon-Pont-d'Arc, Les Excités, une compagnie qui s'appelle Les Excités, vous embarque pour un spectacle vitaminé jeudi 9 juillet. À 21h, en plein air, sur la place couverte, Vitamine Impro Show. C'est un cabaret d'impro tonique avec trois lurons en chemise exotique. Comme toujours, c'est vous qui avez le pouvoir. Proposez vos thèmes les plus fous. Ils improvisent pour vous un maximum de défis, de surprises et des fous rires. Sur scène, Alexandre Malik et Lisa Vergrette vous embarquent dans une soirée de folie en plein air à Vallon-Pont-d'Arc. La participation est libre avec des montants conseillés de 1€ à 15€. C'est jeudi à 21h. Vendredi, le restaurant La Ferme vous invite pour un concert de jazz slam avec Focus Time, un groupe qui fusionne avec audace les rythmes du jazz et la puissance des mots du slam. Chaque morceau est un voyage sonore captivant qui mêle harmonie sophistiquée, improvisation passionnée et texte profondément engagé. Rendez-vous à 20h30 au jardin de La Ferme. Il y aura un bar à partir de 14h et la restauration possible à partir de 19h. Attention, la restauration est sur réservation auprès du restaurant La Ferme. C'est ce vendredi 10 juillet à 20h30. Du jazz slam. Et puis samedi 11 juillet, c'est le Pas de Côté qui vous invite à Mercuée pour un double concert avec le groupe Time is Color, du jazz funk hip-hop à prix libre et conscient. Vous y retrouverez Cédric Henriot au piano et au synthétiseur, Neni à la voix, Bertrand Berruard à la basse, Antonin Violo à la batterie. Avec leur nouveau single Spirit in Motion, qui est notamment une contribution avec Ibrahim Malouf, ils vont interpréter également leur dernier album A Luminous World, paru en janvier 2025. Ça se passe à Mercuée dans la cour du Pas de Côté ce samedi 11 juillet à 21h. Et samedi 11 juillet, c'est aussi la suite du Festival Jean Ferrat dont je vous parlais tout à l'heure des préludes. Il continue jusqu'à dimanche. Samedi soir, vous retrouverez Bonneville, qui est le prix du jury de l'année dernière. Et puis en deuxième partie, à 22h30, Mathilde. On écoute tout de suite « Je veux plus mentir » de Mathilde. Les salades.

0: fini. Je veux plus mentir, un morceau de Mathilde. L'artiste est à retrouver en live ce samedi 11 juillet à l'occasion du Festival Jean Ferrat à Entraigues-sur-Volanne.
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0: 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Et là maintenant, on écoute Bird, un morceau de Lynalki.

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2: Bonjour à toutes et à tous et bienvenue dans Radiographie. Aujourd'hui, on met en lumière Stevie Wonder, né Steveland Hardaway Judkins, le 13 mai 1950 à Saginaw, au Michigan. C'est un auteur, compositeur, interprète afro-américain, aveugle depuis sa petite enfance. Il a l'une des carrières les plus prolifiques de la pop américaine. Sa discographie comptait en 2013 pas moins de 23 albums studio, 3 albums de musique de film, 4 albums live et 98 singles. 49 de ses chansons ont figuré aux États-Unis dans le top 40 et 32 singles ont été numéro 1 des ventes de disques. Il a vendu plus de 100 millions d'albums. Il a reçu 22 Grammy Awards et remporté un Oscar de la meilleure chanson originale au cours d'une carrière qui s'étend sur plus d'un demi-siècle. Troisième enfant d'une famille qui en compte 6, il est né prématurément, puis placé dans une couveuse, mais perd tout de même la vue. Parce qu'il a survécu, Stevie Wonder se croira toujours porté par la chance.

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La deuxième partie du titre Fingertips, enregistré en live en 1962. À l'époque, Stevie Wonder n'avait que 12 ans et on l'appelait Little Stevie. À l'âge de 4 ans, il a déménagé à Détroit avec sa mère. Il maîtrise alors de nombreux instruments, notamment le piano, l'harmonica, ainsi que divers instruments de percussion. Très actif dans la chorale de son église pentecôtiste, il a une enfance heureuse, même si sa famille vit dans la pauvreté. Il commence à enregistrer dès l'âge de 8 ans. Son mentor Clarence Paul le formant au piano et à la composition après ses cours à l'école. Et puis il est découvert par Ronnie White, alors compositeur au sein du groupe The Miracles, aux côtés notamment de Smokey Robinson. Stevie signe pour le label Tamla Motown à l'âge de 11 ans. Son premier album est édité sous le nom de Little Stevie Wonder en 1962. Le producteur Clarence Paul lui donne ce surnom de Stevie la Petite Merveille. Il obtient rapidement son premier succès avec la chanson Fingertips. Ses compositions apparaissent sur ses propres disques ainsi que sur ceux des autres artistes du label Motown. Berry Gordy, le fondateur de la Motown, en fait un enfant star. Les premiers disques de Little Stevie générant un chiffre d'affaires de 30 millions de dollars. Voulant son indépendance financière, après de longues tractations avec Berry Gordy, il commence à assurer lui-même le rôle de producteur, notamment sur l'album Signed, Sealed and Delivered, sorti en 1970.

Stevie Wonder dans votre émission radiographique qui lui est aujourd'hui consacrée avec Sunshine of My Life. Il obtient une liberté artistique complète avec l'album Where I'm Coming From en 1971. L'album suivant s'appelle Music of My Mind, il est sorti en 72 et il est entièrement réalisé par l'artiste, composition, chant, instruments et production. Dans les albums suivants, Talking Book et Inner Visions, Wonder aborde des thèmes sociaux dans des chansons comme Big Brother ou Living for the City, mais continue de rencontrer le succès avec par exemple le morceau Superstition qui atteint la première place des hit parades dans les catégories pop et rhythm and blues, ou encore la ballade que l'on vient d'écouter, You Are the Sunshine of My Life. Il se produit aussi le 4 octobre 75 à Kingston, Jamaïque, aux côtés de Bob Marley pour le Wonder Dream Concert, dont les bénéfices sont reversés à l'Institut jamaïcain pour les aveugles. Le double album Songs in the Key of Life, sorti en 76, contient des hits, notamment I Wish et Sir Duke, enregistré en hommage à Duke Ellington, qui se classe en tête du classement des meilleures ventes aux États-Unis.

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1: L'excellent Pastime Paradise de Stevie Wonder. Vous êtes à l'écoute de Radiographie et l'émission d'aujourd'hui lui est entièrement consacrée. En 1981, la chanson Happy Birthday, extraite de l'album Hotter Than July, milite pour l'institution d'un jour férié national en mémoire du révérend Martin Luther King. La détermination de Stevie Wonder porte ses fruits en 86 lorsque Ronald Reagan introduit dans la législation américaine le 3 janvier comme jour férié à la mémoire de Martin Luther King. Sur le même album, il rend hommage au chanteur jamaïcain Bob Marley avec le titre Master Blaster. Toujours en 80, il participe activement à l'album Let's Get Serious de Jermaine Jackson qui obtient son premier numéro 1 dans les charts R&B avec la chanson titre de l'album et un featuring percutant. La présence artistique importante de Stevie Wonder a été déterminante pour son ami et ex-chanteur des Jackson 5 dans la suite de sa carrière. En 82, Stevie Wonder interprète Ebony and Ivory en compagnie de l'ex-Beatle Paul McCartney, bien sûr. La chanson figure sur l'album Tug of War de McCartney et se classe première des charts britanniques. Avec I Just Called to Say I Love You, composé pour le film La Fille en Rouge, Stevie Wonder remporte l'Oscar de la meilleure chanson originale. Il obtient également son premier numéro 1 au Royaume-Uni en tant qu'artiste solo, le titre se classant en tête des charts durant 6 semaines d'affilée en 1984. Il figure parmi les 20 meilleures ventes de l'histoire au Royaume-Uni. L'année suivante, Stevie Wonder fait partie du collectif de 44 artistes baptisé USA for Africa, qui interprète la chanson caritative We Are the World, écrite par Michael Jackson. Il réalise aussi l'album In Square Circle qui renferme un nouveau hit, Part-Time Lover. En 87, son album Characters remporte un grand succès, notamment grâce à la chanson Free, un album qui contient notamment un duo avec Michael Jackson pour la chanson Get It.

Stevie Wonder et Paul McCartney, bien sûr, Ebony and Ivory dans votre émission Radiographie. Quelques dates autour de Stevie Wonder. Il est rentré au Rock'n'Roll Hall of Fame en 89. Il a eu un Grammy Award pour l'ensemble de sa carrière en 96. Un autre pour le single Superstition en 98. En 91, il a écrit la bande originale du film Jungle Fever, réalisé par Spike Lee. En 95, il a sorti l'album Conversation Piece après 8 ans de réalisation. Et puis plus récemment, il a participé à la campagne de Barack Obama en se produisant à ses mythiques. Il avait notamment adapté I Wish et Sir Duke en modifiant les paroles, et il avait même enregistré un clip politique en faveur de l'actuel président américain. Le 19 janvier 2009, il a également interprété aux côtés de la chanteuse colombienne Shakira et du chanteur Usher le titre Higher Ground devant près de 300 000 personnes au concert suivant la victoire de Barack Obama. En mai 2009, il a été invité pour clôturer le festival Mawazin Rhythm. Ça se passait à Rabat au Maroc. Le 30 juin 2009, il est également invité pour ouvrir le festival de jazz de Montréal devant 200 000 personnes. Et puis la disparition de Michael Jackson l'a beaucoup affecté. Il a déclaré à son propos « Le plus important est l'héritage musical qu'il nous a laissé. Nous devons le célébrer et pas le pleurer. Il ne faut pas tomber dans la négativité. » Fin de citation. Et lors de l'hommage rendu au roi de la pop le 7 juillet 2009 au Staples Center de Los Angeles, Stevie Wonder a interprété les chansons « I never dream you'd live in summer » et « They won't go when I go » précédé d'un arrangement pour piano de « I can't help it », chanson présente sur l'album « Off the Wall » de Michael et composé par Stevie. Tous deux avaient fait partie de l'écurie Motown de Berry Gordy dans les années 60-70. Lors des concerts du 25e anniversaire en l'honneur du Rock'n'Roll Hall of Fame, se déroulant en 2009 en octobre, Stevie a interprété The Way You Make Me Feel de Michael Jackson. Il a fondu en larmes durant son interprétation. Le 3 décembre 2009, lors de la Journée internationale des personnes handicapées, il est nommé messager de la paix au siège de l'ONU.

Part-time lover, c'était Stevie Wonder dans votre émission Radiographie. On continue avec quelques dates, notamment le 6 mars 2010, puisque c'est en France qu'il reçoit la médaille de commandeur des arts et lettres, puis ensuite une victoire d'honneur aux victoires de la musique 2010. Le 18 février 2012, lors de la cérémonie d'adieu à son ami Whitney Houston, il a rendu un hommage vibrant à celle qu'il considérait comme une amie très proche. Il a interprété avec beaucoup d'émotion la chanson Ribbon in the Sky, dont il a adapté les paroles pour l'occasion. Ils s'étaient tous les deux produits ensemble plusieurs fois, notamment pour Love is in Need for Love.

0: Isn't She Lovely, c'était Stevie Wonder dans votre émission Radiographie qui était aujourd'hui consacrée à celui qu'on a appelé le King of Soul, et je ne saurais que trop vous recommander de parcourir l'excellent ouvrage de Bob Gula, Icons of R&B and Soul, Smokey Robinson and the Miracles, The Temptations, The Supremes, Stevie Wonder. C'est sorti chez Greenwood Publishing en 2008 et vous pouvez trouver cet ouvrage partout. Par contre, il n'est toujours pas actuellement traduit en français, mais cela ne saurait tarder. C'est tout pour Radiographie, je vous remercie d'avoir écouté cette émission et je vous dis à bientôt.
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5: Bonjour et bienvenue sur Info RC. Aujourd'hui, nous parlons coiffure, un secteur passionnant et toujours en mouvement. Pour nous en dire un peu plus sur les formations en coiffure, nous accueillons Margot Lénaud, formatrice au CFA André Fargier à l'ANAS. Bonjour Margot.
6: Bonjour et merci de me recevoir.
5: Alors pour commencer, qui peut se former en coiffure ?
6: Alors tout le monde, que vous soyez collégien en recherche d'orientation ou adulte en reconversion. Déjà dans le métier, souhaitant vous perfectionner, il y a toujours une formation adaptée.
5: Et justement, quelle formation vous proposez au CFA ?
6: Alors, au CFA André Fargier à l'ANAS, nous avons trois formations. Le CAP coiffure, c'est la base pour devenir coiffeur ou coiffeuse. Il dure 2 ans et permet d'apprendre toutes les techniques fondamentales. 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
5: Est-ce qu'il y a des débouchés après ces formations ?
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6: 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La coiffure, c'est un domaine riche et plein d'opportunités.
5: Merci Margot d'être venue pour répondre à nos questions sur Info RC. À très bientôt.
6: Merci.
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3: Le festival Jean Ferrat se déroule à Entraigues-sur-Volane ce week-end, de vendredi à dimanche. Aujourd'hui, on met les projecteurs sur la programmation de ce vendredi 10 juillet. Le festival commence à 14h sur la scène des Coquelicots avec un tremplin.
4: C'est la quatrième édition du tremplin. C'est quelque chose qui est très très important dans notre cœur et ça l'était à Jean Ferrat. Il a toujours favorisé dans d'autres festivals comme Festival de Marne, il était le parrain, et puis Barjac, juste un peu plus bas en méridional côté du Gard. Favoriser les jeunes pousses, les jeunes chanteurs qui n'étaient pas connus, qui n'étaient pas écoutés dans les radios. À l'époque, il n'y avait pas encore les radios locales. Et donc, nous, on reprend cet esprit-là. Donc, c'est des gens, des chanteurs, des artistes qui sont en voie de professionnalisation. Et donc, on leur donne un coup de pouce. Et la nouveauté l'an dernier, c'était que il y avait deux prix. C'était le cas avant. Mais le prix du jury... L'an dernier, on y reviendra, c'était Bonneville. Il va venir en première partie sur la grande scène de la Résistance. Et puis le prix du public, il est programmé cette année. Et donc là, en l'occurrence, c'est Léora, magnifique chanteuse, toute jeune, qui va suivre le tremplin. Le tremplin, on a eu une cinquantaine de candidatures. Pré-jury, donc on a sélectionné quatre. Puis donc ces quatre artistes... Yann Fiar, Jasmine, En tête à texte et Quijoté vont se présenter sur la scène des Coquelicots de 14h à 16h. Et donc le public, les festivaliers seront invités à voter pour définir le prix du public. Et il y aura un jury qui définira le prix du jury qui sera annoncé le soir en ouverture de la grande scène de la Résistance.
5: Et chaque année, les gagnants et gagnantes du tremplin sont reprogrammés l'année suivante. Donc Léora, qui se produira à 18h sur la scène des Coquelicots, c'est la gagnante de l'année dernière.
4: Voilà, donc c'est un beau clin d'œil, une belle boucle par rapport à l'an dernier. L'an dernier, il faut le préciser, ça s'était passé dans la salle Christine Sèvres. Et là, on prend le pari qu'il fera beau. On décore énormément cette scène des Coquelicots, qui sera ombragée, puisqu'il y a beaucoup de mûriers qui accompagnent ce pré. On le décore énormément. Et donc, Léora est ravie de pouvoir chanter avec son public. J'espère que certains vont revenir, hein, ceux qui avaient voté pour elle, parce qu'on a un public très fidèle, hein, au festival Jean Ferrat. Revenir pour l'encourager, parce que là, c'est trois chansons sur le tremplin, mais là, c'est vraiment une heure et quart. Donc, c'est un vrai récital. Ouais.
5: Et après Léora, on va aller en fanfare de la scène des Coquelicots jusqu'à la scène de la Résistance avec Bukandata.
4: Ah, c'est plus qu'une fanfare, hein, c'est une percussion brésilienne, ouais. Donc une bucantada. Mais ça, c'est comme ça qu'il s'appelle, bucantada, si vous voulez. Et donc, on va les amener, le public, nos festivaliers, des Coquelicots à la Résistance, à travers le cœur du village. Donc, c'est la percussion brésilienne, ils sont une vingtaine. Ils sont originaires de Genestel, c'est le village qui est juste au-dessus, hein, sur le col de Genestel. Donc, c'est vraiment des locaux. Et donc là, ça va beaucoup bouger, hein. Ça va beaucoup transpirer, mais on pourra se restaurer sur les restaurations, la buvette, sur la place de la Résistance. Ça va durer en gros de 19h15 à 20h15.
5: Et toujours le vendredi 10 juillet, à l'occasion du festival Jean Ferrat, à 21h sur la scène de la Résistance, on retrouve HK.

0: rappelé et il a laissé des traces incroyables. C'était en 2019, c'était juste avant le Covid, qui fait qu'en 2020, il n'y a pas eu de festival Jean Ferrat, comme il n'y a eu aucun festival en France. Et à HK, il y avait 1000 personnes sur la place. Et là, on est bien parti, qu'on retrouve 1000 personnes. Ce qui nous pose un problème avec HK, déjà, il ne veut pas passer à 22h30, parce que son récital, on va dire que c'est presque un concert aux allures de bal populaire. C'est du debout et assis, et on va partager la place entre des chaises d'un côté jusqu'à la scène, et puis du debout, parce que si les gens sont debout devant les gens qui sont assis, ils ne verront rien, ils seront frustrés. Donc c'est vraiment très particulier HK, c'est vraiment des allures de bal populaire. C'est pas HK et les Saltimbanques, là c'est son disque qui vient de sortir, c'est Ensemble. C'est une musique nomade, c'est des influences multiples, mais c'est surtout un poète, hein, HK.
1: C'était la voix de Patrice Luthier, président de l'association Jean Ferrat Culture et Chanson, l'association qui organise le festival. Le festival Jean Ferrat se déroule à Entraigues-sur-Volanne tout le week-end et on se met déjà dans l'ambiance avec Une vie de rêve et de combat, un morceau du groupe HK.

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1: 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Il est midi en temps universel, 14h ici à Paris. C'est l'heure du journal. Bonjour Mathis Limano.
2: Bonjour Anne Cantner, bonjour à toutes et à tous.
1: Avec à la une, on en parlait à l'instant, Marine Le Pen reconnue coupable par la Cour d'appel de Paris.
2: La chef de file du Rassemblement National comparée devant la Cour d'appel dans l'affaire des assistants parlementaires du FN. Elle est notamment condamnée à 15 mois d'inéligibilité, mais pourrait a priori se présenter à la présidentielle 2027.

0: Explication dans un instant avec notre envoyé spécial à la cour d'appel de Paris.
1: Dans le reste de l'actualité, cette double explosion ce matin à Damas.
0: Aux abords de l'hôtel où séjourne le président français Emmanuel Macron en visite dans la capitale syrienne, ça ne change rien au programme, nous dira notre correspondante. Emmanuel Macron et le président syrien Ahmed al-Sharet qui s'envoleront ensuite pour Ankara en Turquie où le sommet de l'OTAN a ouvert ses portes. Nous parlerons également de cette nouvelle démonstration de force de l'Ukraine qui a lancé la nuit dernière plus de 400 drones sur la Russie. Et enfin, Washington, ville la plus polluée du monde ponctuellement après les feux d'artifice des 250 ans de l'indépendance des États-Unis.
1: 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La cour d'appel de Paris déclare donc Marine Le Pen coupable.
0: La chef de file du Rassemblement National, jugée dans l'affaire des assistants parlementaires du Rassemblement National, ex-Front National, Marine Le Pen condamnée à 15 mois ferme d'inéligibilité. Bonjour Raphaël Delvolvé.
2: Bonjour Mathis.
0: En direct de la cour d'appel de Paris, elle peut a priori être candidate à la présidentielle.
2: Tout à fait, vous avez raison de le préciser. A priori, elle peut être candidate à la présidentielle. Vous venez de l'annoncer, elle est condamnée aujourd'hui à 15 mois d'inéligibilité ferme. C'est-à-dire que la présidente de la cour d'appel a considérablement abaissé la peine de première instance. Ce qui fait que, vous savez, en première instance, il y avait eu l'exécution provisoire, que la peine est déjà purgée. Donc, dans les faits, Marine Le Pen peut se présenter à l'élection présidentielle en avril 2027. Cependant, il y a un mais, la condamnation de Marine Le Pen est assortie d'une peine de prison. 3 ans de prison, dont 2 avec sursis et 1 ferme aménageable sous bracelet électronique. Et c'est là que ça pose une difficulté, parce que Marine Le Pen s'est beaucoup exprimée en amont de ce procès et elle a dit et redit plusieurs fois qu'elle ne prendrait pas le risque de se présenter en portant ce fameux bracelet électronique. Toutefois, il y a un revirement assez spectaculaire aujourd'hui. On est passé de 5 ans d'inéligibilité à 15 mois, c'est assez important. Alors est-ce que ça va gamberger dans la tête de Marine Le Pen? Est-ce qu'elle va changer d'avis? On va le savoir ça dans les toutes prochaines heures. Elle va bientôt quitter la cour d'appel de Paris pour rejoindre Jordan Bardella au siège du Rassemblement National. Il y a une réunion d'urgence qui est prévue en tout petit comité tout l'après-midi. Marine Le Pen doit s'exprimer ensuite aux 20h de TF1. Il y a un mot d'ordre qui circule au sein du parti. Personne n'a le droit de parler avant Marine Le Pen. C'est donc passé 20h hors de Paris que l'on saura ce qu'elle décide finalement de faire. Marine Le Pen peut, rappelons-le Mathis, a priori se présenter à l'élection présidentielle après cette audience aujourd'hui à la cour d'appel de Paris.
0: Merci Raphaël Delvolvé, on reviendra vers vous tout au long de la journée pour ce jugement. Jordan Bardella, vous le disiez, se dit lui serein, prêt à assumer les conséquences du jugement de Marine Le Pen.
1: En Syrie, Emmanuel Macron continue sa visite comme si de rien n'était.
0: Alors qu'une double explosion a retenti ce matin aux abords de son hôtel de Damas, lui était à ce moment-là déjà au palais présidentiel aux côtés de son homologue Ahmed al-Sharet. Mais sur place, les autorités font état de 18 blessés, dont 4 policiers. Un incident qui ne change rien au programme. Sur place, Sophie Guignon.
3: Depuis le palais présidentiel, il est clair que les délégations françaises et syriennes n'ont pas voulu laisser de la place à ces explosions dans le narratif de la journée. Les rencontres et annonces se sont déroulées comme prévu. L'accent a été mis pour regarder de l'avant malgré tout. Des protocoles d'accord ont été signés entre des acteurs français et syriens. Parmi les plus symboliques, la restitution de 51 millions d'euros issus de la saisie des biens mal acquis de Rifaat al-Assad, l'oncle de Bachar al-Assad, connu pour avoir commandé les massacres de Hama en 1982. Ces biens avaient été confisqués par la France en 2021. Ces fonds devraient servir à financer des projets de développement pour la population syrienne. D'autres protocoles d'accord ont aussi été conclus, notamment dans le domaine du transport et du fret avec CMA-CGM, dans le domaine de la santé ou encore de la restauration de la ville de Homs. Reste à voir à l'avenir comment ces décisions sur le papier se matérialiseront sur le terrain.
0: Sophie Guignon à Damas, Emmanuel Macron et le président syrien s'envoleront ce soir pour Ankara en Turquie où le sommet de l'OTAN a ouvert ses portes. Julien Chavanne, vous êtes notre envoyé spécial sur place. Ce sommet de l'Alliance Atlantique, il y sera beaucoup question d'argent et tout sera fait une fois de plus pour satisfaire Donald Trump qui vient d'ailleurs d'arriver à Ankara.
4: Oui, à commencer par montrer à Donald Trump que ses alliés de l'OTAN ont mis la main à la poche, comme il l'a demandé. Depuis hier, Mark Rutte, le secrétaire général de l'Alliance Atlantique, insiste lourdement là-dessus. Jamais les pays membres n'ont dépensé autant d'argent pour leur défense.
5: Rien que l'année dernière, les alliés européens et le Canada ont consacré près de 20% de plus à la défense que l'année précédente, soit 139 milliards de dollars supplémentaires. En résumé, une chose est claire, l'argent est là et des sommes bien plus importantes sont à venir.
4: Ce matin, une avalanche de contrats a été annoncée pour plusieurs dizaines de milliards d'euros. Mais est-ce que cela suffira à Donald Trump? Le président américain pousse toujours pour que les Européens prennent en charge leur défense. Et il doit d'ailleurs faire des annonces ici avec peut-être de nouveaux départs de troupes américaines du vieux continent.
0: Volodymyr Zelensky est lui aussi à Ankara. Julien, le président ukrainien, toujours à la recherche de nouvelles armes antiaériennes.
4: Kiev a besoin de missiles américains Patriot et pourquoi pas les fabriquer directement en Ukraine, c'est son idée. Volodymyr Zelensky en a fait sa priorité en arrivant à Ankara.
6: La seule chose qui nous reste à faire ici en Europe est de bâtir une défense solide contre les missiles balistiques russes. C'est un défi de taille, c'est le dernier atout majeur de la Russie. Ceux qui défendent la vie ont davantage besoin de missiles Patriot.
4: Il aura l'occasion de le dire à ses homologues, dont Donald Trump ce soir au dîner inaugural, le président ukrainien qui frappe toujours à la porte de l'OTAN en vantant le savoir-faire de son pays dans le domaine des drones.
0: Julien Chavan à Ankara pour RFI, un savoir-faire qui s'est de nouveau illustré cette nuit avec cette nouvelle démonstration de force de l'Ukraine qui a lancé plus de 400 drones vers la Russie. Moscou assure que la plupart ont été interceptés, mais Kiev affirme avoir touché des cibles dans la région de Belgorod et en mer d'Azov. L'Ukraine a également réussi à frapper l'une des plus grandes raffineries russes située en Sibérie. Bonjour Daniel Ballot.
7: Bonjour.
0: C'est la première fois qu'un drone ukrainien parvient à toucher une cible aussi lointaine.
7: Oui, les autorités ukrainiennes n'ont pas manqué d'ailleurs de souligner l'importance de cette attaque à la fois du point de vue technologique et stratégique. De fait, la raffinerie qui a été touchée se situe dans la région d'Omsk, au-delà de l'Oural, à 2700 km de l'Ukraine. C'est donc la première fois que les fameux drones FP1 développés par les Ukrainiens touchent une cible aussi lointaine. Une cible lointaine, mais aussi très précise, ce que souligne Ulrich Buna, spécialiste des questions de défense au Centre de réflexion eurocréative.
8: Ce n'est pas n'importe quoi qui a été visé dans la raffinerie, ce sont des tours en fait, qui servent, on va dire, dans le processus assez complexe de transformation du pétrole en essence, des tours de craquage. Et donc du coup, effectivement, non seulement la frappe a été extrêmement loin, mais elle a été extrêmement précise et suffisamment puissante pour détruire ces équipements. Donc ça montre que les Ukrainiens ont désormais cette capacité que les Occidentaux leur avaient refusé pendant très longtemps, d'aller frapper sur l'ensemble du territoire russe, grosso modo, et donc finalement d'être désormais capable de viser quasiment toutes les raffineries russes.
7: Et cela pourrait être crucial dans la poursuite du conflit. Désormais, aucune raffinerie n'est à l'abri de ces drones qui présentent l'avantage immense d'être peu coûteux à produire. Grâce à eux, l'Ukraine est donc en capacité de submerger la défense antiaérienne russe et de le faire dans des régions que la Russie pensait jusqu'à présent hors d'atteinte.
0: Daniel Valot. Et puis la ressortissante ukrainienne soupçonnée d'avoir mené la tentative d'assassinat d'un homme d'affaires d'origine ukrainienne à Monaco a été retrouvée morte en Ukraine avec des blessures par balle à la tête. C'est ce qu'annonce la police nationale qui a arrêté deux suspects dans cette affaire.
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1: En Iran, les funérailles de l'ancien guide suprême se poursuivent.
0: Après une impressionnante procession dans les rues de Téhéran, le cercueil d'Ali Khamenei est arrivé dans la ville sainte de Qom, accueilli par une marée humaine. Des partisans de la République islamique partagés entre tristesse et désir de venger le guide suprême, tué dans un bombardement américain au premier jour de la guerre. À Téhéran, les drapeaux verts, blancs et rouges côtoient les banderoles appelant à la vengeance. Sur place, Sami Boukhalifa.
10: Au nom de Dieu, je m'appelle Doudaki et je suis citoyenne iranienne.
11: Je vois que vous avez entre les mains cette pancarte qui représente Donald Trump avec un viseur sur la tête et il y a écrit « There will be blood », donc le sang sera versé. Donc c'est ça votre message? Vous voulez que Donald Trump soit tué?
10: Tous les gens ici sont les soldats du martyr Khamenei et les soldats n'abandonnent jamais leur commandant. C'est Trump qui a tué Khamenei, alors nous souhaitons sa mort. Les propos sont radicaux. Non, ce qui est radical, c'est d'avoir bombardé une école au premier jour de la guerre et d'avoir tué près de 160 personnes, dont 120 enfants, rappelle avec amertume Doudaki. La colère est immense, brûlante. Elle surprend même Farshid. En 2020, ce partisan de la République islamique a participé aux funérailles de Qassem Soleimani, commandant des gardiens de la Révolution, lui aussi tué par une frappe américaine. À l'époque, les gens étaient dans le chagrin, mais aujourd'hui, les slogans scandés sont différents. Ils traduisent un sentiment profond, ça sort des tripes. Certains réclament la vengeance, et ce ne sont pas des slogans de circonstance, ils sont l'expression profonde de la société. Mais sont-ils représentatifs de la société iranienne ou uniquement des partisans de la République islamique ?
12: Let's say of the Islamic Republic supporters.
13: Okay. You see the crowd.
10: Ils sont surtout représentatifs des partisans de la République islamique. Mais regardez autour de vous, ils ne sont pas peu nombreux, conclut Farshid.
13: Okay.
10: Sami Bourkifa, Téhéran, RFI.
0: Et le corps d'Ali Khamenei est exposé en ce moment dans la mosquée Jamar Karan de Qom avant que le cortège funéraire ne reprenne la route vers l'Irak qui compte une importante communauté chiite. L'inhumation du guide suprême iranien est prévue jeudi dans la ville 5 de Mashhad. Et dans ce contexte, deux navires commerciaux ont été touchés cette nuit par des tirs de missiles iraniens d'après le média Axios. L'un des deux navires a subi d'importants dégâts matériels.
1: Libanais et Israéliens se donnent rendez-vous à Rome.
0: Pour un nouveau cycle de pourparlers, annonce du ministre israélien. Lien des affaires étrangères, Gideon Saar, qui évoque les dates des 15 et 16 juillet. Beyrouth ne confirme pas à ce stade. Gideon Saar qui affirme dans le même temps que l'État hébreu n'a aucune ambition territoriale au Liban. Le sud du pays, toujours sous occupation, a été la cible d'une frappe israélienne hier. Bilan 4 morts. En Israël, une commission d'enquête pour faire la lumière sur les attaques du 7 octobre. Le Parlement a approuvé en première lecture la création de cet organe défendu par le Premier ministre Benjamin Netanyahou. 59 députés sur les 120 que compte la Knesset ont voté pour, aucune voix contre. Pourquoi ? Eh bien parce que l'opposition a boycotté le vote. Cette dernière, Nicolas Feldman, craint que la commission d'enquête soit politisée et donc partisane.
14: Et pourtant, le but de cette proposition de loi est clair. Il s'agit, je cite, de permettre de mener en toute indépendance des investigations poussées sur les événements du massacre du 7 octobre. Sauf que c'est le mode de désignation de cette commission qui interroge. D'après le texte, ses 6 membres seraient nommés par le Parlement israélien. En l'absence de consensus, ils seraient désignés à parts égales entre la coalition au pouvoir et l'opposition. Et en dernière instance, c'est même le président du Parlement qui pourrait désigner les membres de cette commission, qui reviendrait en d'autres mots à confier le contrôle du processus à la coalition au pouvoir. C'est ce mode de désignation politique qui a entraîné le boycott du vote hier par l'opposition. Son chef Yair Lapid refuse de prendre part à une comédie dont le seul but, dit-il, est de blanchir et d'empêcher une réelle enquête sur le plus grand désastre qu'a connu le peuple juif depuis l'Holocauste. Les débats sur le texte vont se poursuivre. La proposition de loi doit maintenant être examinée par la commission de la Constitution de la Knesset avant l'élection finale la semaine prochaine.
0: Nicolas Feldman.
1: Les résultats du baccalauréat en France.
0: Un résultat provisoire. Un peu plus de 85% de réussite, un niveau quasiment similaire à l'année dernière. Pour les candidats qui ont échoué, les épreuves de rattrapage vont se dérouler jusqu'à vendredi. Les États-Unis étaient en fête ce week-end pour célébrer les 250 ans d'indépendance du pays. Un gigantesque feu d'artifice a illuminé le ciel de Washington dans la nuit de samedi à dimanche. Mais une fois la fête terminée, les habitants de la capitale fédérale déchantent leur ville. Axel Favreau est devenue ponctuellement la plus polluée au monde à cause du spectacle pyrotechnique.
15: 850 000 pétards en 40 minutes, soit 354 à chaque seconde, ou plus de 20 000 d'ici la fin de ce journal. Objectif, battre le record du plus grand feu d'artifice jamais organisé. Mais si la performance n'a pas encore été validée, le record de pollution, lui, a bien été acté. En effet, chacune de ces explosions rejette dans l'air des particules fines, dangereuses pour la santé. Dès le début du spectacle, peu avant minuit, leurs émissions ont commencé à exploser. Dans l'état du Washington, mais aussi ses voisins du Maryland et de la Virginie, la qualité de l'air est passée en alerte code violet pendant plusieurs heures. Dans ces conditions catastrophiques, il était déconseillé à quiconque de rester à l'extérieur, explique un spécialiste des sciences atmosphériques de l'Université du Maryland. Néanmoins, le scénario aurait pu être encore pire, sans les orages survenus avant et après les tirs qui ont permis de dissiper cette pollution. A noter que plusieurs experts avaient alerté des risques sur la santé d'un tel événement avant les feux d'artifice de ce samedi.
0: Axel Favreau et Anne Cantner pour la suite de RFI Midi.
1: C'était Mathis Limano pour le journal. Il est midi et 40 ans universel et on va parler des sports. Bonjour Esteban Mirales.
16: Bonjour Anne, bonjour à tous.
1: De la Coupe du Monde évidemment, comme tous les jours. On va revenir d'abord sur le match de la nuit dernière entre la Belgique et les États-Unis qui s'est déroulé dans un contexte très très particulier.
16: Oui, l'intervention de Donald Trump pour faire annuler le carton rouge de Folarin Balogun n'aura rien changé. L'attaquant n'a pas pesé sur ce match et les Belges n'ont fait qu'une bouchée de l'équipe américaine. 4 buts à 1 dans un match à sens unique ou presque. De Ketelaere a marqué un doublé avant les buts de Van Aken et Lukaku en fin de rencontre et je vous propose d'écouter le sélectionneur des Belges, Rudy Garcia, très satisfait après la rencontre.
17: Voilà, on a montré que la Belgique c'était un grand pays de football. Les joueurs ont été excellents, ils ont suivi le plan de jeu. On a maîtrisé notre sujet pendant toute la rencontre. On a encore fait le résultat avec le groupe. Et encore une fois, notre super sub a frappé. Romelu est rentré, il a marqué le quatrième, il nous a délivré. Je dirais que la grosse tuile, le gros point noir, c'est la blessure d'Amadou Onana. Donc pour lui, on se devait en deuxième période aussi de continuer, de gagner ce match et d'aller en quart de finale.
16: Amadou Onana, victime d'une rupture du ligament croisé du genou. Le milieu belge est bien évidemment forfait pour la suite de la compétition. Et en quart de finale, la Belgique ira défier l'Espagne, vainqueur en toute fin de match du Portugal 1-0. Le but libérateur pour les Espagnols a été signé par Mikel Merino, entré en jeu quelques minutes plus tôt. Belgique-Espagne, le duel aura lieu ce vendredi à Los Angeles.
1: Après s'être fait peur face au Cap-Vert vendredi dernier en décrochant sa qualification que dans les prolongations, l'Argentine, championne du monde, retrouve aujourd'hui à Atlanta une autre équipe africaine en 8e.
16: Il s'agit de l'Égypte de Mohamed Salah et même si les pharaons n'atteignent ce niveau de la compétition que pour la toute première fois de leur histoire, le sélectionneur argentin les prend très au sérieux. Lionel Scaloni au micro d'Eric Mamrut.
18: L'Égypte est une très bonne sélection parce qu'en plus d'avoir des joueurs de qualité, elle a un entraîneur qui travaille depuis longtemps avec ce groupe. On voit clairement une identité de jeu bien définie et ils jouent bien. C'est vrai qu'ils n'ont gagné qu'un seul de leurs 4 matchs jusque-là, les autres ont été des matchs nuls. Mais ils ont toujours gardé une ligne de jeu claire. Ils ont posé des problèmes à tous leurs adversaires et contre nous, ils vont faire pareil. Donc ce sera compliqué. Salah est un grand joueur, ce sera un plaisir de l'affronter. Mon équipe a déjà joué contre de grands joueurs et on essaye toujours de répondre au niveau collectif. On sera vigilant, mais au-delà du fait qu'il soit un grand joueur, on prend en compte l'équipe égyptienne dans son ensemble.
16: Argentine-Égypte, coup d'envoi à Atlanta à 16h, temps universel à suivre en intégralité sur les antennes africaines de RFI.
1: Et puis on va dire un mot de tennis, à Wimbledon c'est le début des quarts de finale aujourd'hui.
16: Oui, Yannick Sinner, le numéro 1 mondial, est actuellement opposé à Jan Lennard Struff, l'allemand, et puis assure également un choc entre Félix Auger-Aliassime et Novak Djokovic pour une place dans le dernier carré de Wimbledon. Côté féminin, de belles affiches également avec un duel 100% américain entre Jessica Pegula et Coco Gauff. Et puis Naomi Osaka, la japonaise quadruple championne en Grand Chelem qui retrouve les quarts de finale d'un majeur pour la première fois depuis 5 ans. Elle fera face à Karolina Muchová, la tchèque.
1: Esteban Mirales pour l'actualité sportive. On va revenir maintenant sur une annonce symbolique du Hamas. Le mouvement au pouvoir à Gaza, responsable de la pire attaque terroriste contre Israël le 7 octobre 2023, le Hamas a dit hier dissoudre ses instances dirigeantes dans le territoire palestinien complètement ravagé par 2 ans et demi de bombardements et de sièges de l'armée israélienne. Bonjour Thomas Vescovi.
19: Bonjour.
1: Vous êtes doctorant en sciences politiques à l'École des hautes études en sciences sociales et à l'Université libre de Bruxelles. Vous êtes membre du comité de rédaction de Yanni.fr et vous avez aussi écrit le livre « L'échec d'une utopie, une histoire des gauches en Israël ». C'est paru aux éditions La Découverte. On va essayer de comprendre tout le contexte dans lequel cette annonce intervient. Pourquoi maintenant déjà, selon vous ?
19: Je crois que ça intervient dans un contexte où la situation à Gaza est grandement mise en retrait par rapport à la guerre récente qu'il y a eu lieu entre États-Unis, Israël et l'Iran, et également la situation au Liban avec les négociations. Et donc la situation à Gaza est d'une telle difficulté que la volonté, je crois en tout cas la comprendre comme ça, du Hamas était d'abord d'accélérer le processus en actant un élément important dans les négociations, c'est-à-dire le transfert du pouvoir dans la bande de Gaza du Hamas à un comité technocratique.
1: Ça, c'est ce qui est prévu par le plan de paix de Donald Trump. Mais de fait, le Hamas administre toujours Gaza aujourd'hui. Et puis surtout, il refuse officiellement de déposer les armes. Or ça, on sait que c'est un point essentiel pour Israël. Dans ces conditions-là, qu'est-ce qu'on peut attendre comme changement ?
19: En fait, il y a deux aspects dans cette question. Le premier aspect, c'est la question du dépôt des armes. Depuis le début en fait du processus de négociation après octobre 2023, cette question du dépôt des armes a toujours été conditionnée à d'autres demandes israéliennes. Et c'est ce qui a, de fait, si on reprend les cycles de négociation, à chaque fois retardé l'application de quelconque accord, si bien que certains spécialistes commencent à parler du piège de ce désarmement, c'est-à-dire qu'en fait, ce serait un leurre de la part du gouvernement israélien pour retarder définitivement un accord prévu. L'autre point, si vous voulez, à côté, c'est le fait que l'État d'Israël continue de contrôler la totalité des entrées et sorties de la bande de Gaza, et donc en l'État, même si le Hamas fait une déclaration symboliquement très forte, il y a une réalité qui est que le comité technocratique ne peut pas entrer dans Gaza, et les dirigeants du Hamas qui lâchent le pouvoir ne peuvent pas théoriquement en sortir. Donc on est dans un piège, pour l'instant en tout cas, qui ne semble pas prêt de se terminer.
1: Alors ça faisait partie des points que je voulais évoquer avec vous, ce fameux comité technique ou technocratique qui est prévu pour prendre la suite est toujours bloqué au Caire. Pourquoi ?
19: Bah là, factuellement, c'est parce que d'abord et avant tout, l'État d'Israël ne veut pas le laisser rentrer dans la bande de Gaza. Je crois qu'il faut avoir en tête un élément qui me paraît vraiment déterminant. Quand on reprend depuis 2023 et 2024 les déclarations du gouvernement israélien, il y a quand même un fil rouge qui se suit. C'est celui de considérer que Gaza ne sera plus jamais comme avant, et qu'une partie importante de la population doit partir. Leur avenir ne serait plus à Gaza, selon le gouvernement israélien. Et dans cette trajectoire-là, on sait qu'il y a des élections en Israël qui ont normalement lieu en octobre prochain. Netanyahou est en train de jouer dans ces prochaines semaines et ces prochains mois sa volonté de tenir tête de nouveau en essayant au maximum de faire appliquer sa volonté qui est de contraindre la population de Gaza, tout ou en tout cas une grande partie, à devoir quitter la bande de Gaza considérant qu'elle n'est pas vivable. Or, si demain un comité technique ou technocratique entre dans Gaza pour commencer l'administration, eh bien forcément, c'est un autre processus qui se met en place. Et donc dans ce cadre-là, l'idée pour l'instant du gouvernement israélien, c'est d'empêcher la poursuite d'un tel processus parce qu'il considère que Gaza doit être définitivement géré par eux-mêmes, c'est-à-dire par le gouvernement israélien, et à appliquer une souveraineté israélienne.
1: Alors malgré tout, ce fameux comité la technocratique a dit qu'il était prêt à assumer ses responsabilités. Est-ce qu'on peut le croire ?
19: Ça, je ne vais pas aller sur des spéculations sur l'avenir parce que, en fait, là encore une fois, il y a la réalité pratique du terrain. La réalité pratique du terrain, c'est que ça fait depuis maintenant plusieurs années que le Hamas avait émis l'hypothèse, la volonté, le souhait, prenons ça comme on veut, peu importe, de quitter le pouvoir à Gaza. Ça n'a jamais été le cas pour des raisons diverses et variées. Là, aujourd'hui, on a un Hamas qui déclare à toutes les personnes qui veulent l'entendre qu'il est prêt à quitter le pouvoir, qu'il se dissout complètement. En l'état, tant qu'il n'y a pas un autre comité, une autre force qui arrive dans Gaza pour administrer la population et organiser les premiers besoins, le Hamas continue à remplir, si vous voulez, ce rôle, notamment d'un point de vue sécuritaire, distribution de l'aide, etc. Et donc, on est en fait, encore une fois, je vous le redis, mais c'est un point important, on est face à ce piège, un cercle vicieux qui continue. Tant, encore une fois, je crois que l'État d'Israël ne laisse pas le passage de Rafah ou d'autres même permettre à ce que les populations puissent circuler et que l'aide puisse entrer et que ce comité puisse venir dans Gaza pour engager un nouveau processus.
1: Alors il y a la possibilité pour ce comité d'arriver à Gaza et puis il y a la place du Hamas. Vous nous le disiez, ça n'est pas la première fois que le mouvement se dit prêt à quitter le pouvoir. Ça fait 20 ans qu'il dirige le territoire palestinien, qu'il a verrouillé beaucoup de choses. Est-ce qu'aujourd'hui, c'est possible de se passer complètement du Hamas à Gaza ?
19: Bah en fait, la question, ça dépend comment est-ce qu'on prend le Hamas. Si on considère le Hamas comme simplement un groupe armé qui est présent à Gaza et comment on fait pour l'enlever, bon, là, je crois que ça va être difficile dès lors que, pour l'instant, encore une fois, comme je l'ai dit, en termes de sécurité, on l'a vu depuis maintenant 2 ans, à chaque fois qu'il y a des nécessités, en tout cas, avec des pillages ou des problèmes, en fait, la population, on le voit, à la fois a des griefs contre le Hamas par rapport à sa gestion de la bande de Gaza, et en même temps le Hamas peut assurer une forme de sécurité pour, dans certains moments, certains contextes bien précis, qu'on se comprenne bien. Et dans le même temps, vous avez un Hamas qui est aussi une force politique palestinienne qui continue à avoir un certain soutien parmi la population, et donc dans ce cadre-là, considérer qu'il n'y aura plus d'Hamas parmi le peuple palestinien, ce serait comme considérer qu'une force politique qui représente on va dire, allez, entre 20 et 30% de la population peut-être, sur tout le peuple palestinien, demain devrait définitivement disparaître. peut-être. C'est un petit peu le même problème qu'avec le Hezbollah au Liban. C'est pas quelque chose qui est même d'un point de vue, je crois, démocratique, entendable et acceptable. La question centrale, c'est un processus politique qui permettra de déléguer le pouvoir et d'organiser l'administration de Gaza de manière tout à fait primaire pour les populations qui l'attendent.
1: Est-ce que ça, c'est envisageable pour Israël et pour les États-Unis, puisque ce sont eux qui ont la main, en fait, sur ce qui se passe ?
19: Du point de vue des États-Unis, il y a d'abord les alliés dans la région, notamment les pays arabes, mais notamment, je pense, à un pays comme l'Arabie Saoudite ou l'Égypte, qui font cette pression sur les États-Unis, en tout cas, pour leur demander de pouvoir engager ce nouveau processus, parce que sinon, ça ne se terminera pas. Et il faut le rappeler, Gaza aujourd'hui, c'est aussi devenu quasiment une bulle en termes d'épidémie et de maladie. Mmh. On a une prolifération de rongeurs, d'insectes, d'eau stagnante. C'est une situation qui, humainement, n'est pas acceptable, et donc il faut la régler rapidement. Et à l'inverse, du côté israélien, il y a la volonté de Netanyahou de tenir, encore une fois, je le redis, parce que les élections auront lieu en octobre, et que dans leur perspective, qui peut paraître peut-être là comme ça au téléphone, complètement ahurissant, mais dans la perspective de Netanyahou et de ses ministres et de ce gouvernement, eux, leur idée centrale, c'est de récupérer une grande partie des terres de Gaza pour se les approprier et la population leur faire comprendre que leur destin est ailleurs.
1: Et donc, de faire partir la population, comme vous nous le disiez tout à l'heure. Je vous remercie beaucoup, Thomas Vescovi. On en parlait tout à l'heure dans le journal, le sommet de l'OTAN commence aujourd'hui en Turquie pour 2 jours. Et déjà, le patron de l'organisation a annoncé de nombreux contrats militaires. L'OTAN investit davantage, se réarme à la demande des États-Unis. Et puis pour compenser aussi leur désengagement, l'organisation multiplie également les exercices militaires. Exemple avec la marine française. Marielle Vituro y a assisté.
20: À tous ceux qui ont passé en danger aérien rouge, tire sur ordre.
21: Sur la passerelle, la situation est tendue. Tout le monde a revêtu sa tenue d'alerte, une cagoule et des gants, une effuge et des lunettes. Le commandant en second.
22: Et là, nous sommes en entraînement pour le tir. Donc on va tirer avec le canon de 100 mm, le canon de 20 mm et la mitrailleuse arrière sur des ballons qui simulent des aéronefs qui nous arrivent dessus à grande vitesse. On s'est toujours entraîné contre les menaces aériennes. On a rajouté évidemment les nouvelles menaces donc qu'on peut voir dans les différents conflits qui nous entourent et évidemment notamment les drones dont on entend beaucoup parler.
21: Au niveau inférieur se trouve le central opération. C'est le lieu le plus secret de la frégate. Là où se trouvent tous les écrans qui surveillent la mer. Les équipes de l'enseigne de vaisseau Kevin s'entraînent à réagir si un aéronef ne réagit pas aux sommations d'identification. Un exercice qui s'est aussi fait à plusieurs pendant Baltops.
23: C'est comme ça qu'on est les meilleurs. Aujourd'hui, on a de la chance de pouvoir partager notre situation en liaison radio ou en liaison satellite. Donc ça, on est vraiment monté en gamme dans la richesse des informations qu'on peut partager avec les navires de l'OTAN.
21: Tout au long des 2 semaines d'exercice, les marins français se sont entraînés avec les alliés à se ravitailler en mer, à déminer un territoire pour escorter des unités dites précieuses ou à arraisonner des navires suspects. Le commandant de la frégate, Martin Douté.
24: En étant présent, encore une fois, on envoie ce message de détermination sur notre capacité à mener des opérations complexes pour défendre le territoire des pays de l'OTAN.
21: La mer Baltique concentre une partie importante des échanges commerciaux mondiaux. Protéger les voies maritimes dans une région de plus en plus stratégique est nécessaire. Les alliés ne sont pas seuls. La Russie est aussi riveraine et montre sa présence. Quand un Tupolev, un avion russe de combat, est repéré, tout le monde s'active. Le commandant Martin Douté.
24: À quelques dizaines de kilomètres du bateau, donc on a simplement un aéronef probablement nationalité russe qui est en transit. Donc il a un profil qui est stable. Donc là, on voulait s'assurer de la cinématique et des intentions de cet aéronef, mais ne présente pas de difficultés particulières.
21: En mer Baltique, même en exercice, la vigilance des alliés ne retombe jamais. Marielle Vituro, Vilnius, RFI.
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1: Merci. 14h30, les programmes reprennent sur Info RC. C'est parti pour 30 minutes de musique non-stop.
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3: Les élèves du seconde 2 de lycée Gimont ont réalisé un projet autour des migrations. Maintenant, on retrouve Gabriel pour l'histoire d'Hassan, un garçon irakien qui traverse la Méditerranée.
4: Témoignage écrit reçu de Hassan N, demandeur d'asile à Lesbos.

Je m'appelle Hassan, mais cela n'a pas d'importance. Je pense que l'on est défini par nos choix et mon prénom était celui de mes parents. J'ai passé la majeure partie d'une enfance que j'ai crue heureuse à Bagdad, que je trouvais être la plus belle ville du monde.

J'ai pu goûter à la vie, dans la quiétude de mon cercle familial, ni modeste, ni riche, au cœur de la capitale. Je vivais dans l'inconscience, délice de la vie, dont je n'ai pas su apprécier la saveur. J'ai eu la chance d'être aimé, mais surtout d'être protégé de la violence du monde. J'adorais ma ville, mais je pense que ce que je regrette le plus, c'est ma maison. Chaleureuse, accueillante et pleine de secrets, à l'image de ses occupants. Pour ma part, mon chez-moi, c'était un lieu où je pouvais rire, pleurer ou même crier, sans gêne. Et il n'y a qu'un seul autre endroit où je n'ai jamais ressenti une telle aise, au cinéma. Très vite, je me suis pris d'une passion pour le CNR et ai dépensé une grande partie de mon temps libre devant le grand écran. Les parents de mon meilleur ami de l'époque, Khaled, avaient un petit cinéma clandestin dans lequel ils projetaient des films occidentaux en secret. Je m'évadais dans d'autres mondes et bien que j'aimasse mon pays, je prenais un plaisir indescriptible à le quitter le temps d'une heure ou deux. Cependant, c'est le fait de les partager avec Khaled qui rendait ces moments réellement uniques. Nous grandissions et notre cinéphilie aussi. Nous allions à l'école, puis au collège, mais rapidement je me suis aperçu que personne ne souhaitait réellement apprendre. Quant à moi, seule l'histoire me passionnait réellement en dehors du cinéma, et c'est ça qui m'a fait apprécier à sa juste valeur ma ville, qui m'apparaissait désormais comme un musée à ciel ouvert. Mais aussi, je constatais avec désolation l'abandon de ces temples du savoir. J'avais l'impression que le pays abandonnait l'éducation, nous abandonnait, nous, son futur, et ce constat me déprimait. Petit à petit, je peinais de plus en plus à me projeter vivre dans un pays qui ne voulait plus de moi. C'est à cette période que nous nous sommes mis à rêver de travailler pour le cinéma, avec Khaled. Il nous était impossible d'imaginer poursuivre de telles carrières ici, et c'est pourquoi nous avons assez tôt envisagé un éventuel départ du vieux pays, comme nous l'appelions. Mais néanmoins, j'étais encore très attaché à ma famille, et je ne pouvais concevoir de leur exposer un tel dessin. Alors qu'eux avaient tout fait, vraiment tout leur possible pour que nous vivions heureux, moi, ma sœur et mes deux frères dans leur pays. Je gardais aussi un profond attachement pour Bagdad et avais un pincement au cœur quand je songeais à la quitter. J'avais le sentiment que partir de ma maison, ce serait comme quitter mon enfance à jamais, finir un doux chapitre pour en commencer un nouveau. Et c'était une résolution que j'avais du mal à prendre du haut de mes 15 ans. Cependant, la page s'est tournée sans m'attendre. En 2010, à mes 16 ans, ma mère, qui travaillait alors comme traductrice pour Médecins Sans Frontières, a été mutée à Mossoul, trop soudainement pour que nous ayons pu nous préparer. J'ai été pris d'un désespoir indescriptible en apprenant que ma ville, mon meilleur ami et mes rêves de cinéma resteraient derrière moi à Bagdad alors que je désertais mon monde. Cette nouvelle ville, je terminais à contre-cœur mes années de lycée, qui me paraissaient désormais insipides. Puis j'envisageais de tenter de poursuivre dans des études d'histoire, mais cela était difficilement envisageable, parce que mon père avait laissé son ancien travail à Bagdad et ma mère peinait déjà à subvenir à nos besoins avec son seul salaire. Le temps passait, mais la vie me paraissait dénuée d'intérêt et d'avenir. Je me croyais condamné à attendre que les heures passent. Je fantasmais secrètement de m'envoler vers l'Europe, mais m'interdisais de trop penser à ce rêve qui me faisait plus de mal que de bien. En 2011, notre vie a basculé. Daesh a pris le contrôle de la ville, et bien que ma mauvaise foi m'ait fait auparavant la trouver triste à tort, il semblait que la mort se soit emparée de ce qui restait de vivant au fond de moi. Nous vivions désormais à crédit, puisque mon père était entré en dépression après son arrivée dans la ville. Il ne pouvait aller chercher du travail et les économies de ma mère s'étaient épuisées. Nous empruntions donc de l'argent à ceux qui avaient le cœur assez charitable en attendant que mon père reprenne le travail. Cependant, le véritable déclencheur de la terreur, ça a été la déclaration de ma sœur un matin en revenant de ses ménages.
Elle est apparue dans un état de détresse, tel que j'ai craint qu'elle ne décède de panique dans mes bras. Elle nous fit alors une lourde révélation. Elle avait été aperçue par une milice de Daesh en compagnie d'une autre femme avec qui elle entretenait une relation. Elle nous a alors expliqué qu'elles avaient fui, mais qu'elles pensaient avoir été reconnues par l'un des soldats qui habitait alors à quelques pâtés de maison de la nôtre.

Bien qu'elle ne nous ait jamais parlé de son homosexualité, ce n'a pas été cela qui nous a paru important. Tout le monde avait compris que désormais, tant que Daesh contrôlerait la ville, ma sœur serait en danger. Ce n'est que le lendemain que nous avons compris à quel point notre situation était précaire. Nous, la famille qui vient de Bagdad, dont une fille ne correspond pas aux critères hétéronormés imposés par le régime, endettée et qui ne pratiquait pas l'islam au quotidien. La religion n'avait jamais été réellement très importante pour nous, jusqu'à ce que nous tombions sur une dictature islamiste.

Ce matin-là, un agent de la Minis est venu chercher chez nous notre sœur, mais a simplement fini par embarquer mon frère qui a refusé de le laisser entrer. Je pense que c'est à ce moment-là où j'ai croisé le regard impuissant de mes parents que j'ai perdu tout espoir. Eux qui nous avaient toujours protégés, eux qui avaient tenu à l'écart de la politique, eux qui avaient toujours affiché un masque impassible pour cacher le manque et la faim, ces mêmes parents regardaient leur fils se faire enlever par des inconnus en silence, sans bouger, alors que mon frère n'avait alors que 14 ans et n'avait pas hésité à mentir pour tenter de résister et protéger notre sœur. Par la suite, j'ai perdu toute notion de temps. Je crois les avoir vus repartir en lui liant les mains avec des cordes. Peut-être était-ce des chaînes. Quelle importance finalement. Au fond de moi, je savais que quelque chose s'était brisé définitivement, que cette inconscience que j'aimais tant était perdue à jamais. Dès lors, je n'avais plus qu'une envie, partir, m'éloigner de cette ville qui n'était pour moi plus que synonyme de misère, d'intolérance et de terreur. Ne vaut-il pas mieux tenter de la fuite au risque que tout s'arrête, plutôt que de vivre enchaîné par les cordes invisibles de la dictature ?

0: Ma sœur aussi a compris qu'à Mossoul, ses jours étaient comptés. Et nous ne pouvions pas nous résoudre à laisser notre plus jeune frère seul en Irak, avec mon père dépressif et ma mère impuissante face à la situation. Avec le recul, j'ai compris leur position difficile, mais je leur en ai voulu pendant longtemps de ne pas avoir su nous protéger dans ces moments compliqués. Après l'arrestation de mon frère, ma mère a adopté l'état végétatif de mon père et a semblé avoir abandonné l'idée de vivre, nous laissant livrer à nous-mêmes. Alors, ma sœur et moi avons décidé que nous devions partir au plus vite. Mon frère n'a plus jamais donné de signe de vie, et bien que nous fassions notre deuil avec la plus grande des tristesses, nous n'avions pas le temps de nous attarder trop longtemps à pleurer sa disparition. Tenter de le secourir, ça serait stupide, téméraire et potentiellement inutile. C'est pourquoi ma sœur a pris la décision de ne pas le prévoir dans notre périple. Nous avons rassemblé l'argent qu'il nous restait, ce qui représentait à peine la somme pour nous faire rejoindre l'Europe avec un passeur. Mais nous avons été contraints de prendre le moins cher que nous avons trouvé. Nous étions conscients que notre voyage serait sûrement extrêmement dangereux, inconfortable, voire potentiellement mortel. Mais nous savions aussi qu'à chaque jour passé en Irak, ma sœur risquait d'être arrêtée ou d'être victime de nombreuses autres tortures que je ne préférais ne jamais découvrir. Le plan, c'était de nous enfuir en premier lieu, puis faire également traverser nos parents quand nous aurions rassemblé assez d'argent. Leur vie était moins menacée que les nôtres actuellement. Quant au choix du pays, nous avions opté pour la Grèce, parce que nous voulions migrer vers un pays du bassin méditerranéen et que ma mère, avec un contact au Médecins Sans Frontières, qui nous assurait qu'il pourrait nous obtenir un asile facilement. Des connaissances de connaissances ont fini par nous adresser vers un passeur, qui était très bon marché mais dont le trajet avait une particularité. Plutôt que de passer vers la Turquie, comme le font la plupart, nous naviguerions directement vers la Grèce depuis la Syrie. Nous ne connaissions pas plus de détails sur notre trajet. Et puis nous étions forcés de reconnaître que la perspective, probablement fantasmée, d'aller vivre dans ce pays que nous imaginions comme un archipel d'îles paradisiaques était plus séduisante. Mais cette route que nous empruntions était aussi l'une des plus dangereuses. La route migratoire méditerranéenne reliant le Moyen-Orient et l'Afrique du Nord à l'Europe, empruntée chaque année par des dizaines de milliers de migrants. Nous étions conscients des risques que nous prenions en nous y engageant, mais la perspective d'un avenir meilleur était pour nous plus importante que les risques du voyage. C'est alors que je pense avoir ressenti ma première émotion positive depuis de nombreux mois. J'étais partagé entre bien sûr l'appréhension du voyage et du passeur, nous avions entendu de nombreuses histoires sordides à ce sujet, mais également l'espoir et l'excitation. Pour la première fois, depuis de nombreuses années, j'avais l'impression de voir la lumière au bout du tunnel, que notre longue chute sociale allait s'arrêter, que nous n'allions plus nous contenter de vivre et qu'un futur heureux était envisageable. Mais aussi, je repensais à notre ancienne vie, à Bagdad, à l'odeur du café dans le salon de notre belle maison le matin, à la douceur des draps, au goût d'un repas chaud servi le soir, l'agréable somnolence qui accompagnait la satiété. Au bonheur de savoir que nous ne vivions pas avec une épée de Damoclès brandie au-dessus de la tête en permanence. Alors, une étrange mélancolie me saisissait et me plongeait dans un état second. Je ressassais mon passé pour oublier mon présent et rêver d'un futur meilleur. Nous ne quittions pas notre pays par choix, mais par nécessité. Comme des millions d'autres, nous faisions partie de ces migrants forcés, poussés sur les routes par la guerre, la violence politique et les persécutions. Une semaine a passé, puis il a été temps de rejoindre le passeur. Cet homme que nous ne connaissions pas, mais qui pourtant avait notre avenir entre ses mains.
1: Chapitre 2.
0: La première chose qui m'a interpellé, c'était son odeur. Cet homme dégageait d'horribles relents, mais différents que ceux des personnes qui ne pouvaient se permettre de se doucher régulièrement. Dans ses effluves se mêlaient arôme de rance et de cigarettes, ce qui, je trouve, résumait admirablement bien la première image que le passeur m'a faite. Il avait une attitude arrogante en lui qui me dérangeait au plus haut point. Ceux qui n'avaient rien ne pouvaient se permettre de fumer. C'était des activités que seuls ceux qui étaient économiquement stables pouvaient se permettre. De plus, cet homme avait vraisemblablement de quoi s'offrir une hygiène de vie convenable, mais se laissait volontairement déférir, alors que n'importe lequel d'entre nous rêvait d'une douche, mais ne pouvait se l'offrir. S'ajoutait à cela un doux parfum d'essence roupie qui provenait des sacs disposés dans la remorque, mais que je finis par identifier à ma grande horreur comme étant celle du sang. Mes craintes semblaient vérifiées. Cet homme était probablement un négociant d'êtres humains qui risquait de nous revendre, vivant ou non, entier ou non. Nos pérégrinations ont commencé dans une cage. Nous devions rejoindre la côte avant de pouvoir partir par bateau. Et c'est pourquoi le passeur nous a fait monter, nous et les 15 autres êtres humains, qui tentaient de fuir le pays à l'arrière d'une camionnette des plus sales et délabrées que j'ai connues. On voyait que le véhicule avait d'ores et déjà servi maintes fois avant notre voyage, pour des dessins similaires. La présence d'anciens migrants était réellement palpable, puisque cet espace, bien entendu, ne contenait pas de WC, et on y retrouvait des traces de déjection des anciens passagers. Du foin était disposé de part et d'autre de la camionnette, ce qui nous transmettait un message très clair. Ici, nous n'étions que des animaux. À mon grand soulagement, je n'ai trouvé aucune trace de sang dans le coffre du fourgon. Il y avait donc peu de chance pour que je finisse mes jours ici. Nous nous sommes entassés de part et d'autre de ce camion, ce qui n'était certainement pas prévu pour transporter autant de monde. Puis, quelqu'un a fermé la porte, à clé, a allumé le moteur dans un concert de crachotements, de crissettements et de couinements sinistres, et enfin, nous avons démarré. Nous n'avions aucune idée de la durée de notre trajet. Nous le savions non, plus d'un jour probablement, mais nous avons rapidement perdu toute notion du temps. Désormais, on était bloqué dans un pays de transit, ce lieu où on ne fait que passer en théorie, mais où l'on peut rester enfermé des semaines, sans droit, sans statut, sans protection. Nous avions prévu quelques ressources en eau et provisions qui étaient censées suffire pour la totalité du transport, mais nous nous sommes vite rendus à l'évidence, nous étions bien seuls, et petit à petit, la faim et la soif commençaient à creuser les joues de nos compagnons de route. Certains n'y avaient pas pensé, d'autres n'avaient pu se permettre de partir le sac rempli. Très vite, nous avons alors entrepris de partager nos rares denrées qui sont rapidement venues à manquer. La faim finirait par nous tuer. Dans l'ennui de ce transit, nous perdions complètement toute notion de temps. Certains pensaient que nous roulions depuis 3 jours, d'autres avançaient 2 semaines, et les plus jeunes assuraient que nous étions promenés depuis plus d'un mois. Au bout d'un certain temps, dans un élan de générosité, nos conducteurs ont commencé à nous envoyer une miche de pain par jour que nous devions partager et qui est rapidement devenue vitale pour notre survie après que nous ayons fini nos provisions. Quant à l'eau, ils nous envoyaient de temps à autre une bouteille d'eau croupie qui eut vite raison de nos estomacs. Ce qui a fini par nous achever réellement, ça a été la folie d'ennui. Nous nous battions désormais pour nos rations de pain. La tension était palpable, nous n'étions plus un équipage qui vogue au milieu d'une tempête, mais des condamnés, tels des gladiateurs jetés dans l'arène qui doivent éliminer leurs prochains s'ils veulent continuer à manger. Heureusement, nous ne sommes pas arrivés à de telles extrémités, mais il était fréquent que l'un d'entre nous arrache la faible ration de vivres de l'autre. Je comprenais désormais le jeu des passeurs. Ils voulaient nous affaiblir, nous faire perdre la raison, l'envie même de vivre, avant de nous vendre ou liquider discrètement. J'avais fini par me résoudre à me considérer comme un migrant, bien que désespéré me semble être un terme plus approprié. J'ai alors réalisé que je roulais maintenant depuis plus d'une semaine, de ce que je pouvais en déduire d'après le nombre de miches de pain qu'on avait mangé, mais personne n'avait réellement cherché à connaître ses compagnons. Pour ma part, j'interprétais cela comme un déni de notre situation. Nous ne voulons pas accepter que les récits de migrants entassés pendant des semaines avant de finir par mourir dans d'horribles circonstances, étaient désormais les nôtres. Avec la terreur constante et le désespoir, s'est alors ajouté un phénomène qui m'était nouveau, les terreurs nocturnes. Dès que je sombrais dans les bras de Morphée, des visions des plus traumatisantes venaient immanquablement me tourmenter. Dans la plus fréquente, je me trouvais quelques années plus tôt, à Bagdad, dans une petite salle de cinéma, celle de mon ami. C'est alors que des soldats, sans tête, avec un grand trou au milieu de la poitrine, débarquent avec ma famille en otage pour hurler des mots dans une langue que je ne comprends pas. Mais après avoir oui leur discours, Tous mes proches semblent me regarder d'un air dégoûté, de profonde haine, avant de quitter la salle en marchant avec les soldats, sans me jeter un regard. Je tente de les suivre, mais mes jambes se dérobent sous mon poids. Je n'arrive plus à avancer, je ne peux plus bouger, plus rien faire, sinon que de les regarder, s'éloigner en m'abandonnant. Le désespoir me submerge, j'hurle de toute mon âme. J'aimerais que tout le monde entende ce cri d'horreur, mais rien ne sort de ma bouche. Je ne peux rien faire d'autre que de regarder tout ce que j'ai aimé, m'abandonner, condamné à passer l'éternité immobile dans une salle de cinéma. Après m'avoir laissé agoniser pendant un temps qui me semble infini, les soldats reviennent pour me chercher. Et c'est à ce moment-là que l'enfer finit, mais pour laisser place à la torture. On me crève les yeux, on me coupe le nez, la langue et les oreilles, on me coupe de tous mes sens. Je ne suis alors plus qu'un corps en morceaux, incapable de rien faire, de ne rien ressentir, rempli seulement de haine et de regrets. Une coquille vide. Généralement, le réveil s'accompagnait de sanglots, étouffé en plein de la nostalgie d'une vie que je ne connaîtrai jamais. Mais le réel cauchemar était de savoir qu'au fond de moi-même, j'étais toujours dans la salle de cinéma à attendre qu'on vienne me chercher. Nous avons commencé à perdre connaissance, à cause des effets de la chaleur, je pense, une dizaine de jours après notre départ. C'est alors que nous nous sommes mis à crier, comme possédés, pour qu'on nous laisse sortir. Toute la frustration, l'angoisse, la fureur que nous retenions semblait s'évacuer par ce besoin primitif qu'est celui d'hurler. Peu importe si nous jugions leur jeu de déshumanisation, quitte à être traités comme des animaux, nous avions un besoin vital d'air libre. À mon grand étonnement, nous avons fini par être entendus, et un homme, que nous ne connaissions pas encore, est venu nous ouvrir la porte. Il ressemblait en tout point aux autres passeurs que nous avions rencontrés, mais celui-ci était armé. Alors que nous avions tous commencé à nous jeter dehors, de peur que la porte se referme, nous avons eu un mouvement de recul en découvrant le fusil qu'il tenait entre ses mains. Les passeurs n'étaient pas seulement des convoyeurs, mais les rouages visibles d'un trafic humain qui s'enrichit sur la misère et l'absence d'alternatives légales et sécurisées pour les migrants forcés comme nous. Autre détail, il faisait nuit. Sombre dehors, sans lune, ce qui signifiait probablement que les conditions étaient propices pour que nous embarquions ce soir. Alors que nous étions livrés à nous-mêmes dans le camion, seuls avec nos idées noires, j'avais eu tout le loisir de m'inquiéter des polices de l'immigration que nous risquions de rencontrer sur la route. Crainte que je n'avais pas ou peu prise en compte au moment de prendre la décision de partir. Cela s'ajoutait désormais à tous les autres points difficiles de notre voyage, et c'est pourquoi j'ai été soulagé en constatant que dehors, les ténèbres s'étaient rassemblées autour de nous, masquant notre présence. J'avais énormément souffert durant ce début de voyage. Il semblait que mon frère et ma sœur n'y avaient pas échappé non plus. Elle, qui affichait habituellement une mine toujours heureuse, avait désormais le regard vide de toute émotion. Et je compris que je n'étais probablement pas le seul à rejoindre les enfers la nuit. Quant à mon frère, il semblait que la camionnette avait effacé la moindre once de bonheur de l'enfance en lui. Cela m'a procuré une peine immense, car moi, qui déjà avais eu l'impression qu'on me volait ma candeur quand on m'a emmené à Mossoul, que dire de lui du haut de ses 11 ans? Peut-on jamais connaître le bonheur quand on nous l'a volé à un si jeune âge? Mon soulagement fut cependant de courte durée. Nous étions à peine sortis lorsque l'homme armé a braqué son fusil sur les quelques malheureux qui étaient à sa portée et nous a intimé de le suivre. S'est ensuivi alors une longue marche de nuit sur la route terreuse sans éclairage, livrée aux ténèbres nocturnes. Notre boussole, des injures proférées dans une langue que nous ne comprenions pas. À en juger par la tension qui trahissait la voix de l'homme qui menait la marche, personne ne donnerait cher de notre peau si nous étions surpris dans notre procession. Un rythme soutenu nous était imposé. Nous avancions. Nos déambulations ont fini par nous épuiser. Nous nous cognions les uns contre les autres. Nous avancions. Ceux qui étaient trop en retrait étaient mis en joue par les passeurs qui nous escortaient. Nous avancions. L'un d'entre nous a fini par tomber par terre et ne s'est pas relevé. Un autre est retourné en arrière pour lui porter aide et un passeur a fini par les rejoindre, mais est revenu seul après 3 détonations étouffées par un silencieux. Nous avancions. Au terme d'interminables pérégrinations, nous avons fini par entendre la douce rumeur du rivage, portée par un vent d'espoir, alors que les premières lumières aurorales commençaient à percer la toile noire qui a été le décor de notre marche.

on a décidé de nous accorder un peu de nourriture, sous forme d'un gruau repoussant, mais qui, dans notre état d'épuisement, semblait culinairement irréprochable. Après avoir englouti notre maigre collation, nous avons commencé à descendre vers un quai qui semblait solitaire et abandonné, mais auquel était amarré un petit bateau avec à son bord deux grosses caisses en bois. Cependant, le vieux Rafio n'était visiblement pas à son premier voyage et portait les marques d'une usure avancée. Sa peinture était tellement écaillée qu'on ne pouvait plus discerner les inscriptions qui avaient jadis orné la proue. La rouille semblait avoir conquis la moindre parcelle de métal apparente et les vagues les plus légères produisaient des craquements sinistres dans toute l'embarcation. La même odeur d'essence qui m'avait interpellé aux abords du camion était présente, mais cette fois accompagnée d'une traînée brunâtre bien visible qui témoignait du passage du bateau. Il nous était difficile d'imaginer une telle épave naviguer en haute mer, mais bon, après tout ce que nous avions subi, j'avais l'impression que ce n'était qu'une épreuve de plus. Nous avons dû attendre que la nuit réapparaisse avant de quitter pour de bon cette terre maudite et avions toute la journée pour patienter. La lumière diurne qui se réfléchissait sur le sable me brûlait à petit feu et l'eau me paraissait tellement polluée d'essence que je n'aurais osé m'y aventurer. Dans cette attente, je repensais à tout ce que je n'avais pas pu faire, pu apprendre, pu découvrir et tout ce que je ne connaîtrais probablement jamais. Je ne savais pas si je reverrais un jour mes parents, ni même si, à l'heure actuelle, ils étaient encore en vie. Nous n'avions pu réellement faire le deuil de mon frère, emporté par un régime qui s'est apparemment senti menacé par un jeune garçon de 14 ans. Ce voyage n'était plus qu'un transit, c'était pour moi une revanche à prendre sur la vie, un désir de récupérer ces instants d'existence qui m'avaient été volés. Quelque part, j'étais chanceux, chanceux d'avoir pu essayer de m'enfuir, chanceux d'avoir pu rêver, chanceux de ne pas avoir été celui qui a ouvert la porte. Comment aurais-je réagi à sa place ? Aurais-je menti, tenté de les retenir ou bien laissé rentrer les loups dans la bergerie avec ma sœur à l'intérieur? Je ne me sentais pas légitime, n'avais pas connu toutes les misères du monde comme certains de mes compagnons de voyage. Mais j'avais quand même abandonné mes parents et ma vie en quittant Mossoul. Il ne me restait que deux options, renaître, trouver une nouvelle vie ou bien rendre à l'univers les quelques molécules empruntées pour ma courte existence. Mais cette existence serait-elle vraiment meilleure arrivée en Grèce, définie pour toujours comme migrant, réduit à assurer les tâches trop pénibles pour ceux qui se sont donné la peine de naître dans les bons draps? Et puis, atteindre la Grèce ne signifiait pas encore être en sécurité. Nous deviendrons alors des demandeurs d'asile, suspendus aux décisions administratives et aux politiques migratoires européennes. Rien ne nous assurerait que l'on nous restait rentré dans le territoire sans problème. Nous devions espérer que les contacts de ma mère, aux Médecins Sans Frontières, sauraient nous aider. Mes rêves de cinéma, ils me paraissaient désormais futiles, dérisoires, immatures par rapport à la dure réalité de ce monde. Cependant, je crois que je préférais ces derniers jours à ceux connus à Mossoul. Je souffrais, certes, plus que jamais je n'aurais pu l'imaginer, mais je n'étais plus contraint à regarder tourner les aiguilles. J'avais un objectif, je n'étais plus qu'un simple spectateur de mon quotidien, mais je me battais pour exister en tant qu'humain du 21e siècle, comme tant d'autres en ont eu le privilège. Je crois que pour la première fois depuis longtemps, je me sentais vivant, dans la douleur, dans la déréliction et la folie de l'espoir, mais vivant. J'étais une fleur sans pédoncule à la dérive dans la Méditerranée. Lorsqu'une douce ambiance vespérale commença à se faire sentir, nous nous sommes rapprochés de notre future embarcation et l'un des passeurs, qui semblait avoir une vague idée de ce à quoi ressemblait notre langue, tenta de nous expliquer le déroulement de notre transport. Nous devions commencer la traversée de la Méditerranée sur ce bateau, puis finirions dans un canot gonflable avant de rejoindre la Grèce. On nous montra une carte plastifiée censée nous permettre de nous diriger quand nous serions sans passeur, dont aucun de nous n'arriverait probablement à se servir. C'est alors que je remarquai pour la première fois un détail troublant commun à chacun de ces trafiquants. Ils avaient tous un curieux tatouage en forme de croix dans un cercle au niveau du mollet droit. Était-ce une marque d'appartenance à un réseau? Nous allions embarquer dans une épave flottante avec des criminels armés. Allaient-ils réellement nous faire naviguer ou bien simplement nous emmener dans leur repère de trafiquants? Mon âme plongeait, mais ne rapportait que du doute.
C'est dans ces incertitudes que je montais à bord de notre embarcation, voguant vers un destin incertain. Alors que mon pied quittait terre, je sentais que j'entamais un aller sans retour et que les conséquences de cet acte changeraient mon futur à jamais. C'était la première fois que je quittais le continent. Je dois consentir qu'il y eut un côté téméraire à notre traversée qui provoquait en moi un mélange d'excitation, mais aussi d'appréhension. Une montée d'adrénaline me parcourut alors que l'on fit démarrer le moteur dans un sinistre crachotement et qui projeta une quantité significative d'huile sur le ponton. Alors que nous commencions à nous éloigner de la côte, je tâchais de trouver une place pour mon frère et ma sœur à l'avant de l'esquif. Le moteur répandait une odeur de pétrole franchement nauséabonde, c'est pourquoi nous nous sommes rabattus sur la proue. La coque, qui était assez haute et imposante, laissait la place sous le pont pour une cale de taille respectable. Mais cependant, on nous en avait interdit l'accès, et je crois qu'au final, je préférais ne pas découvrir ce qui y était entreposé. J'aimais mieux rester dans l'ignorance quant à nos hôtes, puisque de toute manière, nous naviguerions en leur compagnie jusqu'à ce que nous arrivions à notre destination. J'étais de toute manière sur mes gardes, et découvrir leur degré d'implication dans le crime ne m'aurait pas vraiment rassuré. Sur le pont, le parquet usé par le temps grinçait à chaque pas, certaines lattes commençaient à se décoller, et l'antenne, qui aurait dû pointer vers les cieux, pliait lamentablement vers le bas. Une sorte de cabine de capitaine trônait au centre du pont, où se réunissaient les passeurs à l'abri des éléments. Environ une heure après notre départ, un vent de face se leva et nous frappa de plein fouet, menaçant d'arracher définitivement l'antenne pitoyable. Poséidon semblait ne pas approuver notre voyage. Les vaguelettes commencèrent à s'affirmer pour devenir de véritables murs d'eau qui défiaient notre coque, qui, par miracle, restait vaillante dans cette épreuve. On voyait certains verdir. La plupart rendaient violemment ce que leur corps n'avait plus la force de contenir. Moi-même, je me sentais de plus en plus mal. Au début, un simple inconfort, à peine perceptible, nouait mon estomac, mais rapidement, une nausée naquit, silencieuse, et mon corps vacilla dans un murmure. Je sentais qu'au fond de moi, quelque chose se soulevait, sans encore éclater, une gêne qui remontait du plus profond de mes entrailles et menaçait de me submerger. Je dus m'asseoir, ma tête tournée, je voyais flou. Le pont vacillait, le monde vacillait, moi-même vacillait. Tout semblait valser autour de moi. J'entendais des échos, des cris sourds qui résonnaient dehors. J'entendais ma sœur qui m'appelait. J'entendais mon frère qui m'appelait. J'entendais ma mère et mon père qui m'appelaient seul à Mossoul. Et j'entendais mon autre frère qui m'appelait seul dans une cellule sombre. Je n'étais plus sur le bateau. Mes yeux me lâchaient, mes sens me lâchaient. Je n'étais plus nulle part. J'étais partout. J'étais dans mon ancienne chambre à Bagdad. J'étais au cinéma, avec la joie, avec l'amour, avec la vie. Et je ne voulais plus partir. Je ne pouvais plus partir. Mais tous sortaient. Les soldats revenaient me tuer une énième fois. J'hurlais. J'avais mal, mais ils ne me tuaient plus. Car ce qui est mort ne saurait mourir. Ils ne me touchaient plus. Et je n'étais plus dans la salle. Je sortais. Je sortais de ma tête. Je sortais pour rentrer dans le monde réel. Mais l'est-il vraiment? Je sortais au milieu du typhon qui remuait le monde, qui remuait les vagues, qui remuait mes entrailles. Et j'émergeais dans ma douleur, en hurlant, en pleurant, en me dépossédant de ma haine, de ma colère, de ma tristesse, de mes regrets, de ma terreur. J'éjectais tous mes calvaires dans des spasmes incontrôlés. Toute la négativité accumulée depuis des mois. Tout ça ressurgissait. Puis, je me suis remis debout et suis allé vomir par-dessus le bassingage. Après de longues heures difficiles, la tempête a fini par se calmer. L'un d'entre nous était passé par-dessus bord à la suite d'un ultime haut-le-cœur, mais il semblait que cela n'était pas digne de l'intérêt des passeurs. Ils étaient restés dans leur cabine pendant toute la durée de l'orage, sans même un regard pour nous. Je dois reconnaître cependant qu'ils ont plutôt bien manœuvré le leurre à fio. Nous aurions facilement pu faire naufrage avec de telles vagues. La mer était redevenue étrangement calme, à l'instar de nos camarades. Il semblait que la récente tempête ait dissuadé les navigateurs de prendre le large, puisque nous n'avions croisé personne depuis notre départ. Toutes ces péripéties nous avaient complètement vidés, et la plupart d'entre nous, dont la Meusée avait eu raison, avaient rendu la maigre quantité de nourriture ingérée sur la plage. Dans cet état, la plupart d'entre nous seraient morts avant d'avoir aperçu la côte grecque. Certains restaient désormais couchés à terre, exténués au point de ne plus pouvoir bouger. D'autres avaient la respiration trop sèche pour parler. La lumière brûlante étouffait toute respiration en nous consumant lentement. Nous n'avions rien bu depuis que nous avions quitté la Syrie, et j'estimais qu'il s'était passé entre-temps environ 6 heures, dont 3 sous un soleil cuisant. Nous avons donc commencé à nous rassembler et pour aller réclamer de quoi survivre aux passeurs.
Ceux qui étaient encore en état, dont moi, se sont alors rassemblés devant la cabine, puis avons commencé à toquer. On ne nous a accordé qu'un seul regard dédaigneux. Nous avons continué, un peu plus fort. On nous a fait un geste injurieux. Nous avons commencé à crier. Ils ont crié aussi, qu'on les laisse tranquilles. Alors, nous avons tenté d'enfoncer la porte. L'un d'eux a chargé son arme, et s'en est suivi un mouvement d'hésitation. Chaque camp pesant ses chances. Si nous enfoncions la porte, nul doute que beaucoup d'entre nous mourraient sous les coups de feu. Mais nous aurions de grandes chances de sortir vainqueurs de l'affrontement. De toute manière, la plupart d'entre nous mourraient dans tous les cas, passivement ou non. Autant nous battre pour sauver notre peau. Aucun d'entre nous n'était un meurtrier, mais la fin justifie les moyens. Cependant, si nous éliminions les passeurs, qui naviguerait donc le bateau? Qui saurait nous conduire en Grèce? Nous ne pouvions nous permettre de nous retrouver seuls en pleine mer. Nous avons donc décidé de rentrer récupérer les vivres en évitant le plus possible les effusions de sang. Trois des plus courageux, ou des plus désespérés, se sont désignés volontaires pour prendre les devants. Ils ont fait une première tentative. En les voyant reculer pour prendre de l'élan, les occupants de la cabine ont dû croire à la folie et ont affiché pour la première fois une expression inquiète. La tension était palpable. Chacun d'entre nous savait que sa vie pouvait prendre fin d'un instant à l'autre. Ils ont reculé, ont marqué une courte pause, puis ont couru en direction de la porte. Puis, l'impact est arrivé. Il a été accompagné d'une résonance sourde et profonde. La porte a semblé flancher un instant, mais a tenu bon. De chaque côté, l'on reprenait son souffle. Mais déjà, nos résistants reculaient pour réitérer leur tentative. Ils ont commencé à esquiver un mouvement lorsqu'un son grave a retenti, suivi d'une détonation. Une balle venait de se loger dans le crâne de l'un de mes compagnons. Avant que nous n'ayons pu comprendre ce qui se passait, les passeurs avaient ouvert la porte et tiré à vue au milieu du groupe. Cependant, la petite escouade qui était censée enfoncer la porte avait déjà entamé son mouvement et s'est heurtée aux trafiquants. La panique a pris possession de nous. Certains sont partis en courant le plus loin possible, d'autres ont hurlé sans bouger, probablement paralysés de terreur. Et puis, il y avait ceux qui étaient bien décidés à ce que la roue tourne enfin et à mettre fin à ce semblant d'esclavage des temps modernes auxquels nous étions soumis. Dans la précipitation et la stupeur, nous n'avons même pas eu le temps de voir qui avait été touché. Nous ne communiquions que très peu, mais étions bien décidés à venger notre compagnon mort sous les balles d'être appartement à ce que l'humanité produit de plus vil. Certains ont tenté de prendre leurs armes, mais ont reçu des coups de crosse qui les ont dissuadés de continuer. Pour ma part, je me suis rappelé le dessein initial de notre mission et me suis rué vers la cabine pour récupérer les vivres qu'ils gardaient. Ces scélérats avaient en leur possession plusieurs dizaines de bouteilles d'eau, de pain, de conserves et des biscuits en si grande quantité que même en plusieurs mois, ils n'auraient pu tout finir, alors que nous crevions de faim dehors. J'ai emporté aussi des chapeaux qui m'ont paru adaptés pour résister au soleil qui rendait l'air incandescent. Les combats dehors faisaient rage. Les quatre passeurs échangeaient coups de griffe et coups de crosse avec nos compagnons les plus vaillants, tout en beuglant des insultes dans maintes langues différentes. Certains chargés, d'autres se contentaient de piquer quand ils le pouvaient. Mais rapidement, nous avons été dépassés, et les quelques-uns qui luttaient encore ont abandonné. Ici, l'animal dominant était celui du bon côté de l'arme. Ils se sont enorgueillis de leur victoire face à quelques pauvres migrants, affamés et, dans un accès de bestialité, l'un d'entre eux a assommé le premier à sa portée d'un coup dans la tempe. Nous étions sur leur territoire, nous n'étions pas des hommes et des femmes dignes de respect, seulement de la vermine qu'on transportait en l'entassant. Voilà le message qu'ils voulaient nous faire passer. Cependant, dans leur accès de confiance, ils n'avaient pas remarqué que j'étais en possession de toutes leurs provisions, et qu'il suffisait que je les jette par-dessus bord pour condamner définitivement tous les passagers de ce bateau, eux compris. J'ai pris alors la décision de dissimuler une quantité qui nous permettrait de survivre quelques jours, dans le pire des cas, puis de rejoindre les passeurs en les menaçant de jeter le sac par-dessus bord. J'ai donc mis quelques provisions de côté en les confiant à ma sœur, puis je me suis avancé dans l'optique d'aller faire pression sur les trafiquants. Mais à peine me dirigeais-je vers eux que j'ai remarqué un corps ensanglanté sur le sol, non loin. C'était le malheureux qui avait reçu la balle des passeurs, mais personne ne semblait lui avoir porté une attention particulière. Je suis donc allé rapidement dans sa direction pour au moins apercevoir son visage. Mais en le découvrant, je me suis écroulé à côté de lui. Cet homme, couché par terre, dans une mare de sang, était mon petit frère.

J'ai cru m'évanouir d'horreur. Je ne pouvais concevoir qu'une telle violence soit associée à son image, son visage déformé par cette balle, par l'injustice de ce monde, ce même visage dont je ne reverrai plus jamais la lueur de la vie illuminer les yeux. Il avait été un temps où il affichait constamment une expression de bonheur sincère, avec son air malicieux et son regard pétillant, qui ne le quittait pas. Mais c'était avant que nous quittions Bagdad, avant que nous rencontrions Daesh, avant que la vie ne nous apprenne avec une brutalité que la souffrance n'obéit à aucune logique et que la haine peut s'abattre sur les innocents comme une plie noire, indifférente aux plaintes et aux larmes. Ils avaient passé ces derniers jours dans la douleur et la peine, dans la crainte permanente de l'ultime voyage, celui qu'ils traversaient aujourd'hui. Sa seule vie, son unique chance de découvrir le monde, lui avait été volée par de pâles imitations d'êtres humains, par une haine sans visage et sans raison. Certains disent que la vie est belle parce qu'elle est unique. Je dirais qu'elle est cruelle parce qu'elle ne nous appartient pas. Valait-il la peine de vivre, de souffrir, d'espérer en vain pour que son existence soit acceptable alors qu'il suffit d'un homme avec une arme pour tout vous reprendre ? On nous donnait la chance, le privilège unique de découvrir la réalité, une seule chance dans toute l'histoire du temps, et il fallait qu'un criminel décide de mettre fin à nos jours. Est-ce donc pour ce monde que nous nous battons ? Ne serait-il pas plus simple de rejoindre mon frère tout de suite, en maître de mon destin, avant qu'on ne m'y envoie de force ? Ne devrais-je pas être à ses côtés, lui, laissé seul dans cette grande aventure ? La mort ne pouvait être pire que les derniers jours que j'avais vécu. C'est peut-être pour cela que personne n'en revient, parce que vu de là-haut, notre monde apparaît tel qu'il est réellement, un stupide jeu de domination dicté par la haine, la violence et l'argent, entre manque et ennui, sans espoir d'une fin heureuse. Ce fut ma sœur qui est venue me rejoindre en premier. Elle a eu une réaction similaire à la mienne, mais s'est empressée d'aller vomir par-dessus le bord. Je l'ai vite rejointe. Une fois calmée, j'ai pris un moment pour évaluer la situation. L'un des passeurs s'était fait sérieusement défigurer à coups de poing et d'ongles. Ses yeux étaient gonflés d'hématomes, du sang lui coulait du nez, et il avait quelques grosses éraflures au visage. Mais ses jours n'étaient pas comptés. Il paraissait néanmoins assez mal en point. Il s'était allongé et gardait une arme à portée de main. Deux autres avaient eu quelques blessures superficielles, et le dernier semblait s'en être tiré sans dommage particulier. C'était lui qui se pavanait, imbu d'arrogance et inconscient de la fragilité de sa victoire. C'était aussi lui qui avait tiré sur mon frère. Aucun d'entre eux ne semblait avoir remarqué la disparition de leurs vivres. Je n'avais plus la force pour mon petit chantage, je n'avais plus la force de rien. Je voulais simplement me réveiller de ce mauvais rêve dans mon petit lit chez moi, à Bagdad. Il m'avait détruit physiquement, tué moralement, comme il l'avait fait probablement pour tous les autres migrants qui avaient eu le malheur de croiser un jour leur route. Mais plutôt que de me déprimer, ce constat m'a donné un petit regain d'énergie. Finalement, je n'avais plus rien à perdre, j'avais touché le fond. Et si je ne me battais pas contre les requins qui m'empêchaient de remonter, je ne reverrais jamais la surface. Qui étais-je pour abandonner alors que d'autres n'avaient même pas pu tenter ? Mes parents, mes deux frères, tous avaient sacrifié leur avenir pour que nous ayons une chance de nous en sortir. Ce serait ne pas respecter leur sacrifice que de me laisser mourir à petit feu. J'avais un nouvel objectif, reconstruire ce que ces trafiquants avaient détruit. Si j'avais eu tendance à oublier que ma sœur m'accompagnait, je voulais que nous allions au bout tous les deux, qu'elle puisse rêver aussi d'un avenir décent. Ce ne devait pas être la haine qui nous motive, ni le désir de vengeance. La violence ne résout pas les conflits, elle les crée. Ce devait être l'espoir. Pour cela, nous devions commencer par manger. Après un rapide tour de nos provisions volées, j'ai décidé d'en distribuer quelques-unes à nos compagnons, avec la plus grande discrétion dont je pouvais faire preuve. Ensuite, j'ai apporté celle qui restait, proche de la cabine. Avec un peu de chance, ils ne remarqueraient même pas qu'il en manquait une partie. Pouvoir manger correctement était un plaisir incomparable quand on était affamé comme nous l'étions. Ensuite, attendre, rester sur ses gardes. D'après une estimation de notre vitesse et la distance parcourue, en s'appuyant sur la carte en plastique qu'il nous avait généreusement donnée, nous pensions arriver en Grèce la nuit suivante. S'il voulait nous livrer à la police, nous enfermer ou autre, il ne tarderait pas à le faire. D'ailleurs, il n'avait à aucun moment pris la précaution de nous cacher, ce qui ne laissait que deux possibilités. Soit ce qu'ils transportaient dans la cale était encore plus illégal qu'une quinzaine de migrants, soit ils avaient la police avec eux, ce qui signifiait que dans tous les cas, ils avaient fort à parier qu'ils étaient impliqués dans des affaires mafieuses. Nous avons donc commencé à envisager des plans de secours, au cas où la situation se dégraderait, mais aucun ne paraissait réellement réalisable. Si nous nous enfilions avec le radeau de sauvetage, ils n'auraient aucun mal à nous tirer dessus, comme ils nous en avaient fait la démonstration. Si nous tentions de nous cacher dans la cale, ce n'est pas quatre, mais probablement tout un groupe de mafieux qui nous découvrirait.
Faudrait donc attendre le plus possible que nous nous rapprochions de la côte et, si besoin, tenter de joindre le rivage à la nage. Je n'avais presque jamais eu l'occasion de m'y exercer, mais certains disent que nous savons nager d'instinct. Mais bon, j'espérais juste ne pas avoir à le vérifier. Environ 2 heures plus tard, la lumière diurne a commencé à lentement se retirer pour laisser place aux ombres vespérales. Pour la première fois, nous eûmes une excellente surprise, probablement la meilleure nouvelle depuis notre début de traversée. On voyait la côte apparaître. Nous commencions à croiser quelques bateaux pêcheurs, d'autres navires de commerce, mais personne ne semblait vraiment faire attention à nous. Peut-être était-ce courant ici de voir arriver des embarcations de migrants. En tout cas, nous n'avons pas été dérangés. Cependant, il y eut un grand moment de tension, comme nous sommes arrivés à proximité d'un autre bateau, quelque peu semblable au nôtre. Les deux se sont arrêtés à côté, et l'un des passeurs est allé discuter avec le capitaine de l'autre navire. J'ai cru que c'était pour nous la fin, que si près du but nous allions être livrés à la mafia locale, ou je ne sais quelle autre organisation criminelle, que nous serions probablement tués, vendus, mutilés. Mais non, rien de tout cela. Après un court échange, le passeur est revenu sur notre rafio et nous sommes repartis comme si de rien n'était. Arrivés à proximité du rivage, les passeurs s'adressèrent directement à nous pour nous donner les instructions, pour la première fois depuis le départ de Syrie. Leur embarcation n'irait pas plus loin. Nous allions donc devoir monter sur un canot gonflable pour continuer le trajet. À vue d'œil, j'estimais la distance qui nous séparait des Koutes à environ 20 km, ce qui signifiait que nous passerions toute la nuit à ramer. D'une part, j'étais extrêmement soulagé de quitter la compagnie de ces êtres appartenant à ce que l'humanité produit de plus vil. Mais aussi, nous allions être, pour la première fois, totalement à découvert, en tant que migrants, et jusqu'à ce que nous rejoignions la côte. Si on nous arrêtait maintenant, il se pourrait qu'on nous renvoie chez nous, et toutes ces peines n'auraient servi à rien. Tout allait se jouer dans ces derniers coups de rame. Les passeurs ont commencé par descendre un canot gonflable qu'ils entreposaient dans la cale. Lui aussi semblait susceptible de crever d'un instant à l'autre, mais l'étonnante résistance qu'avait montré le vieux rafio sur lequel nous étions encore face à la tempête m'avait prouvé que mon instinct pouvait se tromper. Cependant, je ne voyais absolument pas comment une dizaine d'adultes et quelques enfants pourraient y prendre place. Il semblait prévu pour 5 ou 6 maximum, et même si nous étions tous en malnutrition, il me semblait impossible que nous puissions tous naviguer et ramer à son bord. Il a donc commencé à se remplir. Nous étions montés parmi les premiers pour aider les autres. Le bateau parut complètement saturé, avec 10 occupants. Nous avons donc commencé à nous serrer pour occuper le moins d'espace possible. Parmi ceux qui étaient encore sur le bateau, une tension montait. S'il s'avérait qu'il n'y avait pas assez de place pour tout le monde, personne ne souhaitait demeurer à bord avec les passeurs. Quand il n'en resta plus que 2, nous pensions qu'il n'y avait définitivement plus aucune place. L'un d'entre nous a alors suggéré une solution. Nous descendrions à tour de rôle pour nous accrocher au radeau et nous tenterions de faire la traversée ainsi, en alternant. Il fut aussi décidé que les 2 jeunes enfants, encore présents parmi nous, resteraient dans le canot tout au long du trajet. Au début, beaucoup furent réticents puisque quasiment personne ne savait nager. Mais nous savions que c'était la seule option pour que tout le monde ait une chance de rejoindre Lesbos, l'île sur laquelle nous étions censés accoster. Alors, nous avons commencé notre long trajet.

J'étais très serré, certes, mais ce frêle esquif m'a paru d'un confort irréprochable par rapport aux derniers jours que nous avions vécu. Nous tournions pour aller dans l'eau, mais il s'est avéré que l'exercice était bien plus éprouvant qu'il n'en avait l'air. Non seulement c'était physiquement très dur, mais cela ralentissait complètement et déséquilibrait grandement le bateau. Après y être allé deux fois, j'ai compris que nous n'arriverions pas à faire toute la traversée. Plus on passait et moins longtemps on tenait. Les temps de récupération se raccourcissaient de plus en plus à mesure que l'on avançait. J'avais une forme physique plutôt correcte, donc je pensais pouvoir assurer encore plusieurs passages. Mais j'ai vite compris que certains ne réussiraient pas à retourner dans l'eau une troisième fois. Le problème, c'est que nous ne pouvions pas non plus les dispenser de l'exercice, parce que sinon nous serions trop épuisés pour continuer avant d'avoir effectué la moitié du trajet. Nous devions donc aller plus vite, car à mesure que nous perdions du temps, nos chances de nous faire arrêter augmentaient. Quand est venu le quatrième tour, c'en a été trop pour les moins vigoureux. C'est d'abord un homme âgé, d'environ 50 ans, je dirais, qui nous a fait savoir qu'il n'avait plus la force de continuer. Nous étions à proximité d'un petit voilier et il a décidé de nous quitter pour essayer de monter à son bord, conscient qu'il entravait nos chances de réussite. Il faisait donc maintenant nuit sombre et le propriétaire dormait dans sa cabine. Il est alors monté pour attendre la nuit sur le pont. Nous n'avons jamais su ce qu'il est devenu ensuite. Pour nous, cela faisait déjà un gros changement, puisqu'il n'y avait plus besoin que d'une seule personne à l'eau à la fois, et les temps de récupération étaient doublés. Certains ont même réussi à dormir, mais ça n'a pas été mon cas. Je ne rechignais pas non plus quand venait mon tour, mais j'ai commencé à réellement fatiguer. Beaucoup n'arrivaient plus à tenir le rythme. L'un d'entre eux a même lâché le bateau, nous avons dû aller le rechercher. Ma sœur aussi était au bord de l'exténuation, et j'ai fini par prendre un tour à sa place pour lui permettre de se reposer. La côte approchait, mais le soleil ne semblait pas décidé à nous attendre, et les premières lueurs matinales sont apparues. Nous avions passé, pour la plupart, une nuit blanche, à ramer et à tenter de s'accrocher à un radeau dans l'eau. Et le pire, c'est que nous devions encore accélérer pour éviter de finir complètement à découvert. Et puis, ce qui devait se passer est fini par arriver. L'un de ceux qui avait reçu le plus de coups de la part des passeurs s'est évanoui dans l'eau, de fatigue probablement, et a sombré dans les profondeurs. Personne ne savait assez bien nager pour tenter d'aller le sauver, dont on n'a plus entendu la voix. Nous pouvions désormais ramer plus efficacement et nous reposer. Au matin, une bande de terre est apparue à l'horizon. Ce n'était ni la fin, ni le début d'une vie nouvelle, mais une île grecque de la mer Égée, Lesbos, l'une des premières portes de l'Europe. Aux alentours de 5 heures, une plage commença à se dessiner. À 6 heures, nous avions mis les pieds sur terre. Quand je sentis mes pieds toucher le sable, un sentiment indescriptible m'a envahi. Un soulagement ineffable, une euphorie incontrôlable, toute la déréliction, l'épouvante, l'éreintement et les meurtrissures qui m'habitaient depuis que je ne sais combien de temps s'évacuaient dans le sable. Je crois avoir titubé quelques mètres avant de m'effondrer sur le sol mou. Je n'avais pas vraiment réalisé à quel point j'étais en état d'atonie, que je ne puisais dans mes dernières ressources en énergie pour survivre. Je me suis mis à pleurer, pleurer d'épuisement, pleurer de tristesse, pleurer de bonheur. Je ne sais pas, mais j'ai évacué les restes de larmes que je n'avais pas encore vidées. Nous sommes tous restés là, quelque temps, ne semblant pas croire que nos calvaires étaient terminés, que nous avions fini par survivre à cette interminable pérégrination au plus profond de la douleur humaine. Et alors qu'un lever de soleil vermillon se profilait, un zeste d'orage à l'horizon, nous avions officiellement atteint notre destination. Mais dès l'instant où nous avions posé le pied sur cette plage, nous sommes devenus des clandestins, des étrangers au territoire qui pouvaient être expulsés à tout moment. Ma sœur et moi devions donc reprendre notre route dans l'optique d'obtenir un statut de réfugié. Je doutais que nous puissions aviser le contact de ma mère qui était à Athènes. Il fallait donc prendre la route d'un centre d'accueil. Au passage, nous avons pu observer la beauté sauvage du paysage. Une eau turquoise et cristalline qui se jetait sur des plages de sable beige. La ville était érigée sur une colline, avec un temple antique en son sommet, vestige d'une civilisation passée. Parmi les films que j'affectionnais à Bagdad, certains nous transportaient en Grèce antique, au milieu des dieux et des héros. Je me souviens surtout de la grandeur de ces paysages et de ces monuments grandioses qu'ils avaient construits. J'éprouvais une petite fierté de pouvoir aujourd'hui me trouver dans ces contrées qui m'avaient tant fait rêver jadis, une sorte de revanche sur la vie. Nous avions facilement trouvé le centre d'accueil et avons poussé la porte.
Nous l'avons découvert comme on découvre une frontière de plus. Des bâtiments fatigués, des tentes parfois, des files d'attente qui n'en finissaient pas. Et en 2011, rien n'était vraiment organisé. L'accueil semblait improvisé, débordé par des arrivées trop nombreuses. Certains étaient pris en charge, d'autres attendaient des jours sans savoir quand leur tour viendrait. Le temps s'étirait dans l'odeur de la misère et de la poussière, entre espoir fragile et peur d'être oublié. Être enfin arrivé ne signifiait pas encore être accueilli et respecté. Nous avons été mis en attente après des démarches dont je n'ai rien compris, et quelques entretiens avec les autorités locales qui ne nous écoutaient de toute façon pas vraiment. Nous découvrions tout ce que cache le terme « demande d'asile ». Notre court sentiment de liberté semblait déjà lointain. Nous ne pouvions qu'essayer.

humanitaires passent parfois nous voir, nous donnent de quoi survivre, mais cela ne permet pas vraiment de vivre décemment. Nous avons pu téléphoner au contact de ma mère et nous a assuré qu'il soutiendrait notre dossier, mais ces mots me semblent aussi vides que les regards des autres migrants. Il m'a conseillé de raconter notre histoire, notre périple, qui nous étions réellement, nous a dit que cela pourrait aider. On m'a dit de l'envoyer aux agents du GCR une fois que je l'aurais terminé, que cela pourrait appuyer mon dossier, montrer que je suis éduqué. Mais je pense que je le ferai, car ce serait manquer de respect à la mémoire de ceux qui sont morts pour que nous soyons là aujourd'hui, que de ne pas tenter tout notre possible pour obtenir ce droit d'asile. Au moins, ça fait passer le temps. Il n'y a rien de pire que l'ennui quand on a vécu des traumatismes. Ainsi, j'écris pour ne plus penser, pour ne plus ressasser un passé que je préfère oublier, ou du moins mettre en parenthèse le temps de me reconstruire un avenir meilleur. Mais j'écris aussi pour que plus tard, on n'oublie plus cette banalisation de l'esclavagisme moderne, qu'on reconnaisse les souffrances qu'ont traversées ceux qui ne demandent qu'à avoir les mêmes privilèges que ceux qui ont la chance de naître au bon endroit, pouvoir choisir ce que l'on est.

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4: Rendez-vous du 9 au 14 juillet à Alba la Romaine pour la 17e édition du Festival d'Alba organisé par La Cascade, pôle national de cirque. Et dès jeudi 9 juillet, c'est une cérémonie d'ouverture qui vous attend à Alba. Voici le grand protocole mené par Félix Tampon et sa roue du destin, une roue qui décidera de l'ordre des discours et des désordres du moment. Une cérémonie en équilibre entre paroles officielles et actes circassiens, un moment coécrit avec le collectif TBTF. C'est au Carbunica, dans l'espace des gratuits, que va se dérouler cette performance de 50 minutes jeudi 9 juillet à Alba la Romaine pour le lancement du Festival d'Alba. Ce sera l'occasion d'annoncer la programmation foisonnante qui vous attend jusqu'au 14 juillet avec des spectacles de cirque, des ateliers, des concerts, une exposition et l'ouverture du site antique d'Alba la Romaine aux festivaliers et festivalières. Et pour rester sur le Carbunica, cette scène qui est intégralement gratuite au cœur du Festival d'Alba, vous y retrouverez la compagnie Della Praca et leur spectacle Mayador du 10 au 12 juillet à 17h30. Mayador, c'est une expression rurale du nord-est du Brésil qui désigne l'endroit où se repose le bétail. Un coin

ombragée du champ où les bêtes se protègent du soleil de midi. C'est un spectacle qui va mêler cirque, danse et culture populaire et le public est au cœur du dispositif. Alors venez au Festival d'Alba, c'est un spectacle gratuit qui sera joué chaque jour à 17h30, le 10, le 11 et le 12 juillet. Et puis les 13 et les 14 juillet, c'est la compagnie Libertivore et leur spectacle Fauve qui vont venir prendre la relève sur la scène du Carbonica. Un trio de femmes qui mêlent danse aérienne et portée acrobatique sur bois de cerf. Elles ont choisi cet animal, le cerf, pour se laisser traverser par cette figure, pour jouer avec les frontières entre l'humain et l'animal, pour interroger les métamorphoses que vivent leur corps et nos identités. Et je vous invite à aller découvrir tout le reste de la programmation du Festival d'Alba sur le site internet de La Cascade. Il y a beaucoup, beaucoup, beaucoup de choses. Et d'ailleurs, chaque soirée du week-end se clôture par un concert également gratuit. Vendredi 10 juillet, ce sera le jazz explosif du groupe Buck, qui sera en session acoustique au milieu du public dès 18h30 et après sur scène avec un concert sonorisé à 21h30. C'est un concert de jazz psychédélique. Ils joueront notamment leur dernier album qui avait récemment été élu album de la semaine sur la radio Info RC. C'est un album qui s'appelle Animal Boisé. Donc là, ça fait bien écho avec le spectacle Fauve de la compagnie Libertivore dont je vous parlais à l'instant, qui va mettre au cœur du spectacle la figure du cerf. Eh bien, Buck aussi met au cœur de leur travail des figures d'animaux boisés. Et on va écouter Black Buck. C'est un extrait de cet album.

0: C'était le groupe Buck sur le 88.6. Ils sont à retrouver en live ce vendredi 10 juillet à l'occasion du Festival d'Alba sur la scène du Carbunica à Alba-la-Romaine. C'est un partenariat avec la SMAC 07 et c'est complètement gratuit.
1: En ce moment au cinéma.
0: Cette année, cet été, la Maison de l'Image inaugure un nouveau lieu de projection pour sa programmation qui va par les villages du plateau ardéchois. C'est un partenariat avec le département de l'Ardèche. À plus de 1300 mètres d'altitude dans l'espace naturel sensible des Monts Gerbier et Mézinc, la ferme de Bourlatier se dresse au milieu des vastes paysages du plateau. Ce site emblématique, qui date du XVIIe siècle, témoigne de l'ingéniosité des paysans de montagne et de la richesse du patrimoine rural ardéchois. C'est dans ce cadre que sera projeté le film Compostelle, aujourd'hui à 17h, une comédie dramatique de Yann Samuel.
2: Tous les matins, je me lève avec une boule au ventre parce que personne ne croit que je vais aller jusqu'au bout.
3: Faut que je termine ce fichu camino.
4: Tu marches tous les jours, tu n'as rien et pourtant tu donnes beaucoup. Tous les jeunes n'en sont pas capables.
3: Moi aussi je le fais. Hein.
5: Bon, tout le monde s'en fout.
3: C'est un patou.
6: Oh mais génial, tu connais son nom en plus. Patou.
3: Oh purée. Tous les jours je l'ai vu lutter contre ses accès de violence, ses colères, ses peurs.
2: Ça fait 3 mois qu'on s'embrouille. Qu'on se kiffe, qu'on se déteste, qu'on s'aime. C'est ça une famille, non ?
0: Compostelle, c'est à retrouver à la ferme de Bourlatier cet après-midi à 17h. Une projection de la Maison de l'Image, c'est l'occasion de découvrir ce lieu historique à la ferme de Bourlatier que vous pouvez aussi redécouvrir en août, puisqu'une autre projection sera organisée là-bas par la Maison de l'Image. Ce sera le film d'animation Arco qui sera projeté là-bas le 19 août. Et si ce que vous avez envie, c'est de voir le film Compostelle, eh bien c'est un film qui est aussi projeté au cinéma Le Navire à Aubenas, ce dimanche 12 juillet à 17h45. Compostelle. Et j'en profite pour vous faire écouter Alice et leur morceau « Nous marchons ».

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1: L'artiste Lisa Pariente est mise à l'honneur cette semaine sur le 88.6 après le succès de Ruelle Sombre, un morceau dans lequel elle dénonce la culture du viol à travers son récit intime. Lisa Pariente vient de sortir Femme, Femme au pluriel, un chant de ralliement collectif qui marque encore un autre tournant dans sa carrière, un hymne à la sororité. Et je vous invite à découvrir ça en musique, c'est maintenant sur la radio Info RC.

0: C'était Femme au pluriel, un morceau de Lisa Pariente que vous venez d'entendre sur le 88.6.
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1: Et c'est parti pour l'édition du mardi 7 juillet de votre agenda quotidien et culturel sur le 88.6. On commence avec les préludes du festival Jean Ferrat. C'est ce soir au Temple de Privas que vous pourrez retrouver des morceaux de Brel interprétés à l'orgue par l'organiste Frédéric Lamantica. Et les titres permettront au public de s'immerger en chœur ou seul dans l'univers de Brel. Il y aura également Véronique Estelle sur place qui lira un texte avant chaque œuvre jouée pour situer la chanson et le contexte de l'époque. C'est un concert en partenariat avec l'association Les Amis de l'Orgue du Temple de Privas. C'est à 12€ et gratuit pour les moins de 12 ans. Un concert ce soir au Temple de Privas pour annoncer le festival Jean Ferrat qui va se dérouler tout le week-end à Entraigues-sur-Volanne. Et un deuxième prélude est prévu également demain, mercredi 8 juillet, à 20h30 à Viviers, autour des chansons de Jean Ferrat interprétées par le chanteur Michel Avallone. Un spectacle qui s'appelle « Chansons belles et rebelles » en l'honneur d'une des chansons de Jean Ferrat. Plus de 20 titres sont au programme de ce spectacle qui aura lieu dans la cour d'honneur de l'hôtel de ville de Viviers demain à 20h30. Mercredi 8 juillet, ça coûte également 12€ et c'est gratuit pour les moins de 12 ans. C'est un spectacle en partenariat avec la mairie de Viviers. Partir en livre, c'est un projet autour de l'héroïsme porté par le réseau des bibliothèques et médiathèques du bassin d'Aubenas à destination des enfants et de leurs familles. Demain, rendez-vous à La Ville-Dieu pour des ateliers créatifs. Un atelier Ma Petite BD à 10h avec le conteur Pistil, un atelier à partir de 7 ans. Et puis il y aura également un coin lecture. À 11h15, un spectacle est proposé par le conteur Pistil, un spectacle qui s'appelle Tous héros et héroïnes. C'est devant la bibliothèque de La Ville-Dieu, de 10h à midi. Et puis de 14h à 16h, on remet le couvert avec la ludothèque du Palabre qui viendra vous inviter à jouer. Ça fait partie du projet Partir en livre et c'est donc complètement gratuit. C'est le lancement du festival Musique à Jalès avec un premier concert classique ce mercredi à Berrias et Casteljau. C'est l'association Musique à Jalès qui propose ce concert à 20h30, mercredi 8 juillet, avec le Debussy Duo, en partenariat avec le festival Les Cordes en Balade. Emmanuel Bernard au violon et Oula Mlakar à la harpe ouvrent un chant sonore raffiné et surprenant dans un univers complémentaire et contrasté. Leur collaboration artistique offre une occasion de découvrir les œuvres rares de Debussy, Lily Boulanger, Philippe Glass, entre autres, dans une ambiance à la fois intime et suspendue dans le temps. Buvette et restauration sur place à partir de 18h30, c'est le festival Musique à Jalès qui vous donne rendez-vous à Berrias et Casteljau ce mercredi 8 juillet. À Vallon-Pont-d'Arc, Les Excités, une compagnie qui s'appelle Les Excités, vous embarque pour un spectacle vitaminé jeudi 9 juillet. À 21h, en plein air, sur la place couverte, Vitamine Impro Show. C'est un cabaret d'impro tonique avec trois lurons en chemise exotique. Comme toujours, c'est vous qui avez le pouvoir. Proposez vos thèmes les plus fous. Ils improvisent pour vous un maximum de défis, de surprises et des fous rires. Sur scène, Alexandre Malik et Lisa Vergret vous embarquent dans une soirée de folie en plein air à Vallon-Pont-d'Arc. La participation est libre avec des montants conseillés de 1€ à 15€. C'est jeudi à 21h. Vendredi, le restaurant La Ferme vous invite pour un concert de jazz slam avec Focus Time, un groupe qui fusionne avec audace les rythmes du jazz et la puissance des mots du slam. Chaque morceau est un voyage sonore captivant qui mêle harmonie sophistiquée, improvisation passionnée et texte profondément engagé. Rendez-vous à 20h30 au jardin de La Ferme. Il y aura un bar à partir de 14h et la restauration possible à partir de 19h. Attention, la restauration est sur réservation auprès du restaurant La Ferme. C'est ce vendredi 10 juillet à 20h30. Du jazz slam. Et puis samedi 11 juillet, c'est le Pas de Côté qui vous invite à Mercuée pour un double concert avec le groupe Time is Color, du jazz funk hip-hop à prix libre et conscient. Vous y retrouverez Cédric Henriot au piano et au synthétiseur, Neni à la voix, Bertrand Berruard à la basse, Antonin Violo à la batterie. Avec leur nouveau single Spirit in Motion, qui est notamment une contribution avec Ibrahim Malouf. Ils vont interpréter également leur dernier album, A Luminous World, paru en janvier 2025. Ça se passe à Mercuée, dans la cour du Pas de Côté, ce samedi 11 juillet à 21h. Et samedi 11 juillet, c'est aussi la suite du festival Jean Ferrat dont je vous parlais tout à l'heure des préludes. Il continue jusqu'à dimanche. Samedi soir, vous retrouverez Bonneville, qui est le prix du jury de l'année dernière. Et puis en deuxième partie, à 22h30, Mathilde. On écoute tout de suite « Je veux plus mentir » de Mathilde. Listen.

0: destiny. Je veux plus mentir, un morceau de Mathilde. L'artiste est à retrouver en live ce samedi 11 juillet à l'occasion du Festival Jean Ferrat à Entraigues-sur-Volanne.
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0: Cette semaine, vous retrouverez dans La Voix des Jeunes, la suite de l'interview réalisée par les élèves de 4G du Collège Roca autour des métiers des travaux publics. C'est Peter Njamen qui était leur invité en cette fin d'année scolaire.
3: Donc, je m'appelle Peter Njamen, je suis délégué emploi formation pour la Fédération Régionale des Travaux Publics. Donc on va parler aujourd'hui des travaux publics. Est-ce que parmi vous, il y en a qui voient ce que c'est que les travaux publics ?
4: C'est des travaux ruraux qui sont dans des villes.
3: Qui voit autre chose, oui.
5: C'est pas que forcément dans la ville, ça peut être de partout en France, par exemple sur des autoroutes et sur des routes en général de campagne.
3: Est-ce que jusqu'ici on comprend la différence entre le bâtiment et les travaux publics ?
6: La différence c'est que les travaux publics c'est pour tout le monde, et le bâtiment c'est privé.
0: Si vous avez envie d'en savoir plus et de découvrir cette interview dans son intégralité, rendez-vous sur les ondes du 88.6 et 97.2 FM ce vendredi à 10h et à 15h. Et l'interview est aussi en podcast en ligne sur notre site internet www.inforc.fr. C'est dans le cadre de l'émission La Voix des Jeunes. Et là maintenant, on écoute Bird, un morceau de Lynalki.

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1: Bonjour, bienvenue dans le magazine Mosaïque. Nous sommes Merlin et Avan, deux lycéens de Gimont et Astier en stage à InfoRC. Dans la série Découverte des métiers, nous recevons aujourd'hui Madame Sanz et Madame Angelo de la Banque de France. Bonjour mesdames.
2: Bonjour.
3: Bonjour.
1: Chaque semaine, une interview pour mieux connaître les acteurs de la vie locale. S'ouvrir sur le monde, sur les cultures, découvrir leur parcours.
4: Parce que s'écouter les uns les autres, transmettre, c'est apprendre à vivre ensemble.
5: Pouvez-vous vous présenter ?
3: Je m'appelle Marie Angelo. Je suis directrice départementale de la Banque de France en Ardèche. J'ai été nommée à ce poste en septembre 2025, donc il y a à peu près 8 mois et demi. Auparavant, je travaillais à la Banque de France des Yvelines en région parisienne, à Versailles plus précisément, et je suis très heureuse de rejoindre ce très beau département de l'Ardèche.
2: Bonjour, alors je suis Sophie Sanz, je suis chargée de relations avec les entreprises sur le département de l'Ardèche à la Banque de France et je suis également analyste médiation du crédit pour la région Auvergne-Rhône-Alpes.
1: Alors mesdames, on aimerait connaître vos études respectives.
3: Personnellement, j'ai un diplôme d'actuaire. Un actuaire, c'est un ingénieur en mathématiques financières et mathématiques des assurances. J'ai obtenu ce diplôme d'actuaire à l'Institut de sciences financières et d'assurance de Lyon, qui est basé au sein du département mathématiques de la Fac de sciences de Lyon. Et puis, j'ai aussi un diplôme d'actuaire expert en risk management, à savoir que je suis expert en analyse des risques des entreprises.
2: Alors, pour ma part, ça va être un petit peu plus simple. J'ai choisi une voie plus facile et surtout, je pense qu'à cette période-là, j'avais un côté un petit peu rebelle et je ne voulais pas dépendre de mes parents. Donc, je suis partie sur une filiale en alternance. Donc, j'ai fait un BTS en alternance au sein d'une banque, la Société Générale. Et ensuite, toujours dans le cadre de cette banque, la Société Générale, où j'ai été embauchée, j'ai fait en

0: formation continue, une licence, gestion finance expert.
1: Quels sont vos parcours professionnels ?
2: Alors, personnellement, je suis entrée à la Banque de France il y a seulement 11 ans. Auparavant, j'ai travaillé dans plusieurs compagnies d'assurance sur des activités de solvabilité prospective des compagnies d'assurance. Donc l'actuaire, c'est un métier pour calculer l'avenir. Donc solvabilité prospective, c'est-à-dire qu'on va se projeter jusqu'au terme des engagements qui ont été pris par la compagnie d'assurance pour vérifier que l'entreprise va rester solvable pour respecter ses engagements vis-à-vis de sa clientèle. Donc on va constituer des réserves mathématiques pour faire face aux risques et puis pour rembourser les assurés lorsqu'elles vont arriver au terme de leur contrat d'assurance vie, par exemple. Ensuite, à la Banque de France, j'y suis arrivée pour travailler à l'autorité de contrôle prudentiel qui est adossée à la Banque de France. Cette autorité de contrôle s'occupe de superviser tous les établissements financiers, à savoir les banques et les compagnies d'assurance. Le but est de vérifier qu'elles appliquent bien la réglementation qui leur est imposée et de vérifier également que ces établissements financiers, ces banques et ces compagnies d'assurance vont rester solvables pour respecter leurs engagements vis-à-vis de leur clientèle. Notre objectif est en quelque sorte d'être des gardiens des intérêts de la clientèle de ces institutions financières. Et par la suite, j'ai travaillé à la direction des opérations pour évaluer l'encadrement des risques de crédit et de marché entre la Banque de France et ses contreparties bancaires, y compris les autres banques centrales. Et depuis 6 ans, j'ai découvert le réseau. Le réseau à la Banque de France, c'est les succursales qui sont implantées dans les départements qui s'occupent du service à l'économie des entreprises et des particuliers.
0: Pour ma part, donc, j'ai travaillé au sein d'établissements bancaires, on va dire commercial, classique. Donc, j'ai travaillé une grande partie de ma carrière à la Société Générale, où j'ai évolué sur différents postes. Et ensuite, j'ai fait un court passage à la Banque Postale, et puis je suis arrivée à la Banque de France il y a 4 ans.
3: Alors, d'où êtes-vous originaire toutes les deux ? Depuis quand êtes-vous en Ardèche ?
2: Je suis en Ardèche depuis 8 mois. Auparavant, j'ai travaillé plus de 25 ans en région parisienne, alors que j'ai fait mes études en région lyonnaise.
0: Et moi, je suis originaire de Montélimar, mais ma famille est ardéchoise, donc j'ai un petit attachement pour l'Ardèche. Je ne suis pas très loin.
1: Vous travaillez toutes les deux à la Banque de France. À quoi sert cette institution et à qui s'adresse-t-elle ?
2: La Banque de France a été créée en 1800. C'est une très vieille dame qui a 226 ans. Elle a été créée par qui, à votre avis ?
3: C'était sous le régime Bonaparte, il me semble.
2: Tout à fait. Elle a été créée par Napoléon Bonaparte en 1800. Ensuite, elle a été nationalisée en 1945. Et puis, en 1993, elle est devenue indépendante. Ça ne veut pas dire qu'elle est redevenue privée. Ça veut dire tout simplement que la loi indique que la Banque de France est indépendante du gouvernement concernant sa politique monétaire. En 1999, elle a rejoint l'eurosystème avec la Banque Centrale Européenne et les autres banques nationales centrales de l'Europe qui ont adopté l'euro comme monnaie. Et en 2002, on a eu l'émission des premiers billets en euros. Et en 2029, on se dirige vers l'élaboration de la monnaie électronique. La question, c'était à quoi sert la Banque de France ? Alors, la Banque de France a 3 principales missions. La première mission de la Banque de France, c'est la politique monétaire de la France. À travers cette politique monétaire, elle va maintenir une stabilité des prix, c'est-à-dire une inflation autour de 2%, une inflation qui augmente mais pas trop. Elle va refinancer les banques et l'économie, elle va émettre les billets et elle va surtout préserver la confiance dans la monnaie qui est l'euro. Ça, c'est sa première mission. La deuxième mission, c'est la stabilité financière. À travers cette activité, l'autorité de contrôle prudentiel adossée à la Banque de France va contrôler toutes les institutions financières pour vérifier qu'elles vont rester solvables. Ensuite, il y a une troisième mission de la Banque de France, c'est le service à l'économie et à la société. Donc, pour cette mission, la Banque de France est présente dans 105 territoires en France et plus principalement dans tous les départements. Donc, en Ardèche, par exemple, notre activité est au service de l'économie et de la société. Donc au service des entreprises et des particuliers. Pour ce qui concerne le service des entreprises, la Banque de France va coter toutes les entreprises du département. La cotation de la Banque de France, c'est l'appréciation que la Banque de France donne à une entreprise sur sa capacité à honorer ses engagements financiers à horizon 1 à 3 ans. Elle va accompagner également les entreprises en difficulté, plus précisément les petites et moyennes entreprises, à travers la médiation de crédit, mais Sophie va en parler, donc c'est sa spécialité, à travers aussi d'autres services. Elle va aussi déployer l'éducation financière et budgétaire auprès de tous les publics, les enseignants, les étudiants, les porteurs de projets d'entreprise. Et elle va participer à l'inclusion financière des particuliers en situation de précarité économique. Donc elle va les accompagner dans leur lutte contre le surendettement, dans le droit au compte, le microcrédit. Alors ce qui est intéressant, c'est que au niveau du service aux particuliers, qui est assez indicatif, c'est qu'en 2025, on a accompagné en France plus de 2 millions de personnes dans le cadre de leur inclusion financière. Et d'après un sondage CSA, 93% des personnes accompagnées se disent satisfaites par les services de la Banque de France.
0: En complément, ce que je trouve important, c'est que depuis récemment, on a mis en avant la façon dont on peut aussi aider les gens dans le cas des violences économiques. Et ça va être surtout être déployé au niveau des violences économiques faites aux femmes, parce que la première violence conjugale, généralement, c'est la privation d'accès à de l'argent, en fait. Et donc, on intervient aussi dans ce biais-là pour expliquer aux femmes et aux personnes qui peuvent être victimes de ce type de violence les droits qu'elles peuvent avoir et les recours qu'elles peuvent faire.
2: Et puis, je veux juste faire un complément par rapport à l'éducation financière et budgétaire. Dans ce cadre, on travaille aussi sur toutes les arnaques. Donc, on a aussi des animations autour des arnaques financières. Si on doit résumer les missions de la Banque de France, le maître mot qui revient, c'est la confiance. Dans le cadre de la première mission du service de la stratégie monétaire, ce qui est important de retenir, c'est préserver la confiance dans la monnaie. Dans le cadre de la deuxième mission, qui est la stabilité financière, ce qu'il faut retenir, c'est que notre mission tourne autour de préserver la confiance dans le système financier français. Dans le cadre de la troisième mission du service à l'économie et aux sociétés, le maître mot, c'est toujours la confiance, préserver la confiance dans les acteurs de l'économie. Et ce qui est important aussi de dire, on est une institution publique, donc toutes nos actions d'accompagnement auprès des publics sont gratuites. Et on est vraiment au service.
3: Est-ce que les missions dont vous venez de parler ont évolué depuis la création de la Banque de France ?
2: Oui, bien sûr, elles ont beaucoup évolué, notamment nos missions d'accompagnement des publics. Par exemple, l'éducation financière et budgétaire date de 2016, puisque c'est à cette date que la Banque de France a été nommée opérateur national de l'éducation financière et budgétaire. Et puis, on a une meilleure visibilité aujourd'hui des actions de la Banque de France. On n'hésite pas à aller sur le terrain. On communique énormément dans les réseaux sociaux. On a un gouverneur qui est parti récemment, mais qui pendant 10 ans était sur les chaînes radio, à la télé, au moins 2 ou 3 fois par semaine en fait. Donc les actions de la Banque de France sont vraiment vulgarisées. Et je vous ai parlé de 2 millions de personnes qui ont été accompagnées en 2025. C'est énorme et c'est principalement lié au fait que nos actions sont plus visibles, on communique beaucoup plus dessus. On a beaucoup plus de dossiers de surendettement parce que les personnes, grâce à notre visibilité et grâce à notre communication, se rendent compte en fait qu'elles peuvent se faire accompagner en cas de situation de surendettement, chose dont elles n'avaient pas connaissance auparavant en fait.
1: Ça aussi vous voulez parce que vous avez plus d'outils ?
0: Oui, effectivement, avec la numérisation et maintenant tout ce qui est ce monde informatique connecté, on a des communications qui sont plus faciles, on intervient sur les réseaux sociaux, au travers des médias. Pendant longtemps, la Banque de France a eu plutôt une volonté de rester un petit peu cachée, parce qu'on gère l'argent, et de plus en plus, ça fait maintenant des décennies, qu'il y a une volonté d'être visible, de faire connaître nos missions au travers des différents agents économiques, pour qu'on puisse justement, comme disait Marie-Angelo, être là pour les soutenir et intervenir en cas de difficulté.
3: D'accord. Alors, on est déjà passé un petit peu sur le sujet, mais est-ce que vous voudriez dire d'autres choses sur le rôle que vous occupez aujourd'hui dans cette entreprise ?
2: Alors, oui, bien entendu, parce qu'aujourd'hui, en fait, comme je vous l'ai dit, moi, j'ai fait le choix de travailler dans le réseau après avoir travaillé sur la stabilité financière et la politique monétaire. Ce qui me plaît dans le réseau, c'est que je suis plus facilement au contact de l'économie locale. Et c'est plutôt gratifiant parce que les personnes sont vraiment contentes que la Banque de France vienne jusqu'à eux. Alors qu'avant, j'avais un rôle de contrôleur, de superviseur, où j'étais le gendarme en fait, même si c'est important qu'il y ait des gendarmes. Mais c'est moins gratifiant.
0: Ouais, dans ton rôle aujourd'hui de directrice.
2: Voilà, c'est plus du concret, c'est sûr. On se sent utile en fait à la société parce qu'on est au service de cette société. Et personnellement, avec ma collègue, de venir vous rencontrer, ça nous fait aussi plaisir.
0: Oui, c'est vrai. Je rejoins Marie. Il y a ce sentiment d'être utile et cette volonté de vouloir aider. Moi, par rapport à mon rôle au sein de l'entreprise, aujourd'hui, je suis chargée de relations avec les entreprises. Donc, j'interviens pour leur répondre quand elles ont des questionnements par rapport à la cotation qui leur est attribuée. Mais aussi, elles peuvent nous solliciter pour avoir un droit d'accès aux fichiers, en fait, pouvoir consulter les fichiers qui concernent leur entreprise, par exemple sur le fichier central d'échecs ou sur les impayés. Et j'interviens en tant qu'analyste médiation du crédit. Donc la médiation du crédit, c'est un accord de place qui est signé entre la Banque de France et les établissements bancaires. Et le but, c'est que les entreprises qui rencontrent des difficultés avec leurs établissements bancaires, alors généralement c'est des refus de financement, elles nous sollicitent et on va créer une réunion de médiation avec leurs partenaires bancaires pour essayer de trouver une solution à leur problématique de financement qui est généralement liée à des difficultés qu'elles rencontrent.
3: Combien de salariés travaillent sur votre site ?
2: Alors, en Ardèche, on est une succursale de présence de place et nous sommes que 5 salariés. Un effectif petit mais efficace. Alors, pourquoi ça marche bien ? Parce que nous sommes polyvalents. Et puis, nous avons une organisation agile et nous maintenons une cohésion d'équipe constante, en fait. C'est très important qu'il y ait une bonne coordination entre nous pour mettre en place toutes les actions qu'il faut mettre en place sur le service des particuliers en situation de précarité économique et des entreprises.
0: Et moi, je vais rajouter, comme on parlait de la digitalisation, il y a eu une refonte des services de la Banque de France avant que chaque département traite et sa partie surendettement et la partie cotation. Aujourd'hui, nous sommes en Ardèche uniquement une succursale de présence de place, c'est-à-dire qu'on ne gère pas des dossiers. Donc on est rattaché au niveau de l'entreprise sur Valence. Et pour le traitement des dossiers de surendettement, c'est Lyon qui gère la partie dossier de surendettement.
1: Comment sont répartis les salariés sur les différents postes de l'entreprise ?
2: Nous intervenons pour les entreprises et pour les particuliers dans le cadre de la participation à l'inclusion financière. Et donc, nous avons un binôme de direction. Donc, ça veut dire que j'ai un adjoint avec lequel on va coordonner l'activité de la succursale. On a 2 personnes qui s'occupent plus précisément de l'accompagnement des particuliers. Et on a Sophie Sens qui s'occupe toute seule des entreprises.
3: D'accord. Alors, pour la prochaine question, avec qui êtes-vous en contact régulièrement dans votre métier ?
0: Les institutions publiques, déjà majoritairement.
2: On est en contact avec les dirigeants d'entreprise, tout ce qui est fédération d'accompagnement des entreprises, donc tout ce qui tourne autour de l'économie en fait, tous les organismes, les chambres de métiers, les chambres d'artisanat, la chambre de l'agriculture,
0: France Travail,
2: tous les acteurs de l'économie, à savoir au niveau des entreprises et puis au niveau des acteurs de l'économie également qui accompagnent les particuliers en difficulté. Également les collectivités, les organismes de l'État. Nous travaillons ensemble justement pour aider l'économie, aussi bien des entreprises que des particuliers.
0: Et du coup mener des actions coordonnées en fait.
1: Comment se passe la gestion des particuliers et des entreprises ?
0: Alors les particuliers, ils ont plusieurs canaux d'accès, d'ailleurs comme les entreprises, téléphonique au 3414, en ligne sur le site de la Banque de France, mais ils peuvent également se présenter sur rendez-vous au guichet à l'accueil de la Banque de France de chaque département. Majoritairement, pour les particuliers, ça va être des personnes qui sont en difficulté et qui vont soit avoir besoin de consulter leurs fichiers, soit avoir besoin d'accompagnement dans le cadre de l'inclusion financière ou d'un dépôt de dossier de surendettement. Pour les entreprises, c'est différent parce que les entreprises, on va leur attribuer une cotation, donc une note. Ce qu'il faut savoir, c'est qu'à partir de 1 250 000 euros de chiffre d'affaires, on va faire une analyse de leur bilan et on va leur attribuer en fonction une note. Et donc les entreprises sont cotées et toutes les chefs d'entreprise peuvent être amenés à nous solliciter dans le cadre de cette cotation et pas spécifiquement ceux qui rencontrent des difficultés.
2: Par rapport aux particuliers, on les reçoit sur rendez-vous au guichet, mais on peut les recevoir sans rendez-vous également.
1: Pouvez-vous nous expliquer comment fonctionne globalement le système de la banque ?
2: On s'occupe de la politique monétaire de la France, pour laquelle on est indépendant du gouvernement. La politique monétaire de la banque, c'est maintenir la stabilité des prix avec une inflation autour de 2%, le refinancement des banques et le financement de l'économie. Et pour arriver à un taux d'inflation à 2%, on va jouer sur les taux directeurs. Les taux directeurs, ce sont les taux auxquels la Banque de France va prêter l'argent aux banques. Lorsque l'inflation est forte, on va augmenter les taux directeurs parce qu'ils vont avoir pour effet de faire baisser progressivement l'inflation. Le taux directeur est passé à 2,25 récemment parce que justement on avait une inflation qui augmentait à cause de la guerre au Moyen-Orient. Ensuite, le système financier français est régulé grâce à l'autorité de contrôle prudentiel adossée à la Banque de France qui est en quelque sorte le gardien de la protection de la clientèle des institutions financières, mais qui a pour objectif de préserver la confiance dans le système financier français. Et ensuite, le service à l'économie et à la société, il est important parce que aussi, sans cet accompagnement des acteurs de l'économie, on ne peut pas réussir nos deux premières missions de stabilité financière et de politique monétaire. Et donc, à travers cette mission, c'est aussi préserver la confiance dans les acteurs de l'économie. Donc, le maître mot des missions de la Banque de France, c'est créer de la confiance et la garder au sein de l'économie et du système financier français.
3: Qu'est-ce qui différencie la Banque de France des autres banques ?
0: Alors la Banque de France, c'est la banque centrale du pays. Donc chaque pays a sa banque centrale. Et ce n'est pas une banque commerciale, c'est-à-dire qu'on ne peut pas ouvrir un compte à la Banque de France. Les banques centrales, c'est les banques des banques.
2: Elle est là pour superviser les banques et puis les refinancer également.
1: Existe-t-il un endroit où vous accueillez du public et si oui, dans quel cas spécifique ?
0: Oui, on accueille au niveau de la succursale de Privas. Voilà, il y a un accueil qui est ouvert donc le matin du lundi au vendredi et également le jeudi après-midi. Mais en fonction aussi des demandes et des interventions qu'on peut avoir, on peut recevoir plus de personnes pour les former ou leur expliquer des missions ou le cadre de la Banque de France.
3: Les manières de travailler ont bien évolué avec le temps et la technologie. Alors comment s'organise désormais le travail pour les différents salariés et vous-même ? Je pense notamment au télétravail ou aux visioconférences.
0: Alors effectivement, maintenant on est tous équipés d'un PC individuel portable, donc on peut se relier facilement au réseau Banque de France par des moyens sécurisés. Donc pour ma part, j'ai généralement 2 jours de télétravail par semaine. Mais également, quand je vous parlais tout à l'heure de mon rôle de médiation de crédit, je suis amenée à organiser des réunions avec les banquiers et les dirigeants d'entreprise. Et c'est vrai qu'aujourd'hui, on les fait tout le temps en visioconférence.
2: Et c'est vrai que le Covid est passé par là. Hein, depuis 2020, l'organisation des entreprises a été complètement chamboulée. Donc on a appris à travailler en télétravail, on s'est réorganisé en fait, on a appris à utiliser la visioconférence plutôt que de se déplacer pour rencontrer des personnes. Ça nous a permis de gagner du temps aussi et la Banque de France avait signé un accord de télétravail avec les partenaires sociaux. Donc à la Banque de France, on a droit jusqu'à 2 à 3 jours de télétravail par semaine selon les services, selon les besoins du service. Et à la Banque de France de Privas, selon les besoins, on peut prendre jusqu'à 2 jours de télétravail par semaine.
1: Comment la Banque de France s'est-elle adaptée à la situation géopolitique actuelle ?
3: Par exemple, un projet de carte bancaire française par rapport à la situation actuelle aux États-Unis, ou par exemple le regroupement des différents distributeurs de billets qui est en train de se passer en ce moment avec 3 ou 4 banques, il me semble. Est-ce que vous avez des informations sur ces sujets-là ?
2: Ce qui est important, c'est de souligner la souveraineté en matière nationale et européenne, en fait. Compte tenu des tensions géopolitiques, l'Europe est enclin à se mobiliser, en fait, pour avoir un moyen de paiement souverain et faire face aux difficultés rencontrées avec les États-Unis en matière géopolitique.
3: D'accord. Alors, on a déjà touché un petit peu au sujet, encore une fois. Mais que mettez-vous en place contre les tentatives de fraude de plus en plus fréquentes ?
2: On doit tous être vigilants en fait, aux tentatives de fraude. Notre rôle est surtout de sensibiliser. On fait énormément d'actions de place, d'animation et d'UCFI autour des fraudes, des arnaques, et notamment auprès des jeunes publics, de sensibilisation et puis d'information et d'animer des formations autour de tout ce qui est fraude et arnaque.
1: Et vous avez dit animation et UCFI ? Est-ce que vous pouvez préciser ?
2: Alors, EDUCFI, c'est l'éducation financière et budgétaire. C'est une mission qui a été mise en place en 2016, à savoir que la Banque de France a été nommée opérateur national de l'éducation financière et budgétaire par le ministère des Finances en 2016. Et pour ce faire, nous avons mis en place des outils qui sont adaptés à chaque public, à un public d'étudiants, un public d'enseignants, un public d'adultes, un public d'entrepreneurs. Notre stratégie, c'est de faire en sorte que tout un chacun puisse être autonome et averti sur tous les sujets budgétaires et financiers. Et donc, tout ce qui est fraude et arnaque rentre dans cette mission d'éducation financière et budgétaire.
1: J'ai entendu dans un reportage l'expression « être fiché à la Banque de France ». Qu'est-ce que ça signifie et quelles sont les conséquences ?
0: Alors, c'est un raccourci qui est fait parce que techniquement, on n'est pas fiché à la Banque de France. On peut être effectivement sur un fichier centralisé qui va recenser les incidents que vous pouvez avoir si vous avez un chèque qui n'a pas été honoré ou si vous avez eu des incidents de paiement de vos crédits. Mais ça, en fait, c'est l'établissement bancaire commercial qui va vous ficher et vous déficher si vous régularisez la situation. Et la Banque de France a juste un rôle de centralisation des informations et de pouvoir le communiquer au particulier ou à l'entreprise qui souhaite consulter ce fichier.
3: Je connais beaucoup de personnes qui utilisent des banques en ligne. Que pensez-vous de ces banques dématérialisées ? Sont-elles concurrentes aux banques traditionnelles ?
2: Oui, je pense qu'elles sont concurrentes aux banques traditionnelles puisqu'elles ont des taux de frais moindres. C'est pour ça que les jeunes ont tendance à utiliser ces banques en ligne. Par contre, elles offrent moins de services que les banques traditionnelles. Et en matière de sécurité, elles sont aussi contrôlées par l'autorité de contrôle, tout comme les banques traditionnelles.
0: Vous n'aurez juste pas un conseiller attitré qui pourra vous renseigner et qui connaît un petit peu votre dossier et votre situation personnelle. Voilà, c'est beaucoup plus anonyme. Donc, avoir le service que vous souhaitez avoir et le montant de prix que vous êtes prêt à y mettre, en fait.
3: Après toutes ces questions diverses et techniques, une question plus personnelle. Qu'est-ce que vous aimez dans votre métier ?
2: Alors, ce que j'aime dans mon métier, c'est être au contact de l'économie locale. Voilà. Rencontrer les personnes et me sentir utile à la société.
0: Je rejoins Marie, effectivement, c'est le relationnel qui est important puisqu'on est amené à rencontrer beaucoup de personnes et ce sentiment aussi d'être utile et d'apporter que ce soit des formations ou plutôt des informations aux différents publics, que ce soit entreprises, particuliers, étudiants, enseignants, voilà. C'est vaste et du coup, c'est enrichissant.
3: Alors, Madame Sens, avant de conclure, nous avons entendu, suite à votre intervention à Astier, que vous proposez des formations pour les jeunes. On peut en savoir plus ?
0: Oui, alors, on forme majoritairement les professeurs, en fait. On va les former à des jeux qui sont développés par la Banque de France. Alors, notamment au lycée Marcel Gimond, j'ai accompagné des classes de STMG qui participaient à un challenge Alp Academy et qui consistait à jouer à un jeu développé par la Banque de France qui s'appelle hashtag aventure entrepreneur pour se mettre dans la peau d'un chef d'entreprise et à prendre des décisions et aborder de manière ludique les aspects de notions financières en fait. Mais effectivement aussi ponctuellement, on peut intervenir dans les classes pour faire des présentations de la Banque de France ou des jeux sur la gestion d'un budget.
2: On a un jeu qui s'appelle « Mes questions d'argent » qui va aider un jeune à gérer son budget. Et donc, il est organisé par tranche d'âge. Pourquoi le jeu ? Parce qu'on apprend mieux en jouant. Et il va susciter des réflexes, en fait. Au fur et à mesure qu'on avance sur le jeu, le premier réflexe, ça sera « Je ne dépense pas si je n'ai pas fait mon budget ». Deuxième réflexe pour le jeune, quand je commence à gagner de l'argent, je fais un projet autour de cet argent. Notre objectif aussi, en tant que Banque de France, c'est de ne pas en faire des surendettés de demain. Et apprendre à faire un budget, c'est très important. Voilà, c'est pour ça que c'est important de susciter des réflexes, en fait.
3: Comment accéder à ces jeux ? Est-ce qu'ils sont réservés aux personnes que vous visitez ou on peut les trouver en ligne quelque part ?
0: On a des jeux plateaux qu'effectivement, on va former les professeurs et on va leur laisser gratuitement des boîtes de jeux. On les a également développés de manière digitale et donc à certaines versions que pouvaient accéder sur les portails développés par la Banque de France. Donc je pense notamment à Mes questions d'argent qui est un portail accessible à tout un chacun sur le net, et vous allez retrouver toutes les informations pour un particulier sur la gestion d'un budget, des assurances, et vous avez un volet pour justement les intervenants pour avoir des kits d'animation. Et vous avez un même portail développé pour les entreprises qui s'appelle « Mes questions d'entrepreneurs ». Et là, ça sera toutes les informations sur la vie d'une entreprise. Et il y aura toujours un volet pour les intervenants. Et là, vous pouvez jouer en solo au jeu « Hashtag aventure entrepreneur ».
2: Alors, la stratégie de l'éducation financière et budgétaire, c'est de s'adresser aux personnes les moins averties. À savoir, si une grosse société nous demande de venir intervenir pour une formation sur le jeu Aventure Entrepreneur, on n'interviendra pas parce que pour nous, ils ont le budget pour faire cette formation. On n'interviendra que dans des structures associatives, des établissements scolaires ou encore des structures d'accompagnement des porteurs de projets d'entreprise ou même des réseaux de petites et moyennes entreprises. Notre stratégie, elle est destinée vraiment aux personnes les moins averties. C'est pour ça qu'elle est gratuite. Alors nos jeux, il y a 10 ans, on pouvait les trouver sur la FNAC. Et depuis, on les a sortis du commerce pour ne pas qu'ils soient vendus, commercialisés, mais pour les donner uniquement au public relais quand on les forme. C'est-à-dire quand on va former un enseignant, on va lui laisser, comme a dit Sophie, une boîte de jeux pour que lui soit le relais des élèves de cette éducation financière et budgétaire.
1: On arrive à la fin de cette interview. Avez-vous quelque chose à rajouter ?
2: On est très heureux que vous nous ayez invités. Que vous soyez intéressés par nos missions. Et on est aussi heureux que la Banque de France devienne un peu plus visible grâce à votre interview.
0: Oui, on voulait vous remercier de nous avoir interviewés et inviter la Banque de France dans vos magnifiques locaux.
3: Merci à vous.
2: Merci à tous les deux.
3: On termine cette émission par la question traditionnelle. Que pensez-vous des radios en milieu scolaire comme InfoRC ?
2: C'est une très bonne chose. Ça permet aux jeunes de s'ouvrir, en fait. J'imagine que vous avez découvert une activité que vous ne connaissiez pas, de diverses professions, et j'imagine que ça doit être très épanouissant pour un jeune, en fait. Et merci à InfoRC de nous avoir invités, et merci à tous les deux pour cette interview. Et on était heureux d'y avoir contribué.
0: La radio, ça reste un moyen de presse et je trouve que c'est important. Certaines personnes ont plus d'affection pour la radio, d'autres pour le journal, au choix. Mais du coup, c'est important de pouvoir informer le public sur divers sujets. Donc, c'est très bien. Bravo.
2: Et aujourd'hui, en Ardèche, la mobilité est très importante. Donc, on est très souvent en voiture. Et la radio est un moyen d'information et de communication qui est très important.
1: Est-ce que vous auriez aimé avoir une radio dans votre collège ou dans votre lycée ?
2: Ah oui, je pense que si j'avais eu votre âge, j'aurais apprécié. Mais à l'époque, ça se faisait beaucoup moins.
0: Oui, pareil également. J'aurais adoré pouvoir contribuer à une radio et à participer et à animer des émissions.
3: C'était Merlin et Evan, deux lycéens de Gimont et Astier en stage à InfoRC.
1: Aujourd'hui, dans le magazine Mosaïque, nos deux invités étaient Madame Sanz et Madame Angelo de la Banque de France.
3: Merci à vous pour toutes vos réponses.
2: Merci à vous. Merci. Également.
3: Restez à l'écoute sur le 88.6 et le 97.2.
2: Au revoir. Au revoir.
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2: Rendez-vous du 9 au 14 juillet à Alba la Romaine pour la 17e édition du Festival d'Alba organisé par La Cascade, pôle national de cirque. Et dès jeudi 9 juillet, c'est une cérémonie d'ouverture qui vous attend à Alba. Voici le grand protocole mené par Félix Tampon et sa roue du destin. Une roue qui décidera de l'ordre des discours et des désordres du moment. Une cérémonie en équilibre entre paroles officielles et actes circassiens, un moment coécrit avec le collectif TBTF. C'est au Carbunica, dans l'espace des gratuits, que va se dérouler cette performance de 50 minutes jeudi 9 juillet à Alba la Romaine pour le lancement du Festival d'Alba. Ce sera l'occasion d'annoncer la programmation foisonnante qui vous attend jusqu'au 14 juillet avec des spectacles de cirque, des ateliers, des concerts, une exposition et l'ouverture du site antique d'Alba la Romaine aux festivaliers et festivalières. Et pour rester sur le Carbunica, cette scène qui est intégralement gratuite au cœur du Festival d'Alba, vous y retrouverez la compagnie Della Praca et leur spectacle Maya d'Or du 10 au 12 juillet à 17h30. Maya d'Or, c'est une expression rurale du nord-est du Brésil qui désigne l'endroit où se repose le bétail, un coin ombragé du champ où les bêtes se protègent du soleil de midi. C'est un spectacle qui va mêler cirque, danse et culture populaire et le public est au cœur du dispositif. Alors venez au Festival d'Alba, c'est un spectacle gratuit qui sera joué chaque jour à 17h30, le 10, le 11 et le 12 juillet. Et puis les 13 et les 14 juillet, c'est la compagnie Libertivor et leur spectacle Fauve qui vont venir prendre la relève sur la scène du Carbunica. Un trio de femmes qui mêlent danse aérienne et portée acrobatique sur bois de cerf. Elles ont choisi cet animal, le cerf, pour se laisser traverser par cette figure, pour jouer avec les frontières entre l'humain et l'animal, pour interroger les métamorphoses que vivent leur corps et nos identités. Et je vous invite à aller découvrir tout le reste de la programmation du Festival d'Alba sur le site internet de La Cascade. Il y a beaucoup, beaucoup, beaucoup de choses. Et d'ailleurs, chaque soirée du week-end se clôture par un concert également gratuit. Vendredi 10 juillet, ce sera le jazz explosif du groupe Buck, qui sera en session acoustique au milieu du public dès 18h30. Et après, sur scène avec un concert sonorisé à 21h30. C'est un concert de jazz psychédélique. Ils joueront notamment leur dernier album qui avait récemment été élu album de la semaine sur la radio Info RC. C'est un album qui s'appelle Animal Boisé. Donc là, ça fait bien écho avec le spectacle Fauve de la compagnie Libertivor dont je vous parlais à l'instant, qui va mettre au cœur du spectacle la figure du cerf. Eh bien, Buck aussi met au cœur de leur travail des figures d'animaux boisés. Et on va écouter Black Buck. C'est un extrait de cet album.

0: C'était le groupe Buck sur le 88.6. Ils sont à retrouver en live ce vendredi 10 juillet à l'occasion du Festival d'Alba sur la scène du Carbunica à Alba-la-Romaine. C'est un partenariat avec la SMAC 07 et c'est complètement gratuit.
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0: L'artiste Lisa Pariente est mise à l'honneur cette semaine sur le 88.6 après le succès de Ruelle Sombre, un morceau dans lequel elle dénonce la culture du viol à travers son récit intime. Lisa Pariente vient de sortir Femme, Femme au pluriel, un chant de ralliement collectif qui marque encore un autre tournant dans sa carrière, un hymne à la sororité. Et je vous invite à découvrir ça en musique, c'est maintenant sur la radio Info RC.

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1: Bonjour à toutes et à tous. Soyez les bienvenus à l'écoute d'RFI, Radio France Internationale en direct de Paris. Il est 18h.
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1: Nous sommes le mardi 7 juillet. Voici les titres de cette édition. Une campagne électorale en France suspendue à ce que va annoncer dans 2 heures Marine Le Pen. La chef de file de l'extrême droite en France a été condamnée aujourd'hui par la justice de son pays, ce qui ne l'empêche pas de pouvoir se présenter à l'élection présidentielle, nous explique dans un instant Baptiste Coulon. Le sommet de l'OTAN en Turquie. 32 pays de cette alliance politique et militaire attendus pendant 2 jours à Ankara. 32 pays plus l'Ukraine. Volodymyr Zelensky veut que son pays intègre l'OTAN. Et puis du sport, football, au mondial, à l'instant débute Argentine-Égypte pour une place en quart de finale et un peu plus tard dans la soirée, 20h temps universel, la Suisse jouera contre la Colombie. Marine Le Pen est condamnée, mais Marine Le Pen peut se présenter à l'élection présidentielle. C'est ce qui ressort du jugement prononcé à la mi-journée par la Cour d'appel de Paris. La justice française la reconnaît coupable de détournement de fonds publics. Environ 3 millions d'euros détournés dans l'affaire des assistants parlementaires européens du Front National. Pour cela, la leader d'extrême droite en France est donc condamnée à 3 ans de prison, dont 1 an ferme avec le port d'un bracelet électronique. Marine Le Pen est aussi inéligible, 15 mois. Baptiste Coulon, bonjour.
5: Bonjour.
1: Alors, ceci étant dit, expliquez-nous comment la Cour d'appel de Paris justifie cette décision.
5: Eh bien, la Cour d'appel justifie cette condamnation par la gravité des faits. Au regard de leur durée, 12 ans entre 2004 et 2016, et en raison des sommes d'argent détournées, 3 millions d'euros au préjudice du Parlement européen. Or, rappelle le tribunal, Marine Le Pen et les autres prévenus devaient en quelque sorte montrer l'exemple parce qu'ils étaient élus ou assistants d'élus. En revanche, les juges reconnaissent qu'ils ne se sont pas enrichis à titre personnel. Marine Le Pen reçoit donc la peine la plus lourde, la seule avec de la prison ferme. 1 an de prison ferme qu'elle pourra réaliser avec le port d'un bracelet électronique. Tous les autres prévenus ont été condamnés à de la prison avec sursis. Ce jugement est moins sévère que celui du premier procès, car celui-ci n'empêche pas Marine Le Pen de se présenter à l'élection présidentielle

0: l'année prochaine. D'ailleurs, le tribunal explique avoir tenu compte de la liberté des candidatures et celle du choix de l'électeur. L'avocat de Marine Le Pen affirme être en partie satisfait de la décision, dont il dira dans les prochains jours quelle suite il entend y donner.
1: Merci beaucoup Baptiste Coulon. Sachez que les autres prévenus et les autres personnes ont été condamnées aujourd'hui par le tribunal, dont Louis Alliot, le maire de Paris, condamné à des peines de prison allant de 6 mois à 3 ans de prison avec sursis. À cette heure-ci, il est un peu plus de 18h en France. Marine Le Pen est au siège parisien du Rassemblement National pour se concentrer avec les dirigeants de son parti avant de dire ce qu'elle fera ce soir au journal de 20h sur TF1. Alors, en attendant de savoir ce que va annoncer Marine Le Pen, notre reporter Marie Lecoq s'est-elle rendue à Hénin-Beaumont, ville du nord de la France, où le Rassemblement National a l'habitude de faire de très bons scores aux élections. Reportage.
2: Dans le fief électoral de Marine Le Pen, les avis sont partagés. D'un côté, c'est le soulagement, de l'autre, l'incompréhension. Pour Fabien, fidèle électeur du Rassemblement National, le bracelet électronique que Marine Le Pen pourrait porter pendant un an n'est pas une option.
3: C'est problématique pour faire campagne présidentielle.
2: Pour Christine, ce n'est pas la question. Bracelet ou pas, Marine Le Pen devrait rester dans la course à la présidentielle.
4: À la tour. Quand on a l'idée, on doit aller jusqu'au bout.
2: Dans tous les cas, la fondatrice du Rassemblement National avait confié il y a quelques jours ne pas vouloir faire campagne avec un bracelet. Elle pourrait donc passer le relais à son dauphin, Jordan Bardella. Une bonne idée pour Fabien.
5: L'avantage, c'est que il n'a pas le fardeau du nom. Parce que moi, j'ai connu aussi Jean-Marie Le Pen quand j'étais au lycée. On va dire que la valise, elle est dure à porter.
2: Raphaël partage l'idée. Pour lui, Jordan Bardella a un sacré avantage sur Marine Le Pen.
6: Et plus jeune, il peut se représenter plusieurs fois.
2: Roger est un fervent électeur du Rassemblement National depuis très longtemps, mais il admet avoir un penchant pour la candidate historique du parti.
7: Tous les deux, ils sont bien. Mais Marine, on a l'habitude avec elle, donc nous espérons qu'elle passe. Et puis, on est tout à fait avec elle.
2: Marine Le Pen est en ce moment au siège du Rassemblement National. Elle devrait trancher sur sa candidature à l'élection présidentielle. Et à Hénin-Beaumont, les habitants ont hâte de connaître le verdict.
1: Marie Lecoq à Hénin-Beaumont. En déplacement, lui, à Damas, le président français n'a pas fait de commentaires concernant la condamnation de Marine Le Pen. Emmanuel Macron et le président syrien sont attendus en Turquie, à Ankara, pour le sommet de l'OTAN qui va s'ouvrir aujourd'hui. Cette réunion rassemble les 32 pays membres de cette alliance politique et militaire, dont les États-Unis. Le président américain Donald Trump est arrivé à Ankara. Volodymyr Zelensky est également à Ankara. Le président ukrainien, toujours à la recherche de nouveaux soutiens. Son pays, l'Ukraine, veut intégrer l'OTAN. Volodymyr Zelensky a désormais un argument. Si son pays fait partie de l'OTAN, il pourrait alors partager son savoir-faire, son expertise sur l'utilisation des drones.
8: I have a question for you.
9: J'ai une question à vous poser. Pensez-vous vraiment qu'il serait judicieux pour un pays et un peuple doté d'un tel niveau de capacité défensive de rester en dehors de l'OTAN ? Si nous disposons déjà de ces capacités, si les Ukrainiens savent déjà combattre de la sorte, alors il est tout à fait logique que ces moyens soient intégrés à la défense collective de l'Alliance. Cela nous renforcerait tous. La réalité est que nous resterons longtemps aux côtés de la source du problème, la Russie. L'adhésion de l'Ukraine à l'OTAN constituerait un atout défensif exceptionnel.
1: Le président ukrainien, des propos recueillis à Ankara par Julien Chavannes. 18h07 à Paris, elle était recherchée dans l'affaire du colis piégé de Monaco. Anastasia Bereskova a été retrouvée morte en Ukraine, près de Kiev aujourd'hui. Les autorités ukrainiennes disent qu'elle a été tuée par balle. Cette femme de 39 ans était soupçonnée d'avoir provoqué une explosion devant un immeuble à Monaco. Explosion qui a fait 3 blessés fin juin, dont un homme d'affaires ukrainien. L'actualité internationale, en Chine, au moins 17 morts, victimes de très fortes pluies ces derniers jours. Des centaines de personnes sont aussi blessées. Plus de 130 000 habitants ont dû partir de leur maison. Des villages entiers sont sous l'eau. Les secours sauvent les habitants et distribuent de la nourriture. Le président chinois Xi Jinping a demandé de tout faire pour aider les victimes. Les autorités craignent que les fortes pluies continue dans les prochains jours. Washington est devenue la ville la plus polluée du monde le temps d'une nuit. Un pic de pollution enregistré dans la nuit du 4 au 5 juillet dernier. En cause, le feu d'artifice tiré pour la fête nationale américaine. 850 000 pétards tirés en 40 minutes. Axel Favreau, un spectacle qui en a mis plein les yeux. Un spectacle aussi très polluant.
10: Chacune de ces explosions rejette dans l'air des particules fines, dangereuses pour la santé. Dès le début du spectacle, peu avant minuit, leurs émissions ont commencé à exploser. Dans l'état du Washington, mais aussi ses voisins du Maryland et de la Virginie, la qualité de l'air est passée en alerte code violet pendant plusieurs heures. Dans ces conditions catastrophiques, il était déconseillé à quiconque de rester à l'extérieur, explique un spécialiste des sciences atmosphériques de l'Université du Maryland. Néanmoins, le scénario aurait pu être encore pire, sans les orages survenus avant et après les tirs qui ont permis de dissiper cette pollution. A noter que plusieurs experts avaient alerté des risques sur la santé d'un tel événement avant les feux d'artifice de ce samedi.
1: Les précisions d'Alex Favreau. Juste après ce journal Radio Foot International, pour nous parler du mondial, entre-temps nous avons appris que les Nations Unies soutenaient le capitaine de l'équipe de France de football. Kylian Mbappé a été victime d'insultes racistes venues d'une sénatrice du Paraguay après le match de l'équipe de France. L'ONU condamne ces paroles et rappelle que le racisme n'a pas sa place dans le sport. Le foot Argentine-Égypte à l'heure actuelle, en attendant un peu plus tard dans la soirée, la Suisse rencontrera la Colombie à 20h, temps universel. C'est la fin de ce journal, merci de l'avoir écouté.
11: Demain, retrouvez à 13h31 Pascal Paradou.
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1: Et c'est parti pour l'édition du mardi 7 juillet de votre agenda quotidien et culturel sur le 88.6. On commence avec les préludes du festival Jean Ferrat. C'est ce soir au temple de Privas que vous pourrez retrouver des morceaux de Brel interprétés à l'orgue par l'organiste Frédéric Lamantica. Et les titres permettront au public de s'immerger en chœur ou seul dans l'univers de Brel. Il y aura également Véronique Estelle sur place qui lira un texte avant chaque œuvre jouée pour situer la chanson et le contexte de l'époque. C'est un concert en partenariat avec l'association Les Amis de l'Orgue du Temple de Privas. C'est à 12 € et gratuit pour les moins de 12 ans. Un concert ce soir au Temple de Privas pour annoncer le festival Jean Ferrat qui va se dérouler tout le week-end à Entraigues-sur-Volanne. Un deuxième prélude est prévu également demain, mercredi 8 juillet, à 20h30 à Viviers, autour des chansons de Jean Ferrat interprétées par le chanteur Michel Avallone. Un spectacle qui s'appelle « Chansons belles et rebelles » en l'honneur d'une des chansons de Jean Ferrat. Plus de 20 titres sont au programme de ce spectacle qui aura lieu dans la cour d'honneur de l'hôtel de ville de Viviers demain à 20h30. Mercredi 8 juillet, ça coûte également 12 € et c'est gratuit pour les moins de 12 ans. C'est un spectacle en partenariat avec la mairie de Viviers. Partir en livre, c'est un projet autour de l'héroïsme porté par le réseau des bibliothèques et médiathèques du bassin d'Aubenas à destination des enfants et de leurs familles. Demain, rendez-vous à La Ville-Dieu pour des ateliers créatifs. Un atelier Ma Petite BD à 10h avec le conteur Pistil, un atelier à partir de 7 ans. Et puis il y aura également un coin lecture. À 11h15, un spectacle est proposé par le conteur Pistil, un spectacle qui s'appelle Tous héros et héroïnes. C'est devant la bibliothèque de La Ville-Dieu, de 10h à midi. Et puis de 14h à 16h, on remet le couvert avec la ludothèque du Palabre qui viendra vous inviter à jouer. Ça fait partie du projet Partir en livre et c'est donc complètement gratuit. C'est le lancement du festival Musique à Jalès avec un premier concert classique ce mercredi à Berrias et Casteljau. C'est l'association Musique à Jalès qui propose ce concert à 20h30, mercredi 8 juillet, avec le Debussy Duo, en partenariat avec le festival Les Cordes en Balade. Emmanuel Bernard au violon et Oula Mlakar à la harpe ouvrent un chant sonore raffiné et surprenant dans un univers complémentaire et contrasté. Leur collaboration artistique offre une occasion de découvrir les œuvres rares de Debussy, Lily Boulanger, Philippe Glass, entre autres, dans une ambiance à la fois intime et suspendue dans le temps. Buvette et restauration sur place à partir de 18h30, c'est le festival Musique à Jalès qui vous donne rendez-vous à Berrias et Casteljau ce mercredi 8 juillet. À Vallon-Pont-d'Arc, Les Excités, une compagnie qui s'appelle Les Excités, vous embarque pour un spectacle vitaminé jeudi 9 juillet. À 21h, en plein air, sur la place couverte, Vitamine Impro Show. C'est un cabaret d'impro tonique avec trois lurons en chemise exotique. Comme toujours, c'est vous qui avez le pouvoir. Proposez vos thèmes les plus fous. Ils improvisent pour vous un maximum de défis, de surprises et des fous rires. Sur scène, Alexandre Malik et Lisa Vergret vous embarquent dans une soirée de folie en plein air à Vallon-Pont-d'Arc. La participation est libre avec des montants conseillés de 1 € à 15 €. C'est jeudi à 21h. Vendredi, le restaurant La Ferme vous invite pour un concert de jazz slam avec Focus Time, un groupe qui fusionne avec audace les rythmes du jazz et la puissance des mots du slam. Chaque morceau est un voyage sonore captivant qui mêle harmonie sophistiquée, improvisation passionnée et texte profondément engagé. Rendez-vous à 20h30 au jardin de La Ferme. Il y aura un bar à partir de 14h et la restauration possible à partir de 19h. Attention, la restauration est sur réservation auprès du restaurant La Ferme. C'est ce vendredi 10 juillet à 20h30. Du jazz slam. Et puis samedi 11 juillet, c'est le Pas de Côté qui vous invite à Mercué pour un double concert avec le groupe Time is Color, du jazz funk hip-hop à prix libre et conscient. Vous y retrouverez Cédric Henriot au piano et au synthétiseur, Neni à la voix, Bertrand Berruard à la basse, Antonin Violo à la batterie. Avec leur nouveau single Spirit in Motion, qui est notamment une contribution avec Ibrahim Malouf. Ils vont interpréter également leur dernier album, A Luminous World, paru en janvier 2025. Ça se passe à Mercué dans la cour du Pas de Côté, ce samedi 11 juillet à 21h. Et samedi 11 juillet, c'est aussi la suite du festival Jean Ferrat dont je vous parlais tout à l'heure des préludes. Il continue jusqu'à dimanche. Samedi soir, vous retrouverez Bonneville, qui est le prix du jury de l'année dernière. Et puis en deuxième partie, à 22h30, Mathilde. On écoute tout de suite « Je veux plus mentir » de Mathilde. Les salles.

0: fini. Je veux plus mentir, un morceau de Mathilde. L'artiste est à retrouver en live ce samedi 11 juillet à l'occasion du Festival Jean Ferrat à Entraigues-sur-Volanne.
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0: Cette semaine, vous retrouverez dans La Voix des Jeunes, la suite de l'interview réalisée par les élèves de 4G du Collège Roca autour des métiers des travaux publics. C'est Peter Njamen qui était leur invité en cette fin d'année scolaire.
3: Donc, je m'appelle Peter Njamen, je suis délégué emploi formation pour la Fédération Régionale des Travaux Publics. Donc on va parler aujourd'hui des travaux publics. Est-ce que parmi vous, il y en a qui voient ce que c'est que les travaux publics?
4: C'est des travaux ruraux qui sont dans des villes.
3: Qui vaut autre chose, oui.
5: C'est pas que forcément dans la ville, ça peut être de partout en France, par exemple sur des autoroutes et sur des routes en général de campagne.
3: Est-ce que jusqu'ici on comprend la différence entre le bâtiment et les travaux publics?
6: La différence c'est que les travaux publics c'est pour tout le monde, et le bâtiment c'est privé.
0: 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Et là maintenant, on écoute Bird, un morceau de Lynalki.

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2: Le festival Jean Ferrat se déroule à Entraigues-sur-Volane ce week-end, de vendredi à dimanche. Aujourd'hui, on met les projecteurs sur la programmation de ce vendredi 10 juillet. Le festival commence à 14h sur la scène des Coquelicots avec un tremplin.
3: C'est la quatrième édition du tremplin. C'est quelque chose qui est très très important à notre cœur et ça l'était à Jean Ferrat. Il a toujours favorisé dans d'autres festivals comme Festival de Marne, il était le parrain, et puis Barjac, juste un peu plus bas en méridional, côté du Gard. Favoriser les jeunes pousses, les jeunes chanteurs qui n'étaient pas connus, qui n'étaient pas écoutés dans les radios. À l'époque, il n'y avait pas encore les radios locales. Et donc, nous, on reprend cet esprit-là. Donc, c'est des gens, des chanteurs, des artistes qui sont en voie de professionnalisation. Et donc, on leur donne un coup de pouce. Et la nouveauté l'an dernier, c'était que il y avait deux prix. C'était le cas avant. Mais le prix du jury... L'an dernier, on y reviendra, c'était Bonneville. Il va venir en première partie sur la grande scène de la Résistance. Et puis le prix du public, il est programmé cette année. Et donc là, en l'occurrence, c'est Léora, magnifique chanteuse, toute jeune, qui va suivre le tremplin. Le tremplin, on a eu une cinquantaine de candidatures. Pré-jury, donc on a sélectionné quatre. Puis donc ces quatre artistes... Yann Fiard, Jasmine, En tête à texte et Quijoté vont se présenter sur la scène des Coquelicots de 14h à 16h. Et donc le public, les festivaliers seront invités à voter pour définir le prix du public. Et il y aura un jury qui définira le prix du jury qui sera annoncé le soir en ouverture de la grande scène de la Résistance.
2: Et chaque année, les gagnants et gagnantes du tremplin sont reprogrammés l'année suivante. Donc Léora, qui se produira à 18h sur la scène des Coquelicots, c'est la gagnante de l'année dernière.
3: Voilà, donc c'est un beau clin d'œil, une belle boucle par rapport à l'an dernier. L'an dernier, il faut le préciser, ça s'était passé dans la salle Christine Sèvres. Et là, on prend le pari qu'il fera beau. On décore énormément cette scène des Coquelicots qui sera ombragée parce qu'il y a beaucoup de mûriers qui accompagnent ce pré. On le décore énormément. Et donc, Léora est ravie de pouvoir chanter avec son public. J'espère que certains vont revenir, ceux qui avaient voté pour elle, parce qu'on a un public très fidèle, Festival Jean Ferrat, revenir pour l'encourager, parce que là, c'est trois chansons sur le tremplin, mais là, c'est vraiment une heure et quart. Donc, c'est un vrai récital. Ouais.
2: Et après Léora, on va aller en fanfare de la scène des Coquelicots jusqu'à la scène de la Résistance avec Boucandata.
3: Ah, c'est plus qu'une fanfare, c'est une percussion brésilienne, ouais. Donc une bucantada. Mais ça, c'est comme ça qu'il s'appelle, bucantada si vous voulez. Et donc on va les amener, le public, nos festivaliers, des Coquelicots à la Résistance, à travers le cœur du village. Donc c'est la percussion brésilienne, ils sont une vingtaine. Ils sont originaires de Genestel, c'est le village qui est juste au-dessus, sur le col de Genestel. Donc c'est vraiment des locaux. Et donc là, ça va beaucoup bouger, ça va beaucoup transpirer, mais on pourra se restaurer sur les restaurations, la buvette, sur la place de la Résistance. Ça va durer en gros de 19h15 à 20h15.
2: Et toujours le vendredi 10 juillet, à l'occasion du festival Jean Ferrat, à 21h sur la scène de la Résistance, on retrouve HK.

0: rappelé et il a laissé des traces incroyables. C'était en 2019, c'était juste avant le Covid, qui fait qu'en 2020, il n'y a pas eu de festival Jean Ferrat, comme il n'y a eu aucun festival en France. Et à HK, il y avait 1000 personnes sur la place. Et là, on est bien parti, qu'on retrouve 1000 personnes. Ce qui nous pose un problème avec HK, déjà, il ne veut pas passer à 22h30, parce que son récital, on va dire que c'est presque un concert aux allures de bal populaire. C'est du debout et assis, et on va partager la place entre des chaises d'un côté jusqu'à la scène, et puis du debout, parce que si les gens sont debout devant les gens qui sont assis, ils ne verront rien, ils seront frustrés. Donc c'est vraiment très particulier HK, c'est vraiment des allures de bal populaire. C'est pas HK et les Saltimbanques, là, c'est son disque qui vient de sortir, c'est Ensemble. C'est une musique nomade, c'est des influences multiples, mais c'est surtout un poète, hein, HK.
1: C'était la voix de Patrice Luthier, président de l'association Jean Ferrat Culture et Chanson, l'association qui organise le festival. Le festival Jean Ferrat se déroule à Entraigues-sur-Volane tout le week-end et on se met déjà dans l'ambiance avec Une vie de rêve et de combat, un morceau du groupe HK.

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0: Bonjour et bienvenue à l'écoute de La Vagabonde, votre émission culturelle de la radio InfoRC. Et aujourd'hui, on va gazouiller sur le 88.6 avec Emilien et Mathilde. Bonjour.
1: Bonjour.
2: Bonjour.
0: Le gazouilleur, c'est le nom de la gazette que vous avez créée. Vous avez publié une première édition papier en ce mois de juin 2026. C'est aussi un site internet. Et la gazette, vous l'avez diffusée en Sud-Ardèche. Moi, je suis tombée dessus en salle des profs, à la boulangerie ou encore au point jeu, à Aubenas. J'imagine qu'on peut la trouver encore à plein d'autres endroits. Le gazouilleur ou encore le crieur public culturel, qu'est-ce que c'est ?
1: Alors, ben, ça part d'un constat. En fait, on est parents de trois enfants et on vit en Ardèche depuis en gros 9 ans. Et bah, parfois, on rate des événements. Moi, je suis enseignante, alors je me retrouve en salle des profs et on me dit « Oh, il y avait un super concert ce week-end » et bah, je l'ai raté. Et donc, on avait envie de créer un espace sur lequel on puisse regrouper le plus d'événements culturels du coin. Et comme on est du Sud-Ardèche, pour l'instant, c'est en Sud-Ardèche. Ça part de ce constat-là. Après, le gazouilleur, c'est aussi... Donc, le site, c'est aussi la possibilité de faire des recherches, vraiment. C'est-à-dire que c'est pas un listing. On peut faire des recherches par date, par type d'événement, par le public, si on veut emmener ses enfants voir un spectacle, on peut chercher. Et la gazette papier, c'est parce qu'on avait envie de sortir de l'écran, d'aller vers les gens... et de leur proposer un support parce qu'il y a des gens qui n'ont pas envie d'aller sur internet aussi pour faire ces recherches et nous ça nous permettait d'aller rencontrer les gens parce que là on était beaucoup derrière, enfin Emilien plus que moi derrière l'ordi parce que c'est lui qui crée le site et tout, mais on avait envie de sortir de l'écran, d'aller vers les gens, d'aller présenter notre projet.
0: Qu'est-ce qu'on trouve sur le site internet qu'on ne trouve pas sur la gazette papier ?
2: Le site internet essaie de regrouper plein d'outils pour les organisateurs d'événements culturels ou les petites structures culturelles, les librairies. Et donc, ça fournit au même endroit la possibilité de créer une billetterie pour ces événements. On peut créer son site internet avec les outils proposés par le gazouilleur.
1: On a mis en place un fil d'actu aussi, mais c'est tout récent. Donc l'idée, c'est que les organisateurs peuvent, au fil du temps, s'ils ont rentré un événement, par exemple, dire « Ah, ben c'est J-2 avant notre festival » ou « Regardez, on est en train de monter les Barnums » ou voilà, que ça soit vivant.
2: On essaie de faire gagner du temps aux organisateurs culturels parce que c'est chronophage de faire de la communication autour de ces événements. Et donc, on a fait un système qui est très simple d'utilisation pour mettre très rapidement ces événements en ligne et pouvoir passer à autre chose, quoi.
1: Pour, à la création
2: d'événements.
1: Et après, le site propose aussi

0: Mais comme la Gazette, en fait, des conseils culturels, en fait, on a des partenaires culturels, des librairies notamment, mais aussi un disquaire. Et depuis peu, la médiathèque d'Aubenas est un peu partie prenante du projet, je les ai rencontrés il n'y a pas longtemps. Et donc, l'idée, c'est qu'ils nous mettent en ligne des conseils lecture. Donc, on a, ben, comme on n'est pas loin des Vences, on a pas mal les librairies des Vences, mais il y a la Belle Oursette, la Zizanie, il y a une librairie à Joyeuse aussi, la Ligne. À l'Argentière. À Joyeuse aussi, on a des contacts avec une libraire. Et ben voilà, on essaye aussi de contacter les médiathèques. Et là, on contacte aussi les ludothèques, parce qu'on aimerait bien des conseils jeux. Bon, pour l'instant, on n'a pas de succès, mais on ne désespère pas.
1: Et donc, en juin 2026, vous avez publié la première édition papier du Gazouilleur, la Gazette d'été. Vous allez en publier aussi une en juillet, qui va bientôt paraître, et une en août. Dans cette édition papier, on retrouve donc plein d'événements culturels à ne pas manquer dans les pages du début de la Gazette. Et puis ensuite, on retrouve aussi un concours de critique littéraire, les expositions à ne pas manquer en Sud-Ardèche. Vous avez aussi une page à découvrir. Qu'est-ce que c'est cette page ?
0: Ben, on a mis en avant
2: des petites structures
0: qui nous ont soutenues au démarrage, par exemple, et qui nous semblaient sympas de mettre en avant. Et on avait envie de leur faire un peu de pub, parce que, ben, par exemple, si on prend Sigma, qui propose des stages d'initiation au soufflage de verre, en fait, ben, très gentiment, ils nous ont mis en avant sur leur site internet parce qu'ils trouvaient que le gazouilleur, c'était sympa, et donc on trouvait que c'était normal de leur rendre l'appareil d'une façon ou d'une autre. En fait, on vend en fait des petits encarts publicitaires
2: pour essayer de financer un peu la Gazette.
0: Qui est beaucoup, beaucoup autofinancée.
2: Et l'Hippocampe a été notre premier soutien. Ils ont sauté à pieds joints dans le projet. Et donc, voilà, on les a mis en avant dans cette Gazette.
0: Et puis,
2: aussi dans les prochaines.
0: Voilà. Et puis, il y a des lieux qu'on avait envie de mettre en avant. Alors, ça, c'est pas sur la même page, mais on a mis aussi le Cafadan qui venait d'ouvrir. Donc, des entreprises ou des petites structures qui venaient d'ouvrir. Donc, il y a la ferme d'Edivol, mais c'est parce que nous, on vit à Beaulieu et qu'ils viennent de reprendre. Et donc, on voulait aussi leur donner un petit coup de pouce. Et voilà.
1: Puis, vous avez aussi une page avec Le Coin Zik, l'Instant M de Roule Marcel. Alors là, c'est des conseils d'un disquaire.
0: Oui.
1: Vous pouvez nous en dire plus ?
0: On peut essayer.
2: Oui. Roule Marcel, c'est un disquaire qu'on retrouve souvent sur les marchés.
0: Ouais.
2: Il est très souvent aux Vences, mais aussi dans tous les marchés des alentours. Hein.
0: Oui, et on l'a rencontré comme ça, en fait, et on lui a demandé s'il avait envie de faire des petits articles mettre en avant des groupes. Alors, ce qu'il fait pour l'instant, c'est mettre en avant des groupes du coin, plutôt. Et donc là, il avait mis en avant 007 Airlines. En fait, il y a un lieu qui s'appelle la Ferme de la Bégude, qui est à Saint-Victor-de-Malcap. Et en fait, il y a des événements tous les derniers samedis du mois, si je ne dis pas de bêtises. Et ça s'appelle Broken Art, en fait. Et donc, il y a des concerts. Et Roule Marcel est très partie prenante de cet événement. Et
2: c'est un lieu incroyable.
0: C'est un lieu complètement incroyable. Ouais. C'est un corps de ferme génial. Les gens sont super chouettes. Donc, voilà.
1: Ça fait du lien aussi avec les événements.
0: Oui.
1: Et oui, parce qu'à chaque fois aussi, ça permet d'annoncer les dates des prochains concerts de ces groupes. Quel va être le groupe qui va être présenté en juillet dans l'édition papier de juillet ?
2: Ça va être le groupe Zamouni, qui est
0: un groupe lyonnais, mais ardéchois de cœur.
2: Voilà.
0: Et voilà que du coup, nous, on ne connaît pas bien du tout. Et c'est donc Tony Monza qui roule Marcel qui nous fait l'article. Voilà.
1: On peut en écouter un extrait pour une petite interlude musicale au milieu de cette interview.

0: c'était un extrait du groupe Zamouni en concert qui est recommandé par le disquaire Roule Marcel dans la gazette Le Gazouilleur. Aujourd'hui, je suis avec Emilien et Mathilde. On est de retour dans les studios de la radio Info RC. C'est vous qui avez créé Le Gazouilleur. Est-ce que vous pouvez nous en dire un peu plus sur qui vous êtes et sur quel est votre rôle à chacun et chacune dans la fabrication, dans la création de cette gazette? J'ai compris que toi, Emilien, tu étais plus sur le site internet. Alors, comment vous avez créé ça? Par exemple, je pense à l'identité graphique. C'est très beau, la mise en page. Comment vous avez fait? Qu'est-ce que vous avez fait chacun et chacune?
1: Bah, Emilien, c'est le site, clairement. C'est tout ce qui est informatique. Parce que...
2: Je suis développeur en informatique depuis très longtemps. Voilà, je m'occupe plus du site. Et de mon côté, sur la gazette, c'était plutôt les outils pour lister tous les événements, les mettre en forme pour pouvoir...
1: Pour me simplifier la vie, parce que ouais. C'est moi qui fais le montage de la gazette. Ça prenait du temps. Et donc, Emilien, il crée les outils pour que...
2: Quand on a 200 événements à mettre dans une gazette, c'est beaucoup de travail de mise en page. Et on
1: Il faut réduire le texte, parce qu'évidemment, ce qui est rentré sur le site, c'est beaucoup plus complet. Et donc, il faut faire des choix, etc. Et donc, voilà, Emilien, il crée tout ça. Les QR codes, etc., moi, je ne sais pas faire. Moi, du coup, j'ai fait le côté joli. Enfin, j'ai essayé.
2: Puis, toute l'identité graphique du site et de la gazette, c'est Mathilde.
1: Ben en fait, au début, c'est pas mal moi qui allais vers les gens, et... mais finalement, Emilien aussi. Donc maintenant, on met ça tous les deux. Et c'est nouveau pour nous deux, parce que moi, je suis enseignante. Alors, ben, aller vers les gens, ça va, normalement. Mais voilà, c'est un autre rapport. C'est des adultes, déjà, plutôt avec des enfants. Et puis, ben, par exemple, aller vendre un encart publicitaire, ça, c'est pas dans ma nature et je sais pas bien faire du tout. Aller proposer, en revanche, des partenariats, ça va très bien. Aller dire, ah, ben, on pourrait créer quelque chose ensemble, ça, c'est plus facile.
0: Et c'est une gazette qui est autofinancée et qui a l'air complètement gratuite. Tout est gratuit, ce que vous proposez pour le public.
1: Oui, on a quand même mis en place une petite cagnotte en ligne.
0: Ouais, c'est ce que j'allais dire, comment on peut faire, si ça fait sens pour nous, cette initiative, comment on peut vous soutenir?
1: Alors, donc, il y a une cagnotte en ligne qui est disponible. Enfin, c'est possible de venir faire des petits dons pour soutenir la gazette. Et ensuite, on a mis en place aussi une contribution libre pour les organisateurs qui rendent leurs événements de façon régulière sur le site, pour qui ça a du sens, en fait, de nous soutenir. Bah, c'est les deux façons de nous soutenir en ce moment. Après, comme le disait Emilien tout à l'heure, il y a la possibilité de créer des sites internet depuis le site du Gazouilleur. Et ça, bah, par contre, pour le coup, c'est pas une contribution libre, c'est il y a un tarif, etc. Et il y a la billetterie en ligne qui est fonctionnelle et super, mais pour l'instant, personne ne s'en est encore saisi, mais on débute pour tout. Et donc, on a des contacts d'organisateurs qui sont intéressés par la billetterie. Et voilà, la billetterie sera une façon de nous financer aussi.
2: Et c'est des outils qu'on co-construit avec nos premiers
1: organisateurs.
2: Participants. Ouais. Ouais. Et voilà, on adapte vraiment le produit à leurs besoins terrain. Et on essaie de... Dès qu'on a quelqu'un qui veut se saisir d'un outil, on est très, très à l'écoute de leurs besoins et on fait évoluer très vite les choses pour que ça ait du sens.
1: C'est aussi ça l'idée du gazouilleur, et c'est qu'on est d'ici et que donc on a envie que ça fonctionne pour les organisateurs du coin et qu'on est disponible et qu'on... L'idée, c'est que c'est pas une plateforme, un site anonyme. Alors évidemment, on rencontre pas tous nos organisateurs, on n'y arrive pas, mais on essaye d'aller vers les gens quand même.
0: Oui, vous avez envie de soutenir les organisateurs d'événements culturels. En tout cas, ce que je voulais dire par rapport à la gratuité, c'est que pour vous diffuser gratuitement la gazette,
1: oui,
0: pour les
1: personnes qui
0: veulent la lire ou qui veulent aller sur le site internet, c'est gratuit. Et puis, c'est un bel objet aussi qu'on peut avoir avec soi. Et vous avez aussi dans le Gazouilleur une partie critique littéraire. Donc j'ai vu, comme tu disais tout à l'heure, des critiques proposées par des librairies partenaires. Et puis vous avez aussi proposé dans l'édition papier de juin un concours de critique littéraire à destination des enfants et des adolescents. Alors, est-ce que vous avez prévu d'autres appels à participation dans les prochaines gazettes? Est-ce que vous allez proposer d'autres concours à venir?
1: La gazette d'août n'est pas finalisée et on avait pensé à demander à des adultes de nous faire des petits, alors que ce soit pas forcément sous forme de concours, mais de mettre en avant un livre qu'ils auraient lu et qui leur a plu. Mais elle n'est pas finalisée, on sait pas encore. Donc peut-être.
0: Et où est-ce que vous distribuez la gazette papier Le Gazouilleur en Sud-Ardèche?
2: C'est une gazette qu'on a distribuée sur tous les marchés du coin. Tous ceux où on avait le temps de le faire. Mais bon, il y a eu quand même pas mal de marchés.
1: Ah oui, on a été à La Blachère, au Vence, à Meuse, à Joyeuse, à Aubenas.
2: Barjac.
1: Et après, on la diffuse aussi. Donc ça, c'est sur les marchés. On est vraiment que deux pour le gazouilleur, donc on fait ce qu'on peut. Et après, on l'a apporté dans plein de commerces, dans les librairies partenaires, dans les médiathèques.
2: Les cinémas.
1: Ouais. Et puis, après, des commerces, les bureaux de tabac, et puis des commerces divers et variés. Et puis, je remercie d'ailleurs mes collègues parce que je dépose plein de petits tas de gazettes en salle des profs et je demande aux collègues de les amener dans leur village. Et ça marche. Pour août, je vais être plus embêtée parce que ce sera les vacances.
0: Et si on est organisateur d'événements culturels, on se rend sur le site internet et là, on peut publier ces événements.
2: Oui,
1: tout à fait. Ouais.
0: C'est quoi le site internet ?
2: C'est legazouilleur.fr. Si on tape gazouilleur sur le moteur de recherche, on nous trouve assez facilement.
1: C'est très facile et rapide.
2: S'inscrire et on a un système où on met un petit peu les infos qu'on a sur son événement et tout est pré-rempli après pour qu'on n'ait plus qu'à juste vérifier un petit peu ce qui a été rentré.
1: À partir d'une affiche d'événement, par exemple, ça va pré-remplir les différents champs et proposer un petit texte, etc. Et donc, c'est super rapide. Je le dis pour avoir rentré un grand nombre d'événements sur le site au démarrage, ça marche très bien.
0: C'est venu comment, ce nom de gazouilleur ?
1: Au début, c'était «
2: Ça gazouille ». Ça gazouille, on devait faire un nom de domaine, pour le site. Et du coup, comme on ne peut pas mettre de CDI à Ça gazouille, le nom n'était pas génial.
1: C'était moins joli.
2: Et du coup, on a réfléchi, on s'est dit que donner une personnalité, c'était encore mieux. Et donc, le gazouilleur est
1: comme un personnage, un peu, qui transmet l'info, qui la chuchote, qui la crie éventuellement.
0: Vous l'avez personnifié, la gazette.
1: Oui.
0: De quoi vous rêvez pour le gazouilleur, pour la suite du gazouilleur ?
2: On essaie de faire quelque chose qui est d'abord local, qui a du sens.
1: Qui est de la densité d'événements, en fait. Il y a un vrai réseau qui se crée.
2: Voilà, on a pas envie d'aller trop vite, qu'il y ait un événement par-ci, par-là, n'importe où. On se met vraiment en contact avec les organisateurs du coin pour qu'ils se saisissent de l'outil et on va doucement pour essayer que vraiment il y ait un peu tout le monde.
1: Oui, qu'il y ait une vraie prise en main du site par les organisateurs, en fait. C'est un peu ça l'idée.
2: Ouais.
0: On va bientôt terminer cette interview. Est-ce que vous avez envie de rajouter quelque chose ?
1: Merci beaucoup pour cette invitation.
0: Merci à vous pour cette super initiative. Le gazouilleur, legazouilleur.fr ou encore la gazette, le gazouilleur papier à retrouver un peu partout en Sud-Ardèche. Hein. Et bientôt l'édition de juillet. Merci Mathilde et Emilien.
1: Merci.
2: Merci.
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Salut à tous et salut à toutes, bienvenue dans To Beatles or Not To Be, une émission sur les Beatles mais sans les Beatles. On est ensemble pour écouter les Beatles autrement en explorant l'univers étendu des quatre fantastiques de Liverpool.

Doc Robert ici au micro. Je vous propose aujourd'hui de commencer tout en douceur. On va s'énerver un peu plus d'ici la fin de l'émission, vous inquiétez pas, mais on a le temps. Et un peu de calme, de sérénité donc, pour commencer avec une chanson qui était tout le contraire à l'origine. She Loves You, très énergique et très rythmée. Eh bien, les Well Pennies ont l'audace de la détourner pour en proposer une version ballade mélancolique et romantique. Un parti pris qui aurait pu très facilement tomber dans la mièvrerie, surtout avec un violon parmi les instruments, mais ce piège est évité grâce à la sobriété de l'interprétation. Les Well Pennies, groupe états-unien qui nous font donc redécouvrir She Loves You, c'était en 2013.

Poursuivons sur notre lancée, restons tranquilles, posés avec le morceau Sun King, issu de l'album Abbey Road. C'est une chanson assez courte et le texte a la caractéristique de ne rien vouloir dire du tout. Les premières phrases sont déjà assez énigmatiques, elles font succinctement référence à Louis XIV, le roi soleil, Sun King, mais les trois derniers vers n'ont, eux, littéralement aucun sens.

Les hispanophones, italophones ou lusophones parmi vous auront constaté que ce qu'on vient d'entendre n'est ni de l'espagnol, ni de l'italien, ni du portugais, même si ça y ressemble vaguement de loin. Alors, aucun message caché, mystérieux à décrypter là-dedans, non. C'est juste ce qui résulte d'une séance de déconnade en studio, probablement encouragé par un petit ouinge partagé par les musiciens. Et parmi ce charabia bricolé au milieu de fous rires à partir de rudiments scolaires d'espagnol et de tout ce qui sonne un minimum latin, on trouve aussi une expression d'argot de Liverpool, chica ferdi, une taquinerie pour gamins, que canite, qui est l'hispanisation de cake and eat it, d'un proverbe britannique qui dit « tu ne peux pas à la fois avoir un gâteau et le manger », et on entend pour finir le mot « carousel ». Voilà, pourquoi pas. Du coup, si on voulait s'amuser à trouver une traduction pour ces vers, ça donnerait un truc du genre « quand pour beaucoup mon amour et cœur heureux, monde des paparazzi, mon amour, chica ferdi pour le soleil, coup merci tellement, cake and eat it, carousel ». Voilà. On va écouter une belle reprise de ce titre par un chœur a cappella qui s'appelle Rock 4. Rien à voir avec le fromage, hein, c'est Rock 4, Rock 4. Ce sont quatre chanteurs néerlandais spécialisés depuis les années 2000 dans les reprises de standards pop-rock. Et c'est amusant de penser que sur cet arrangement élégant, solennel, qui tend presque vers la musique religieuse, donc sur Sun King, eh bien les chanteurs racontent en fait n'importe quoi.

0: Après la sortie du morceau Sun King, John Lennon a déclaré « C'est trop bête, on aurait pu rajouter aussi les mots Los Paranoias, mais on a oublié ». Alors, Los Paranoias, c'est une blague récurrente au sein des Beatles, une private joke. Ils se désignaient, voilà, parfois sous ce nom. L'expression ne figure pas donc dans les paroles de Sun King, mais elle a sa propre chanson, ce qui est encore mieux. Lors des sessions de l'album blanc, les Beatles dérivent en effet parfois vers des jams improvisés, et c'est lors d'un de ces moments de lâcher prise que Paul McCartney, John Lennon et Ringo Starr s'amusent autour du thème Los Paranoias.
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0: Los Paranoias, un bœuf décontracté entre collègues. Il y a des fois comme ça en studio où on n'a pas envie de travailler. On se tape des barres à inventer des paroles absurdes, on part dans des impros qui n'ont rien à voir. Et pendant ce temps-là, le boulot, il n'avance pas. Cela dit, vouloir absolument bosser vite, ça ne garantit pas non plus d'être efficace, surtout quand on ne sait pas exactement ce qu'on veut. Et ça, Sheila Bromberg peut en dire quelque chose. Travailler pour un Paul McCartney insistant mais indécis, même le temps d'une soirée, ce n'est pas de tout repos. Pourtant, en 1967, quand elle rencontre le Beatle, Sheila Bromberg a 38 ans et elle a déjà de nombreuses expériences musicales à son actif en tant que harpiste. Et oui, rien n'effraie la musicienne qui se distingue par son extraordinaire polyvalence. Après un diplôme de harpe au Royal College of Music à l'âge de 21 ans, Sheila Bromberg débute par un parcours très classique au sein d'ensembles tels que le Royal Philharmonic Orchestra, le London Philharmonic Orchestra ou encore le Royal Liverpool Philharmonic. La londonienne commence ensuite à faire un pas de côté en participant à des musiques de films pour deux James Bond, Dr. No en 62 et Goldfinger en 64. Puis elle se diversifie encore plus en mettant un pied dans la pop music puisqu'elle intègre l'orchestre du plus populaire des programmes télévisés musicaux des 60s en Grande-Bretagne, Top of the Pops sur la BBC. Une émission où elle a l'occasion d'accompagner les plus grandes stars mondiales qui défilent sur le plateau. Toujours à la télé et encore plus originale, Sheila Bromberg est également demandée pour faire partie de l'ensemble qui accompagne le duo comique le plus apprécié à l'époque outre-Manche, Morecambe et Wise. Tout cela sans compter d'innombrables publicités et jingles où apparaît sa harpe. Bref, en mars 1967, Sheila Bromberg est une musicienne bien occupée. Et si elle multiplie les petits boulots comme ça, c'est qu'elle est passionnée par son métier, qu'elle aime la nouveauté et que ses talents sont demandés, mais aussi plus terre à terre parce qu'il faut bien gagner sa croûte, en particulier quand on élève seul deux enfants, comme c'est son cas. Un autre moyen de faire quelques extras, c'est également de travailler en tant que musicienne de studio. Notre harpiste apparaît ainsi sur des enregistrements de Frank Sinatra, Bing Crosby, Dusty Springfield ou encore des Bee Gees. Et on l'entend aussi, vous me voyez venir, sur un enregistrement des Beatles. Mais ça, quand elle arrive à Abbey Road le 17 mars 1967, elle ne le sait pas encore. C'est ce qu'elle raconte sur la BBC des années plus tard, en 2011.
1: There were people called fixers. This fixer phoned me up, said, am I free from 9 o'clock at night till midnight?
2: Il y avait des personnes appelées fixeurs. Un fixeur m'a appelé et m'a demandé si j'étais libre de 21h à minuit. J'ai regardé mon agenda qui était déjà bien chargé ce jour-là et j'ai pensé, est-ce que j'ai vraiment envie de me rajouter une session de 9h à minuit? Mais c'était Alec et il me donnait beaucoup de travail, donc je ne voulais pas le laisser tomber. Il ne m'avait pas dit à ce moment-là que c'était pour les Beatles. On ne savait jamais pour qui on allait jouer. J'étais au studio à 8h30, j'accordais ma harpe, quand une partition est arrivée sur mon pupitre, j'y ai jeté un œil, et ensuite une voix a dit bon, qu'est-ce que vous avez décrit là? J'ai reconnu l'accent de Liverpool, je me suis retournée, et bien sûr, c'était Paul McCartney.
0: C'est ainsi que Sheila participe, sans en avoir conscience, à ce qui est considéré par la critique aujourd'hui comme l'un des plus grands albums pop-rock de tous les temps, Sgt. Pepper's Lonely Hearts Club Band. Aux côtés de 9 autres musiciens, des violonistes, altistes, violoncellistes et contrebassistes, la harpiste enregistre l'orchestration du morceau « She's Leaving Home ». Pour cette poignante histoire de fugue d'une jeune fille qui s'enfuit de domicile familial, de parents désemparés qui ne comprennent pas, Paul McCartney a bien réfléchi, il veut uniquement un accompagnement de cordes. Et comme à chaque fois qu'il s'agit de composer ce genre d'arrangement, le Beatle, qui ne sait ni lire ni écrire la musique, sollicite son producteur George Martin. McCartney est pressé, il veut aller vite, il a son idée en tête, il faut qu'elle se concrétise le plus rapidement possible. George Martin sera disponible seulement le lendemain ? Non, c'est trop long pour Paul, qui veut sa partition le soir même. Pour la première fois de la carrière du groupe, ce ne sera donc pas George Martin, mais un compositeur freelance, Mike Leander, qui écrit l'accompagnement de la chanson. Ça y est, McCartney a ses partitions, maintenant il faut enregistrer tout ça dès que possible. La session est planifiée et elle se révélera assez particulière et pas des plus reposantes pour les musiciens. Parmi ceux-ci, Sheila occupe une place d'importance puisqu'elle est chargée, notamment en solo, de l'intro du morceau.
1: Well,
2: Bon, pour commencer, j'ai joué exactement ce qu'il y avait d'écrit. Ensuite, je me suis arrêtée et il a dit « Non, je veux pas ça, je veux quelque chose. » Donc je me suis demandé « Comment est-ce que je peux faire différemment ?» Non, je veux pas ça, je veux quelque chose. Alors, j'ai sorti le grand jeu. Je pense qu'il avait une idée en tête qu'il ne pouvait pas décrire ni exprimer, et il attendait que quelqu'un la fasse surgir de nulle part. Durant la session, après chaque interprétation de notre part, Paul McCartney répétait depuis la cabine de contrôle « Non, je veux pas ça, je veux quelque chose. » Donc, on recommençait. Minuit est arrivé et l'ensemble de cordes en avait vraiment marre. Et finalement, le premier violon s'est levé, a mis son instrument sous le bras et a dit « Non, il est minuit, on doit rentrer chez nous parce qu'on a du travail demain matin. » Et la voix de la cabine de contrôle a dit « Bon, j'imagine que c'est tout alors. » Et on est tous repartis.
0: 3 heures de travail à rejouer inlassablement la même composition sans réelle direction précise, on peut comprendre que cette séance ait été assez frustrante pour les musiciens. 2 mois et demi plus tard, quand l'album Sgt Pepper sort dans les bacs, Sheila découvre la chanson She's Leaving Home finalisée et elle s'aperçoit que c'est la première prise de la soirée qui a finalement été gardée, celle-ci. Mais elle n'en tient pas rigueur aux Beatles et note qu'un petit ajout a été apporté sur son intro de l'écho. Un traitement qui permet peut-être de se rapprocher un peu plus de ce que McCartney avait en tête, on ne le saura jamais. En tout cas, ces quelques mesures pétillantes au début illustrent bien la jeunesse et l'optimisme de la fugueuse de l'histoire et contrastent avec les cordes frottées plus tard qui installent une ambiance dramatique, mélancolique pour incarner le point de vue des parents désespérés. Quant aux accords de harpe en pointillé qui suivent l'intro, ils nous permettent de visualiser la jeune fille qui marche sur la pointe des pieds, qui écrit discrètement un mot d'adieu et referme doucement la porte derrière elle à 5 heures du matin, un mercredi, à l'aube.

Pour sa participation à ce qui est devenu un album emblématique de l'histoire de la musique, Sheila Bromberg reçoit 9 livres sterling, ce qui correspond à environ 200 euros actuels. Elle est également ainsi la première femme à contribuer à une chanson des Beatles, mis à part Patty Boyd et Marianne Faithfull qui avaient figuré parmi les choristes débridés de Yellow Submarine un an plus tôt. Écoutons donc cette première prise de She's Leaving Home, une prise instrumentale, enregistrée le 17 mars 1967 au début de cette interminable soirée.

Après cette incursion chez les Beatles, Sheila Bromberg poursuit son extraordinaire parcours en n'ayant décidément jamais peur de la nouveauté. Elle s'essaye à la comédie musicale, au disco et même au sketch comique puisqu'elle joue de la harpe dans une brouette pour les Monty Python. Elle finit bien un jour par prendre sa retraite, mais ce n'est pas ça qui va l'arrêter pour autant. À l'âge de 80 ans, elle continue de donner des cours de harpe et se forme même à la thérapie musicale auprès d'enfants atteints de handicap mental. Sheila Bromberg décède à l'âge de 92 ans, le 17 août 2021, dans sa maison de retraite. « Je suis très reconnaissante et fière d'avoir contribué à l'album Sgt. Pepper's », a-t-elle confié à la fin de sa vie. « Mais ce qui m'étonnera toujours, c'est que de toute la musique que j'ai jouée, je suis connue pour 4 mesures. Je trouve ça un peu bizarre. » Vous êtes bien dans To Beatles or Not To Be. Dans cette émission, on s'intéresse aux coulisses de l'histoire des Beatles, à ce qui a fait leur grande chanson, et on se penche aussi sur les anomalies qui gravitent autour des Fab Four. Vous allez bientôt pouvoir entendre une chanson qui n'existe pas. Depuis les débuts du groupe, les fans les plus pointus ne se satisfont pas seulement des productions officielles des Beatles, mais fouillent, scrutent, traquent sans relâche dans les recoins des magazines musicaux, des livres spécialisés, des bacs des disquaires, tout ce qui est relié aux Beatles mais pas publié. Des enregistrements pirates se vendent, des listes de chansons officieuses et plus rares les unes que les autres circulent, et parmi celles-ci, il y en a 4 qui résistent toujours, sur lesquelles des générations de fans et de chercheurs se sont arrachés les cheveux sans réussir à mettre la main dessus et qui sont à ce titre devenus littéralement légendaires. Left is Right and Right is Wrong, Pink Litmus Paper Shirt, Deck Chair et Colliding Circles. Ces morceaux auraient été écrits par les Beatles, des démos auraient été enregistrées, mais pas moyen d'en retrouver la moindre trace. En 1999, l'écrivain, humoriste et spécialiste reconnu des Fab Four, Martin Lewis, provoque un véritable coup de tonnerre dans la Beatlemania sphère. Les 4 chansons mystères sont une pure invention de sa part, un petit canular qui a pris des proportions inattendues. Au début des années 70, Martin Lewis est, en tant que jeune journaliste, chargé d'écrire un article sur les raretés des Beatles pour une revue musicale très respectable. Et pour que sa liste de morceaux soit un peu plus étoffée que celle des autres magazines, il s'amuse à en créer de toutes pièces avec des noms complètement improbables. Et au fur et à mesure des années, il s'aperçoit que ces fausses chansons sont reprises dans d'autres publications, que des auteurs qui font autorité les mentionnent dans leurs livres, que des détails sur les dates d'enregistrement ou sur les instruments utilisés apparaissent, que certains chercheurs consacrent même des années de travail à tenter de les retrouver, évidemment sans succès. 30 ans après sa petite blague qu'il n'a pas du tout maîtrisée, Lewis révèle donc le poteau rose. Et ça n'empêche pas certains fans de continuer à être convaincus que les 4 chansons existent bel et bien quelque part. Mais si, ils connaissent quelqu'un qui a entendu dire que quelqu'un a rencontré quelqu'un qui en a entendu des extraits. Quoi qu'il en soit, il y en a qui n'ont pas attendu les révélations de Martin Lewis. En 1985, le musicien R. Stevie Moore, qui en avait marre d'attendre que ses morceaux soient exhumés, a décidé de les créer lui-même. Il en enregistre 2, Colliding Circles, et celui qu'on va écouter à présent, Pink Litmus Paper Shirt.

Et c'était donc une chanson des Beatles qui n'existe pas. Pour finir, en 2016, un autre groupe, les Britles, publie sa version des deux autres morceaux mystères, Left is Right and Right is Wrong et Deck Chair. La petite blague anodine a fini par prendre vie. Il y a un autre phénomène curieux avec les Beatles, c'est qu'ils continuent de faire l'actualité aujourd'hui, 60 ans plus tard, y compris dans des domaines où on ne les attend pas, comme par exemple sur des sujets de société contemporains. C'était le cas le 24 juin 2018, une date marquante pour les droits des femmes. Depuis ce jour-là, les Saoudiennes ont le droit de conduire. Alors évidemment, il reste encore énormément de marge de progression pour ce qui concerne la condition féminine en Arabie Saoudite, mais tout de même, pour célébrer cette avancée, un groupe de musiciens a sorti une reprise de Drive My Car, Conduire ma voiture, des Beatles. Le clin d'œil est bien trouvé et assez cocasse parce que dans les paroles d'origine, la femme ne veut pas conduire et demande à son prétendant d'être son chauffeur. Dans la reprise, les paroles chantées en arabe sont modifiés et le « Baby, you can drive my car » devient « Baby, I can drive my car ». Ce sont des étudiants internationaux du Berklee College of Music à Boston qui ont réalisé cette performance. L'arrangement est signé Nassem Alatrash, violoncelliste palestinien, et la chanteuse est Nano Reyes qui a fui la Syrie. Les autres musiciens sont palestiniens, jordaniens et états-uniens. On écoute « Rahsul Sai Arar »,« Je conduirai la voiture ».

superbe reprise arabisante de Drive My Car. Les Beatles continuent de faire l'actu donc, et en particulier, ils sont toujours choisis régulièrement également pour des bandes originales de films ou de séries. Un exemple marquant récent est la mini-série de super-héros Watchmen, diffusée en 2019 sur HBO, qui utilise le morceau I Am The Walrus pour son dernier épisode. Les paroles de la chanson donnent le titre de cet ultime chapitre, See How They Fly, et la chanson de générique de fin, qui conclut donc la série, en est une reprise. On la doit à un éphémère et obscur groupe britannique de hard rock de la fin des années 60, début des années 70, Spooky Tooth.

Les Spooky Tooth, qui n'ont malheureusement pas réussi à percer dans le milieu du hard rock malgré un véritable coup de génie sur ce I Am The Walrus en 1970, qui est devenu finalement leur morceau le plus connu. On l'a vu, ces 7 chansons qui terminent la série Watchmen. Eh bien, il va être l'heure pour nous aussi de conclure cette émission Two Beatles or Not To Be. J'espère qu'elle vous aura plu et que vous aurez apprécié cet éclairage différent sur les Beatles. On va rester dans le rock, mais du rock plus léger. Et qui de mieux pour cela que le patron des rockers, The Boss, qui clôt traditionnellement ses interminables concerts par une interminable version de Twist and Shout, un standard que les Beatles avaient aussi choisi pour refermer leur tout premier album. Voici Bruce Springsteen qui n'a pas son pareil pour faire durer le plaisir jusqu'au bout du bout du bout.

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3: Pas trop vite, peut-être un peu plus droit dans la couleur du son, mais légèrement moins insistant. Les conseils prodigués au cours des masterclass par des très grands musiciens à des professionnels en cours de confirmation peuvent ressembler à des infimes réglages plus stylistiques que techniques. Mais puisque la personnalité des interprètes ne peut pas s'épanouir sans une haute conscience de leurs moyens, les enseignements pour les jeunes talents se placent dans un équilibre entre maîtrise instrumentale et conduite des caractères, entre appréciation de goût et retour plus objectif. Né un 18 octobre, le violoniste Nemanja Radulović est du signe de la balance et il est au bord de penser que cela participe à sa recherche.

0: J'ai trouvé super en fait la conduite du phrasé. C'est actif par moments, je dirais presque un peu trop actif. Peut-être ça peut être. Je me demande si ça vient du fait qu'il y a pas mal de portato dans le thème, tu sais, au tout début. J'entends un portato, ou est-ce que c'est un son qui est un peu fermé, ou est-ce que c'est un peu des deux? Parce que la deuxième fois, ça m'a pas fait ça. Au tout début, ça m'a fait un peu ça. Et du coup, c'était un peu comme ça, et un peu. Oui. Alors que je pense que déjà, il y a un peu d'activité, pas que un peu, mais beaucoup d'activité au piano. Peut-être nous, on peut justement faire le contraire et faire une grande ligne avec un son assez clair, pas en force, et des grandes lignes.
1: Gabriel Rostagny, ça fait presque 9 mois que vous êtes accompagné par Nemanja Radulović. Est-ce que vous sauriez objectiver une espèce de parcours, de progression dans ce qu'il a pu vous apporter?
2: Oui, beaucoup. Je dirais dans tout ce qui est libération du son. Aussi le fait de prendre plus de risques en général, que ce soit musicalement et pas que, aussi même dans le choix des morceaux, enfin oser jouer des choses que j'aurais pas forcément eu le courage de montrer. Et aussi, ouais, je dirais presque une hygiène de vie de violoniste et une philosophie de vie par rapport au violon aussi qui est assez qui fait du bien, tout simplement. Donc là-dessus, oui, enfin, je dirais qu'il y a eu une vraie progression en assez peu de temps, ce qui est bien aussi, parce que des fois il faut quand même plus de temps pour faire un cheminement aussi important.
1: C'est quoi la philosophie de vie d'un violoniste?
2: Vous voulez dire là
1: celle que vous avez apprise, ouais.
2: Ou celle que, ou en général, je dirais que c'est un peu ce que je disais par rapport à la prise de risque, c'est-à-dire vraiment se concentrer purement sur ce qu'on produit avec l'instrument et pas forcément avec tout ce qui parasite autour, du style je sais que quand on est en parcours d'études, mais ça j'en avais déjà un peu parlé en décembre, on peut avoir vite tendance à tout de suite surtout quand on est encore étudiant, trop se préoccuper de ce que les gens pensent, ou même, on en parlait l'autre fois avec d'autres qui sont avec moi de l'académie, on peut avoir vite tendance, vous savez, à se comparer les uns les autres, à se dire, ah ben, au concours, par exemple, pourquoi un tel est passé, un tel n'est pas passé. Vous voyez, en fait, on a tous internalisé des genres de hiérarchies entre nous, des fois qui datent des conservatoires aussi, hein. Enfin, je veux dire, dans notre tête, on a des hiérarchies comme ça qui se créent, et c'est bien aussi de se dire, bon, en fait, on est là pour faire de la musique, on n'est pas là pour se classer entre nous. Donc, c'est ça aussi, ça permet de relativiser beaucoup de choses. Là-dessus, et puis ça nous permet aussi de on voit que c'est quelqu'un qui a une pratique qui est capable de nous transmettre toute l'expérience qu'il a réussi à avoir au cours de toutes ces années aussi. Donc, c'est ça qui est intéressant.
1: Et ça arrive à être sensible pour vous? Qu'est-ce qui fait la différence entre un violoniste de haut niveau et un violoniste de très haut niveau, voire stratosphérique,
2: par rapport à la pratique de la scène, etc.
1: Oui.
2: Alors, j'aurais peut-être deux anecdotes qui me viennent en tête. Pas forcément des choses qui me sont arrivées à moi, parce que, en fait, avant d'arriver à l'académie, j'avais déjà assisté à des masterclass publics données par Nemanja les années précédentes. Il y a deux choses qui me viennent en tête là quand vous le dites. Par exemple, c'est le fait d'être capable de, quand on fait une masterclass publique, d'être capable de nous dire, voilà, par rapport au public, comment se placer. Par exemple, on va volontairement s'asseoir plutôt au fond pour voir est-ce que, en termes de son, ça passe. Ou alors, un autre exemple qui me vient en tête, c'est une fois, je me rappelle, il avait fait travailler, par exemple, c'était une année précédente, hein, c'était pas cette année, enfin peut-être qu'il l'a fait, mais je me rappelle pas. En tout cas, pas pour moi. Il avait dit, voilà, tu vas jouer pour cette personne. Il avait pris quelqu'un dans le public, il avait dit, tu dois imaginer que quand tu joues pour cette personne. Et j'avais trouvé ça super intelligent comme exercice, parce qu'en fait, c'est vrai que, on a la tête dans le guidon, on fait nos notes, on joue, et puis on s'investit quand même émotionnellement.

0: Mais de là à vraiment le destiner à une autre personne, à un autre humain qui est dans le public, et ça, c'est le genre de choses qui font vraiment la différence, je trouve, hein.
1: Parce
0: C'est...
1: qu'on pourrait sinon oublier l'adresse, en fait, oublier qu'on s'adresse.
0: Oui, on pourrait carrément, enfin, oui, oublier pourquoi, pourquoi on le fait et pour qui on le fait aussi. Des fois, quand on peut être actif, on peut être aussi tendu quelque part, c'est-à-dire vouloir trop bien faire, l'idée de peut-être vouloir surinvestir des fois alors que c'est pas nécessaire.

0: faut faire vraiment rester piano et sur les deux dernières mesures, mais il faut vraiment, vraiment ouvrir à cet endroit. Il y a des mini soufflets, un peu, mais c'est juste des phrasés. C'est pas forcément niveau volume, plus c'est plutôt une conduite, mais reste piano et puis d'un coup, mi.
1: Est-ce que le texte nous fait oublier de travailler le son?
2: Oula, j'ai combien d'heures pour répondre?
3: Quatre.
2: Très bien, ça va, je suis habitué à ce moment.
3: Oui, c'est ça.
2: Mais non, est-ce que le texte nous fait oublier
3: Le son.
2: le son? Ah, c'est une question intéressante. En fait, je pense que ça dépend. Déjà, ça dépend ce qu'on entend par son et ça dépend aussi par.
3: Ce qu'on entend par texte, d'accord.
2: Non. Texte, ça je comprends. Mais le son, ça dépend dans quelle logique vous le produisez. Est-ce que vous le produisez dans le cadre d'un concert? Est-ce que vous le produisez juste dans le cadre du travail? Je pense que nécessairement, si on se pose la question, c'est que trop souvent, on a tendance à oui, penser que le texte, c'est vraiment comment dire, la norme suprême. Mais quelque part, oui, des fois, ça peut avoir tendance, je pense, à faire oublier le son. C'est-à-dire, on a trop souvent tendance à peut-être faire des focus sur des micro-détails, alors que dans le feu de l'action, des fois, il y a des choses qui peuvent ne pas passer. Et faut pas non plus enfin, faut quand même être capable de, comment dire, d'avancer et de faire avec et se dire que, bon, c'est écrit, mais si le jour J, ça ne passe pas, c'est pas non plus, voilà, quelque chose de dramatique.
3: Non, parce qu'on a des débats quasi infinis
2: Oui,
3: sur le son et le sens en musique. Or, il apparaît assez transparent, j'ai l'impression, dans l'enseignement d'Emmanuel Radulovitch, que le son est un lieu de travail du sens.
2: complètement. Oui,
3: Ouais,
2: non, non.
3: c'est ça.
2: Oui.
3: Ça, vous l'avez saisi tout de suite ou c'est justement ce qui aussi a pu se révéler au cours des mois?
2: Alors, c'est quelque chose que j'avais senti sans le formuler aussi précisément que vous le formulez, mais c'est quelque chose qu'on arrive assez bien à saisir. Je pense que si vous posez la question à d'autres personnes que moi qui sont dans la classe, c'est un peu, vous voyez, c'est le genre de choses qu'on arrive à sentir. On n'est pas forcément capable de formuler, mais c'est ce qui nous donne envie, par exemple, d'entrer dans sa classe. C'est le genre de choses où quand on doit remplir nos. C'est ce qui fait qu'on a envie de venir travailler ici, en fait. C'est un peu cette idée de, ah, c'est une autre façon de travailler, et justement, c'est un peu ce qui fait, je pense, en partie la différence, oui.

0: C'est ça. Un peu de différence. Ouvre à plus la son, détends la son aussi, et garde la phrasée que tu fais et moins d'apportato. On tope vite dans la piège, dans ce mouvement. Vraiment, c'est jamais évident, foiré. Pour nous, parce que l'expression est tellement différente qu'on a envie presque d'articuler chaque note, et du coup, ça peut devenir un peu comme ça tout le temps, tu vois. On a besoin de. À un moment
1: Bah, c'est comme si vous disiez moins de portato pour pouvoir détendre le son, donc pour pouvoir l'ouvrir.
2: Ah oui, c'est l'idée de dire que quand je fais du portato, par définition, j'ai peut-être tendance à un peu segmenter le son. Du coup, ça coupe un peu le discours et le phrasé.
1: Parce que articuler chaque note, ça fait suffoquer, en fait. C'était ce qui le.
2: Oui, là dans ce contexte, oui, là pour cette pièce-là particulièrement, ça faisait un peu suffoquer, oui.
1: Ouais. À cause de forêt. Non, enfin. Enfin, du fait de
2: Toujours. Non,
1: cette.
2: non, mais je comprends. Mais oui, ça avait tendance à peut-être, oui, un peu à casser la ligne mélodique aussi en partie, et empêcher, oui, cette liberté, ce son un peu coulé comme ça pouvait un peu le couper, oui.

0: tararam tayaram tayaram tarara tararara à toi tayara tayara. Juste un peu plus convaincant.
1: Enfin, vous disiez tout à l'heure que la philosophie de vie qu'on peut apprendre dans cette académie, elle est aussi une sorte d'alternative à une espèce de culture des concours qui insiste beaucoup sur la concurrence et qui peut être en effet dévastatrice.
2: La performance en général. L'obligation de résultat. Un peu si j'ai des presses de rentabilité permanente qui est assez omniprésente, ouais.
1: Ça veut dire qu'il faut réussir à cultiver l'excellence à distance de la notion de performance ?
2: Je pense que oui, d'une certaine manière. Je dirais, oui, quand vous le formulez comme ça, là, ça me semble assez logique, oui, dit comme ça.
1: Ouais.
2: Mais parce qu'on peut avoir trop souvent tendance à penser performance pour quelque chose, c'est-à-dire pour satisfaire un prof ou pour être bien classé du point de vue des autres, ou toujours par rapport à quelqu'un et pas pour soi, ou aussi pour le public. Et en fait, on finit un peu par se perdre là-dedans. Et encore une fois, ça vient parasiter la raison pour laquelle, à la base, on s'engage pour faire de la musique. Et là-dessus, oui, je dirais que l'académie apporte beaucoup là-dessus, en tout cas.

0: là tu risques avec des cordes. Peut-être un petit changement de couleur.
1: Oui.
0: Par la suite, j'ai trouvé un peu agité à partir de... Et ça aussi. En fait, l'agitation, elle vient dans les cordes qui font pararam, pararam. Et toi, tu essayes d'étirer avec les violoncelles et les basses.
2: Nemanja Radulović, je me demande, à chaque fois quand un jeune talent commence à vous présenter une œuvre, dans quel état d'esprit vous vous mettez? Est-ce que vous accueillez, vous écoutez, vous cherchez évidemment les défauts ou bien les écarts de style? Est-ce qu'à ce moment-là, en même temps, vous redécouvrez l'œuvre?
0: Alors, un peu de tout, à part que je ne cherche pas les défauts. S'ils apparaissent, je les rectifie, mais je ne suis pas à la recherche de ça. Je suis plutôt à la recherche de leur aider d'aller au fond de leur propre interprétation.
2: Alors, de leur propre interprétation, ça veut dire de trouver ce qu'ils apportent de personnel et d'essayer de fouiller ce que vous ne pouvez pas savoir puisque ça leur appartient, a priori.
0: Oui, absolument. Après, on est basé quand même sur la partition. Mais comme je dis souvent, et même à eux, de ma sensation et ma lecture d'une partition ou même d'un livre, ils ne vont pas le ressentir de la même manière. Donc, je ne me vois absolument pas imposer certaines choses. Par moments, je propose des choses, des solutions. Et par moments, j'essaie juste de les pousser à aller plus loin dans ce qu'ils ont déjà comme idée.
2: Alors ce qui est à la fois très beau et très curieux, j'ai l'impression, c'est que on sent qu'il y a une espèce de fluidité entre des indications de caractère et des rectifications techniques. Et cette fluidité est en même temps troublante parce que on se dit que la technique, c'est pas censé régler le stylistique.
0: Non, tout à fait, vous avez raison. Je dirais en fait que par exemple, dans une partition, vous avez un style, je ne sais pas, là cette année on est dans Schubert, et c'est vrai que le style par moment peut nous enfermer dans quelque chose de tellement respectueux que finalement on ne s'autorise plus à faire sortir notre propre vision et notre ressenti de cette œuvre. Et je pense que malgré tout, tous les compositeurs, en discutant avec les compositeurs d'aujourd'hui aussi qui composent, à chaque fois ils me disent j'ai envie que mon œuvre soit jouée de différentes façons, de la ressentie de l'artiste. Donc quelque part, ça donne un peu plus de liberté aussi de penser et d'exprimer vraiment notre propre lecture, parce que mon piano ne sera pas forcément le vôtre ou celui de celui qui joue. Certes, ça va être un piano, mais on peut avoir 300 différents pianos d'expression.

je trouve magnifique. Je le vois très différemment de toi. Je te donne comment je le vois et après, t'en fais ce que tu veux. Quand le thème arrive, c'est la première fois en fait où tu peux profiter réellement sans devoir exposer trop. C'est un peu comme dans le deuxième mouvement hier. Écarte-toi de ce que tu fais, mais profite de ce moment. Parce qu'il n'y a rien à l'orchestre, ils font juste. Donc c'est plutôt avec un sourire qu'une inquiétude. Surtout après, tu développes par petits bouts. Il y a l'accord.

0: tout ça, profite. Ça peut devenir très, très facile, en fait, à jouer. Dans l'aigu, quand on est trop serré, ça... Enfin, profite, tu profites déjà, mais...
1: Quand vous donnez une indication véritablement de caractère, par exemple, que vous dites, là, il faut que ce soit la peur, là, il faut que ce soit la joie, il m'arrive de me demander si c'est une façon d'imager l'attente que vous avez, mais qui, elle, en fait, est technique, ce qui expliquerait cette espèce d'archi-souplesse entre, effectivement, des indications de caractère et des indications de technique.
0: Ah oui, ça peut être des images, ça peut être les situations de la vie de tous les jours, ça peut être de l'opéra, par exemple avec Mozart ou avec certains compositeurs qui sont plus cinématographiques, certains sont plus liés à la peinture, certains sont plus liés à la photographie aussi. Et oui, je trouve que c'est important de trouver ce genre d'inspiration parce que les notes, de toute façon, on peut les jouer de début à la fin. C'est ce qu'on a appris pendant des années au conservatoire, mais c'est vrai qu'au bout d'un moment, il faut aussi donner un sens à cette œuvre.
1: Est-ce que vous arrivez à reconnaître la patte de leur professeur pour chacun des jeunes talents ?
0: Pas forcément.
1: Vous ne vous dites pas, à lui, il a été formé par un tel ?
0: Non. Non, non, j'y pense même pas. Parce que, peut-être parce que j'ai eu aussi un apprentissage avec mes trois professeurs qui étaient vraiment assez uniques. Ils n'ont jamais voulu imposer une école. C'est-à-dire qu'ils ont toujours cherché à que chaque étudiant soit un individu.

0: grande qualité dans la, surtout dans ce concerto qui est presque de la musique de chambre. La seule chose que je peux te conseiller peut-être, c'est de prendre un tout petit peu plus de temps pour les couleurs, surtout dans les couleurs qui sont très, très engagées, comme des phrases très très longues, peut-être de te laisser un tout petit peu de place, tu vois, de commencer par l'ouverture du son avant de mettre toute la force qui est géniale, mais sur une durée, on peut décrocher un tout petit peu vers la fin. C'est marrant parce que j'ai senti que tu voulais détendre, mais tu n'arrives pas complètement à l'assumer.
1: Parce que quand il vous dit de donner de la place à l'ouverture du son, est-ce que ça vous a aidé dans votre rapport à l'œuvre que vous travaillez à ce moment-là avec lui, ou est-ce que ça vous a aidé de manière plus générale ?
2: Les deux, c'est pouvoir, ça, dans un premier temps, ça aide dans l'œuvre dans laquelle on travaille, et puis après on applique du coup, moi j'applique cet enseignement dans tout, et donc cette ouverture du son, oui, ça peut s'appliquer partout, mais du coup, ça m'a aidé dans l'œuvre dans laquelle je travaillais. Ouais.
1: Parce qu'on a l'impression que c'est un enjeu qui n'est possible que dans la lenteur, c'est vrai ou pas tant que ça ?
2: C'est vrai, l'ouverture du son, oui, et pas forcément, parce que dans la rapidité, on peut aussi vraiment ouvrir le son, mettre plus d'archets, élargir, et donc dans la lenteur, on a plus le temps de le constater, de le savourer, mais dans la rapidité et dans la virtuosité également, on peut quand même ouvrir plus le son, mais c'est surtout dans la longueur que dans la lenteur que ça se ressent, oui.
1: Ça veut dire quoi, mettre plus d'archets ?
2: Mettre plus d'archets, plus de longueur d'archets.
1: Ah, de longueur.
2: Dans un passage, et du coup, dans un passage rapide où on peut détacher rapidement, plus on met de la vitesse, plus ça va sonner fort, plus il va y avoir de son, en fait.
1: Quand il vous dit de pas donner trop d'air à l'archet, ça veut dire quoi ?
2: Trop d'air, c'est trop de vitesse, c'est le rapport poids-vitesse. Trop de rapport par rapport à un poids qui n'était pas assez bon, ou trop de vitesse par rapport à ce que la musique permet. Et du coup, l'archet n'est pas assez en contact avec la corde.
1: Ah.
2: Si on va très lentement sur la corde, en fait, l'archet reste forcément en adhésion. Et ne peut pas sortir, on a un son du coup assez concentré, on peut rechercher dans ce cas un son assez concentré, assez pâteux. Alors plus on va mettre de la vitesse, plus on va avoir de l'air, plus on va avoir de la projection, et des fois on met du coup trop d'air, et des fois on joue également trop condensé, ça manque d'air, ça dépend.
1: Et alors le réglage de l'air, il est aussi une question de tension, c'est-à-dire que si on a un brin de stress, j'imagine que ça peut monstrueusement perturber le poids de l'archet. Alors.
2: Oui, complètement. Chacun gère son stress comme il peut, mais on a tous dû connaître ça. Moi, le premier, quand on est stressé, on a les mains qui tremblent. Donc avoir un contrôle de l'archet, c'est plus difficile quand la main tremble. Donc du coup, c'est sûr que c'est assez délicat à ce moment-là.
1: Ah oui, c'est tout de suite désastre.
2: Ouais. On apprend à le gérer, donc on sait comment le compenser ou comment se rassurer, mais on n'a pas le même contrôle. Oui.
0: Vraiment, le son, il ne faut pas le changer. Par contre, je le trouve presque un peu trop actif par rapport à ce qui se passe, tu vois. Parce que je pense que...
1: On retrouve dans ce qu'il peut dire, par exemple, à Gabriel, l'idée qu'il faut être actif, mais pas trop, qu'effectivement, on pourrait, à un moment donné, prendre trop le dessus sur ce qu'on dit ou...
2: C'est toujours la question de trouver le bon milieu,
1: ouais.
2: Prendre le dessus par rapport à ce qu'on dit. Il ne faut pas non plus exagérer un phrasé ou une intention. Il faut des fois que ça puisse rester subtil ou que ce soit suggéré. Donc c'est toujours trouver le bon milieu entre présenter une idée et ne pas non plus l'affirmer d'une manière trop... qui pourrait être prise comme prétentieuse ou bien qui pourrait juste desservir la musique au final.
1: Et ça, vous avez l'impression de effectivement reporter cette idée du respect de l'individu que vous avez devant vous, de servir plus sa singularité que ce que vous avez même potentiellement lui donné ?
0: En tout cas, c'est ce que j'essaye de faire. Je ne sais pas si je réussis bien, mais ce qui m'a fait du bien et là où ça m'a fais une petite récompense, c'est que souvent on voit quand même l'évolution de début, de la première session à l'académie jusqu'à la fin. Certains élèves, après avec certains, c'est vraiment flagrant de différence, d'ouverture, de façon d'essayer des choses, de travailler aussi, avec d'autres peut-être un peu moins, mais ce que je leur dis, c'est essayer. Tout ce qu'on vous dit pendant vos études et même plus tard dans la vie professionnelle, c'est vraiment d'écouter. Peut-être ce qu'on vous dit n'est pas pour ce moment-là, mais peut-être dans 5-10 ans, vous allez peut-être ressortir une petite phrase qu'on vous a dit et ça va peut-être vous servir pour quelque chose.
1: Est-ce que leurs progrès sont proportionnels à la complicité que vous arrivez à tisser avec eux?
0: Oui, c'est ce que j'ai dit avec certains, c'est même au-dessus, avec d'autres peut-être un peu moins, mais en général, il y a quand même du progrès. En tout cas, je l'entends.

0: n'avez pas répondu à ma question. Oui, d'accord, il y a des progrès, mais est-ce qu'ils sont proportionnels à la complicité que vous avez avec tel ou tel?
1: C'est difficile de répondre parce que... En fait, je n'ai pas de réponse à cette question. Voilà.
0: Parce que la complicité, elle est évolutive, elle dépend des séances, des sessions ou bien des violonistes eux-mêmes.
1: Chaque cours est différent aussi. On peut être plus en forme, on peut être plus près, on peut être moins près. Par moment, c'est pas encore défini l'interprétation qu'ils ont envie de donner. Donc c'est pour ça que c'est difficile de dire si c'est proportionné entre la complicité et les progrès, parce que tout dépend de chaque cours.

0: plus percussif. Un, pa, pa, pa, un tout petit peu plus de direction, je dirais. Ils sont super ronds, très beaux de son. Ça manque un tout petit peu plus de direction.
1: Et alors, quand il est question de, d'être plus percussif pour résoudre un manque de direction, c'est là quelque chose qui devient très ténu, parce que ça voudrait dire que on pourrait compenser effectivement un manque de lisibilité de la ligne par une façon d'articuler qui,
2: c'est ça,
1: qui
2: oui.
1: est plus affirmative ou...
2: ouais, une, en fait, l'articulation peut faire ressortir un élément rythmique et cet élément rythmique peut donner du coup plus de direction. Donc de par ce rythme et cette direction, du coup, on en vient à un phrasé qui a plus de sens, qui arrive plus à emmener le public.
1: Parce que des fois on a l'impression que ces conseils qui sont des conseils de bon sens tellement ils sont adaptés au moment très très présent de ce que vous produisez, quand on les recoupe ils deviennent presque des injonctions contradictoires, parce que d'un côté il s'agit de prendre plus de temps dans les couleurs, de profiter du moment, et puis d'un autre côté il vous dit Nemanja de vous mettre au second plan, de vous laisser aller à ce qui se passe derrière. Alors ça veut dire quoi?
2: Ben c'est... En fait, c'est toujours dur du coup de trouver le bon milieu, parce que ils disent forcément ça par rapport à des défauts ou des améliorations possibles. Et donc,
1: ouais.
2: Il y a des moments où on peut prendre trop de temps, d'autres on n'en prend peut-être pas assez. Des moments on n'a pas assez de direction, des moments on a trop. Donc c'est sûr, des fois il nous dit, des fois, et pareil pour revenir sur l'air ou bien le son assez pâteux, des fois, des fois il va nous dire de mettre plus d'air et des fois de mettre plus de pâte. Ça dépend vraiment de ce qu'on va lui proposer en fait initialement. Je pense que c'est rare d'avoir qu'une seule manière de jouer pendant tout un mouvement entier, une œuvre. Et donc, forcément, oui, il se contredit au sein du mouvement. Oui.
0: Il faut chacun sa propre personnalité. On n'est pas tous obligés d'avoir le même parcours. Il y a certains artistes qui sont plus focus sur un répertoire original. Ils vont chercher dans les créations. Moi, je me rends compte avec le ton, j'ai de plus en plus envie de défendre ce que je pense être capable de défendre. Et puis, il y a des moments aussi où j'ai envie de jouer ce que j'aime bien et ce qui me fait du bien.
1: Et en l'occurrence, c'est quoi vos dernières transcriptions en date?
0: La dernière grande transcription, c'est la sonate Kreutzer de Beethoven pour un orchestre et violon. Donc ça fait un peu l'esprit un peu d'un sextuor, plutôt de musique de chambre. Donc voilà, j'ai passé 6 mois avec la partition, mais plusieurs années en amont à entendre à chaque fois quand je jouais avec différents partenaires. Aussi, chacun propose des choses différentes. Et puis, dans un petit coin de ma tête, j'entendais ce qu'on pourrait faire éventuellement avec... voilà, en l'occurrence, cette œuvre, je ne voulais pas forcément l'arranger, mais je voulais l'arranger justement pour cet ensemble avec lesquels on aime bien explorer les choses et différentes interprétations où il n'y a pas forcément de leader, mais tout le monde participe et c'est formidable quand vous avez une famille de 20 personnes qui donnent les envies, les idées, etc.

0: prendre plus de temps dans les couleurs. Et ça, je me demande comment est-ce que ce genre d'enjeu dans votre parcours de progression peut se préciser, s'approfondir.
1: C'est assez particulier, parce qu'il y a évidemment plusieurs écoles, mais prendre plus de temps pour la couleur, c'est pour qu'on puisse mieux la ressentir, en fait. Donc c'est,
0: alors vous dites qu'il y a plusieurs écoles, c'est-à-dire qu'il peut y avoir hésitation sur la question.
1: C'est ça, parce qu'il y en a qui peuvent vouloir aussi une grande ligne dans le discours, et donc pas forcément d'appuyer chaque couleur, mais que le discours soit plus construit par une grande ligne. Mais les deux ne se contredisent pas forcément aussi. Et puis,
0: mais il y a l'idée qu'il faudrait choisir entre ligne et couleur ?
1: Non, mais des fois un peu sur des petits choix, mais le grand choix se contredit pas forcément. Mais dans la couleur, oui, c'est ça.
0: C'est quoi la différence entre petit et grand choix ?
1: Petit et grand choix, la différence, c'est le petit choix, par exemple, ça va être la petite couleur à un endroit dans l'œuvre, prendre un petit peu de temps à un endroit, et le grand choix, ça va être de décider de ne pas en prendre, mais pour essayer d'avoir une vision très globale de l'œuvre, d'avoir un discours très construit, de ne pas forcément appuyer chaque petite émotion, mais d'essayer de rendre le tout plutôt.
0: Oui, il faut être engagé sur plusieurs temporalités à la fois.
1: Oui, complètement. Oui, complètement.
0: Et donc de servir le moment présent en même temps que de rester dans la conscience de la ligne générale.
1: Oui, bah c'est la difficulté, parce que sinon on pourrait appuyer chaque couleur, mais ça pourrait casser ou abîmer le texte de la grande ligne. Donc il faut trouver le bon entre-deux.
0: Parce que le fait qu'il soit du signe de la balance pourrait aussi expliquer sa passion de l'équilibre, qui l'amène à aussi bien vous dire d'aérer pour exprimer plus, et en même temps d'exprimer peut-être moins pour justement aérer.
1: C'est possible, je ne suis pas très connaisseur en signe astrologique, mais...
0: Vous-même, vous êtes de quel signe ?
1: Moi, je suis taureau.
0: Ah !
1: Je suis taureau.
2: T'es déjà dans la force. La force, à mon avis, faut vraiment la garder pour la dernière. Vraiment qu'elle soit complètement égorgée. Faut pas... Par la suite, donc la descente... Quand j'ai dit de prendre l'énergie, c'est-à-dire il faut pas trop attendre. Faut vraiment sentir... Leçon d'après. Et c'est avec une expiration, pas... Ça va te permettre qu'elle soit pile juste, sans que tu te poses la question... Ah oui, où est-ce qu'il faut que je mette toi, tu vois ?
0: Victoria Guilbeault, quand on vous écoute travailler avec lui dans les différentes masterclass, il y a quand même des thématiques qui reviennent beaucoup, comme le rapport entre la couleur et de s'installer dans une couleur. Il vous avait dit de prendre le temps de la développer, mais en fait, il l'avait aussi dit à Oscar, c'est cette idée que les couleurs doivent prendre une certaine durée.
3: Bah, une certaine durée, je sais pas, je pense que c'est plus...
0: Une certaine épaisseur, alors.
3: C'est plus, je pense, aller chercher la couleur par rapport à ce qu'on veut et par rapport à ce qui est possible de faire à ce moment-là, en fait. Je crois que dans ce qu'il veut dire par couleur, c'est vraiment l'atmosphère... parce que la couleur, ça peut être plein de choses. Ça peut être une couleur sonore, ça peut être une couleur effectivement d'atmosphère, ça peut être une couleur de vibrato. Enfin, il y a vraiment pas mal de panels possibles pour des couleurs. Mais effectivement, dans le côté installer la couleur, c'est aller la chercher et aller la façonner, en fait. Et ça, c'est très différent selon les moments, selon ce qu'on veut aussi. On peut jouer tout à fait différemment des pièces.

0: C'est peut-être même pas une question de nuance, c'est peut-être une question de son et de couleur qui est un tout petit peu plus relâchée et moins tenue sur les longues notes. Parce que plus tu les rallonges, plus pour ce début, moi j'imagine toujours comme elle est longue, cette cadence, elle fait au moins 4 minutes. J'imagine un type, tu vois, un tzigane, comment il aime s'appeler. Tu vois, souvent ils sont en voyage et souvent ils te racontent des histoires, mais des histoires qui peuvent être très drôles, des histoires qui peuvent être improbables aussi. Tu vois, et souvent ils sont avec des sacs un peu lourds. Donc j'ai cette image pour avoir justement ce côté du son. Tout ça, c'est avec un peu plus de lourdeur, je dirais, plutôt qu'avec la force, tu vois. J'avais l'impression en fait que tu te noyais un peu niveau son parce que tu prenais de plus en plus de temps au lieu de le conduire, à mon avis, avec l'énergie.
1: Et à la fois, il parle aussi d'énergie et de parcours énergétique qui vous sensibilise à pas trop attendre, à sentir le son d'après, comme si finalement à peine une couleur s'était épanouie, qu'il fallait amener la transition vers la suivante.
2: En fait, ça s'apparente beaucoup à la phrase, en fait,
1: Oui, à la direction.
2: exactement, à la direction musicale. Donc, en fait, quand il veut qu'on aille vers l'autre couleur, vers tout de suite, vers la phrase, c'est vraiment pour que la phrase soit, même s'il y a plein de choses à l'intérieur, même si on va chercher beaucoup de couleurs dans une grande phrase, dans une pièce, il veut vraiment que la phrase, comment dire, soit entière, en fait. Qu'il y ait pas, on a souvent beaucoup de tendance. Ce qui est très compliqué, c'est de trouver le mixte entre ce qu'on va vouloir chercher comme couleur, sans perdre, en fait, la phrase, sans perdre la ligne, en fait, directrice, entre guillemets, la ligne musicale. Et du coup, c'est ça qui va être compliqué, de trouver ses couleurs, d'arriver à faire ce qu'on veut musicalement, sans perdre la ligne.
1: Mais alors, il y a une question de superposition des échelles, parce qu'il y a en effet la direction, la ligne d'un geste, d'une phrase, de l'œuvre, et il faut arriver à articuler ces différents niveaux.
2: Oui, tout à fait. C'est pour ça que dans les couleurs, dans ce qu'on va chercher, on va effectivement aller chercher profondément la couleur, mais sans se poser dessus, entre guillemets. Ça va juste être un. Après, ça dépend de la pièce, etc. Mais ça va juste être une sorte d'effet, entre guillemets, pour ne pas casser la ligne, pour que tout soit inclus, toutes les couleurs, tout ce qu'on va chercher musicalement, tout soit inclus dans le phrasé, dans la ligne, et qu'en fait, cette impression de ligne qui ne s'arrête pas, en tout cas qui va jusqu'à un point, d'un point A à un point B, soit entendue et soit liée avec les couleurs, avec ce qu'on va chercher dans les intentions.
1: Ce qu'on dit là, c'est commun à tous les violonistes, ou est-ce que c'est effectivement un des points d'accroche importants de l'enseignement de Nemanja Radulovic?
2: C'est un point très important de son enseignement, effectivement. Après, par rapport à tous les violonistes, ça c'est très personnel. Il y a des gens qui vont être plus axés techniquement, et des gens qui vont être. On cherche évidemment, le but étant, ça reste de la musique, hein, donc le but étant qu'on aille chercher des couleurs, qu'on aille façonner la ligne à notre manière, parce que par contre, c'est ce qu'il cherche dans son enseignement, d'avoir. Il nous impose jamais rien.
1: De vous aider à personnaliser votre jeu aussi,
2: Exactement.
1: plutôt que d'aller vers le sien. Ouais.
2: Exactement. Et souvent d'ailleurs, il y a plein de moments de personnes dans les années précédentes, dans nos années à l'académie, où la personne jouait, c'est ce qu'il nous disait, et moi-même il me l'a dit à une des pièces, où en fait les personnes jouaient complètement à l'opposé de ce que lui faisait, mais c'était tellement convaincant qu'en fait, il n'avait pas besoin d'aller changer des choses parce que c'était extrêmement convaincant. Et c'est d'ailleurs ce qu'il disait aussi de heureusement qu'on est différent. C'est ce qu'il disait, il compare souvent ça à une histoire, en fait. Il dit, mais moi, je vais lire une histoire et toi, tu vas la lire d'une autre manière, en fait, l'histoire.
0: Ton geste, il est trop gentil pour ça. Je pense qu'on a besoin d'un tout petit peu plus. Ah avec un tout petit peu plus d'archet, prends-le à peu près par là. Waram. Okay. Moi j'entends param au lieu waram. Tu l'entends ou pas? C'est waram. Un peu comme les violoncellistes, tu vois, quand ils mettent leur main vraiment à fond, pas, ils tiennent pas comme ça, mais plutôt vers le bas.
2: Je crois que ce qui est important, c'est d'essayer de... J'ai appris ça récemment, en plus. J'ai appris ça récemment, de me dire qu'à chaque séance de travail, j'essayais de me donner... c'est pas un objectif, parce qu'il n'y a pas de sens de... Mais par contre, c'est vraiment trouver... aller chercher dans une séance de travail quelque chose quelque chose qu'on a envie d'obtenir à la fin de la séance.
1: Donc de se fixer soi-même son objectif en tant qu'apprenant, en fait.
2: Ouais, c'est ça. Ouais. Dans la séance de travail, en se disant, OK, aujourd'hui, là, maintenant, pendant, je sais pas, une heure et demie, je vais me concentrer sur le son, en fait. Je vais me concentrer sur le son. Là, je vais aller chercher plus loin dans les couleurs, qu'est-ce que je peux aller chercher, ou jusqu'où je peux aller. Bon, là, je vais faire un travail mécanique, voilà. Mais c'est très compliqué, effectivement, d'ensuite tout rassembler. En fait, on a plein de pièces du puzzle, et après, faut faire le puzzle.
1: Oui, parce que les enjeux sur lesquels on se focalise peuvent être aussi ceux sur lesquels on peut devenir excessif. Parce que de même que si on se concentre trop sur le texte, on peut être trop rhétorique, mais si on se concentre trop sur le son, eh bien, on peut en effet perdre l'intelligibilité.
2: Tout à fait. Ouais. Et c'est toute la difficulté, en fait, de notre métier. C'est quelque chose que Nemanja arrive extrêmement bien à faire, parce que en fait... il est tellement, après, bon voilà, il est extrêmement fort et tout, donc il n'y a pas de... Mais il cherche pas du tout. En fait, nous, on va se tromper, on va avoir un truc, ça va nous perturber, Lui, il s'en fout, en fait. Il va vraiment... on a eu des trous, on a eu des trucs, mais c'est tellement pas ce qu'il importe, en fait. Et il va tellement essayer de chercher, c'est ce qu'il dit, la beauté de la musique, sans le côté violonistique, en fait.
1: On a pas mal parlé aussi avec Victoria aussi de l'équilibre entre le son et le sens, c'est-à-dire de en effet laisser le son s'exprimer, cette insistance sur la couleur sans perdre en effet la ligne, ce qui peut servir le sens. C'est quelque chose qui nourrit beaucoup l'esthétique, la réflexion sur qu'est-ce que la musique. Est-ce que dans vos choix de répertoire, vous faites attention à aussi trouver des partitions qui permettent cet équilibre-là?
3: Dans mon choix de répertoire, j'essaye de choisir du répertoire en fonction des concerts que j'ai. Donc déjà, j'ai pas tout le temps le choix, mais lorsque j'ai le choix de prendre un répertoire qui va me faire progresser, donc il y a des fois, des fois ça va dans cette direction-là, si j'ai besoin de travailler justement, de laisser la respiration du son, le son très pur, je vais choisir un type de répertoire, et si j'ai besoin d'un son plus je sais pas, charnel, intense, là je vais pouvoir prendre un autre type de répertoire.
1: Mais ce besoin, il dépend de quoi? De ce que vous pensez être le public, de vos envies du moment,
3: de ce que je pense qui peut être bon pour ma progression, de ce que je ressens comme un manque dans mes capacités, dans mon tiroir de technique, c'est ça. Et puis après, j'en parle aussi avec mes professeurs, mes professeurs que j'ai le long de l'année, qui peuvent me dire, travaille ça, ça peut te faire du bien pour ça. Enfin, voilà, on essaye de trouver un terrain de jeu à ce niveau-là.

0: Ça peut être plus directionnel sur un tempo.
1: C'est lié au Torina. Est-ce que quand on travaille le son du violon, on travaille en même temps le sens du texte de l'œuvre?
2: C'est le cœur même de tout notre métier. Donc oui, évidemment. C'est peut-être, vous pouvez préciser peut-être.
1: Non, parce qu'il y a quand même beaucoup de théoriciens qui, esthétiquement, attestent d'un écart entre le son et le sens. Et on pourrait très bien imaginer qu'on se repaît tellement du son qu'on finit par s'écarter du texte.
2: Vous savez, notre métier, c'est interprète. On n'est pas compositeur, on n'est pas créateur, on n'est pas... Voilà. Donc je pense qu'on a... Notre mission, ça reste celle-là. Ça reste celle d'être interprète et d'être le média entre le papier et les oreilles des gens qui nous écoutent. Et l'interprétation, ça amène par défaut une dose de subjectivité et une dose de vision personnelle. On peut, si on regarde dans un sujet un peu plus compliqué et un peu plus houleux, ça va être la religion. Mais par exemple, le nombre d'interprétations de l'Ancien Testament, on le voit avec le Talmud, enfin, c'est des milliers de pages, il n'y en a pas un seul qui est d'accord. Donc c'est un peu pareil en musique finalement, c'est juste qu'on se bat pas trop pour ça, on se laisse chacun dans notre coin avec nos visions respectives. Mais non, je pense que tant qu'on est sincère dans notre approche de l'œuvre, c'est difficile d'être à côté de la plaque. Après, on peut parler évidemment de jeux historiques. Dans ce cas-là, c'est un autre débat, c'est de dire essayer de se rapprocher de la vision et d'un sens esthétique d'une époque qui n'est pas la nôtre.
1: Et là, ça relance quand même le...
2: Et là, ça relance le débat.
1: L'exégèse, ouais.
2: Mais malgré tout, il y a beaucoup de textes. Enfin, de plus en plus, on a réussi à justement à faire cette exégèse-là, justement, de tous ces textes, de ces traités, des témoignages, des lettres, correspondances de plein de compositeurs. Rien que la correspondance, par exemple, de Mozart, elle est... C'est une mine d'or pour plein de choses. La méthode de son père, Léopold Mozart, pour le violon, pareil, pour comprendre la méthode du violon classique, de comment ça se joue. Déjà, rien qu'avec ça, on a quand même plein d'éléments qui nous permettent de comprendre

0: Pardon, je t'embête avec l'archer. Mais je pense que c'est important parce que tu vas voir l'évolution. Oblige-toi de te dire, je ne vais pas dépasser ça. Je reste sur place. Et comme ça, tu as le forte. Mais ici, c'est plus facile en fait si tu concentres un tout petit peu, si tu concentres un tout petit peu plus l'archer pour avoir la direction et...
1: Quand Nemanja Radulović vous dit qu'il faut concentrer l'archer pour avoir la direction et pour pas ralentir la main gauche, parce qu'il en va d'une répartition des poids et qui va avoir une responsabilité sur en effet la direction du son.
2: Oui, ben, en fait, évidemment, comme on est notre métier, il est entre l'intellectuel, le physique et du coup, le résultat final doit être quand même le son. Le langage qu'on utilise parfois, il est un peu entre les deux. C'est-à-dire qu'il a, il a pas forcément vocation à être purement physique, dire voilà, là, tu as ton index, machin, qu'il faut que tu mettes 20% de plus de pronation sur l'index avec 20% de plus de poids ou contracte pas ce muscle-là. Donc, on a souvent tendance à utiliser des mots un peu génériques, mais qui en fait englobent un peu les deux aspects de notre métier. Notamment, là, par exemple, quand on parle de direction, on va plutôt parler de phrasé, donc de comment on interprète le texte. C'est-à-dire de dire, on a cette phrase-là, et on veut qu'elle tienne en haleine jusqu'au bout l'auditeur. Donc dans ce cas-là, en effet, il y a plus ou moins des manières techniques, donc des manières physiques avec l'instrument, de donner ce ressenti-là au public. Donc là, notamment dans cet exemple-là, en effet, quand par exemple... on a un archer qui est assez déséquilibré, notre archer moderne. Évidemment, parce qu'au talon, on a presque tout le poids du bras. Et à la pointe, l'archer est très léger. La pointe en elle-même est légère. Et il faut, avec notre poids naturel du bras et tout ça, infléchir la baguette pour qu'en fait le poids se répartisse de manière égale jusqu'au bout de la baguette. Si on ne fait pas cet effort-là, ou que tout du moins on n'y pense pas, ou alors que ça n'a pas été volontaire, justement, quand on revient un peu à cette chose de la volonté dans ce qu'on met... en effet, le son peut se perdre, et dans ce cas-là, un son qui s'efface un peu, ça peut inviter plutôt à un relâchement ou à une fin ou à quelque chose en tout du moins qui invite à la respiration. Et si on veut que la phrase soit pas encore finie, on n'a pas forcément intérêt à ça. On a intérêt plutôt à concentrer l'archer. Alors, concentrer l'archer, qu'est-ce que ça peut vouloir dire? Ça peut vouloir dire contrôler un peu mieux le poids du coup sur toute la longueur. Ça peut vouloir dire aller moins vite avec l'archer, le développer moins rapidement, c'est-à-dire arriver moins vite à la pointe, pour justement permettre de garder ce son un peu plus riche, et si on parle en termes purement acoustiques, aussi de garder le plus d'harmonique possible, parce qu'évidemment, quand on a un son plus timbré, plus riche, il invite quand même à la suite, au développement, toujours.
1: Parce que, donc ça, c'est une remarque qui vaut à l'échelle d'un coup d'archer dans toute la longueur qu'il peut avoir. Sauf que la direction, on en a aussi une saisie, une nécessité à l'échelle d'une phrase. Et puis aussi à l'échelle d'une œuvre, puisqu'il vous dit aussi...
0: Ne sois pas trop généreux tout de suite, parce que si tu donnes tout au premier, t'auras plus pour...
1: Ne sois pas trop généreux tout de suite.
2: Oui, c'est
1: ce qui veut dire que là, c'est une direction et donc une espèce d'économie de l'énergie à l'échelle, sans doute, de l'œuvre tout entière. Si bien qu'il y a un dosage a priori compliqué entre les différentes échelles de direction.
2: Évidemment. C'est tout le... Souvent, d'ailleurs, ça arrive qu'on puisse dire, voilà, par exemple, j'aime beaucoup ta phrase, mais par contre, elle n'est pas assez vivante. Dans ce cas-là, ça veut dire qu'en effet, peut-être l'échelle en dessous, l'échelle un peu plus petite, est peut-être pas assez détaillée, peut-être pas assez soignée, ou elle n'a pas assez de petits aléas.
1: Ouais.
2: Parce qu'évidemment, comme dans le monde dans lequel on vit, les aspects très purement mathématiques n'existent pas. C'est-à-dire une droite qui serait droite vraiment parfaitement, point par point, tout ça. Dans la vie, on n'en croise pas, jamais même. Il y a toujours des aspérités, il y a toujours... la musique, c'est pareil, finalement. Donc, il y a ce relief-là qui est important, et à toutes les échelles, évidemment. On peut voir, si par exemple, on ferait une analogie, disons, un peu plus naturelle, on pourrait dire, par exemple, que l'œuvre, ça serait une montagne qui aurait peut-être juste en dessous les reliefs de la montagne, sa forme, s'il y a des plus gros rochers, plus ou moins, les arbres, voilà, et elle est plus ou moins détaillée. Si évidemment on fait juste un gros caillou pointu sans aucun détail, c'est pas très impressionnant. Ou alors si on fait plein de détails mais qui n'ont aucune forme et en fait c'est tout plat, bon. Donc c'est un tout, évidemment, c'est un tout.
1: Ouais, parce que d'un côté, Nemanja Radulovic, il est capable de dire à Oscar Hatzfeld de prendre plus de temps
2: Oui.
1: dans les couleurs.
2: Oui.
1: Mais j'imagine qu'une fois qu'on commence à faire ça, il faut aussi pas s'appesantir dans telle ou telle couleur. Enfin,
2: Bien sûr.
1: tout est toujours question de dosage. Et en quoi
2: Évidemment.
1: l'apprentissage arrive à apprendre le dosage, parce que lui-même est une question, une fois qu'on a acquis une bonne technique de goût personnel.
2: Donc ce que vous entendez par là, c'est de dire comment on...
1: Comment on dose?
2: C'est ça, mais comment on
1: Est-ce
2: s'éduque
1: que...
2: à doser, c'est ça? Ou
1: Oui, c'est
2: comment
1: ça.
2: on...
1: Et est-ce que des masterclass avec un excellent violoniste apportent...
2: Bon, de toute façon, rencontrer un autre instrumentiste qui fait le même travail que nous, c'est de toute façon enrichissant.
1: Oui.
2: Même un plus jeune, parfois même juste d'enseigner, en fait,
1: Oui.
2: à des petits... de devoir par exemple expliquer quelque chose très clairement pour quelqu'un qui peut-être ne comprend pas ou qui n'est pas encore à l'aise avec certains concepts, parfois ça les éclaire pour nous aussi. Donc à toutes les échelles, on peut apprendre en fait d'un autre instrumentiste, d'un autre violoniste dans mon cas. Et évidemment, tout est question de dosage. Et je pense, quand on pense au dosage, je pense toujours à Ivry Gitlis, qui quand même, dans son style, a un timing et un dosage qui est absolument parfait. À mon goût, et qui est, je trouve, absolument magnifique. Mais si un autre violoniste devait s'aventurer à avoir son type de dosage, je pense qu'on pourrait vite virer à la catastrophe, par exemple. Donc, c'est toujours justement cette question du coup de personnel, de quelque chose qui est sien, qui est vraiment personnel, qu'on ressent physiquement, et de dosage par rapport à cette échelle-là que nous, on comprend.
1: Faut pas essayer d'avoir la signature d'un autre.
2: Je pense que c'est voué à l'échec.
1: Ouais.

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